0: chers auditeurs, cette émission que vous allez écouter est une rediffusion. Bonne écoute.
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à cette très bonne position radiophonique. Recevez depuis le studio Jean-Paul II de la Radio Nationale Catholique en abrégé RNC nos salutations les plus fraternelles, auditrices et auditeurs. Nous sommes à l'émission Confidence, votre magazine éducatif qui a lieu tous les vendredis en 15 à partir de 01:20. Pour la mise en onde, donc, vous avez M. Romuald Nyamba et au microphone, le berger Evrard Brou-Kouassi. Très bonne écoute, frères et sœurs.

N'est-ce pas que tu ne fais rien sans but et sans objectif, Dieu notre Père? Nous commençons donc par te dire merci, toi qui nous as convoqués au cœur de cette nuit, pour nous rappeler combien de fois tu es notre Dieu et notre Père, et qu'à tes yeux nous avons du prix. Merci pour ma sœur auditrice à l'écoute. Merci pour mon frère auditeur à l'écoute. Que toute la gloire te revienne. Je ne sais pas qui est ton père, mais mon papa, il a l'argent. Dis à quelqu'un, je ne sais pas toi qui est ton père, mais moi, mon père à moi, il a le jet. Au-delà du jet, il a la vie et il donne la vie en surabondance. Musique.

0: Oui, pendant 2 heures, avec le grand Romuald de la manipulation technique, nous allons passer un bon temps, cette bonne position radiophonique, avec un cocktail de musique, de prière avec le psaume et de quelques paroles de réconfort. Et un peu vers la fin, on aura un temps d'exhortation. Et donc, restons scotchés et donnons le temps au Seigneur de nous visiter ce matin. À lui la gloire. Merci, Éternel, de fidélité et de miséricorde.
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Ce matin, nous venons te célébrer, te magnifier, te rendre grâce. Tu ne nous as jamais laissés, tu ne nous as jamais abandonnés. Les circonstances peuvent nous faire croire le contraire, mais dans le fond de notre cœur, nous sommes convaincus que tu es celui qui assure notre tranquillité. Et ce matin, nous te rendons grâce. Frères et sœurs, de là où tu es, dis merci à ce Dieu-là qui nous donne gratuitement le souffle de vie. Dis merci à ce Dieu qui nous regarde quand on part dormir, alors qu'on ne sait pas si on se réveillera. Ce Dieu qui, par miséricorde, nous donne encore de nous réveiller chaque matin. À ce Dieu-là, joins-toi à nous et dis merci. Il ne m'a jamais laissé.

Alors, je rappelle à tous ceux, toutes celles qui nous prennent en cours qu'à cette bonne position radiophonique, vous êtes en direct sur la Radio Nationale Catholique, la 102.5, la radio qui nous fait du bien, le jour comme la nuit, le joujou des évêques. Alors, nous aurons à prier avec 4 psaumes au cours de cette émission, 3 psaumes avant l'exhortation et un dernier après l'exhortation. Avant l'exhortation, on aura prié avec les psaumes 65, 34 et 46. Et donc, que quelqu'un recherche sa Bible et sa Bible avec lui, parce que c'est pour tout à l'heure. Rendez-vous des psaumes.

Dis avec moi, Seigneur Jésus, merci pour ta fidélité. Dis avec foi, Seigneur Jésus, merci pour ta fidélité. Merci pour ton amour à moi manifesté. Quand on me tourne le dos, tu es là et tu me témoignes de ta présence et de ta fidélité. Seigneur Jésus, merci. Tout à l'heure, on priera avec le psaume 65 pour aller dans ce même sens, reconnaître la souveraineté, la puissance de notre Dieu. Lui dit combien de fois il est ce qui compte pour nous. Merci Seigneur.

Psaume 65. Avec confiance, ô Dieu, que quelqu'un dise avec moi, avec confiance, ô Dieu, on te louera dans Sion, on te louera dans nos maisons respectives, on te louera dans nos régions respectives, on te louera dans nos villes respectives, on te louera dans notre nation. Avec confiance, ô Dieu, on te louera dans Sion. On te louera dans nos familles. On te louera. Et l'on accomplira les vœux qu'on t'a faits. Ô toi qui écoutes la prière, Dieu d'Abraham, Dieu d'Isaac, Dieu d'Israël, ô toi qui écoutes la prière, tous les hommes viendront à toi. Les iniquités macabres, tu pardonneras nos transgressions. Heureux celui que tu choisis et que tu admets en ta présence. Heureux sommes-nous, auditrices et auditeurs de la Radio Nationale Catholique, au cœur de cette nuit. Oui, heureux sommes-nous, Dieu de nos pères. Heureux celui que tu choisis, heureux que celui que tu appelles, celle que tu appelles à cette bonne position radiophonique et que tu admets en ta présence pour qu'il habite dans tes parvis. Nous nous rassasirons du bonheur de ta maison, de la sainteté de ton temple. Dans ta bonté, tu nous exauces au matin de ce jour. Dans ta bonté, tu nous exauces en ce mois de juin. Dans ta bonté, tu nous exauces en cette année 2026. Dans ta bonté, tu nous exauces pour tout le restant de notre vie. En ta bonté, tu nous exauces, toi qui connais nos besoins. Toi qui connais nos besoins, nos attentes et nos aspirations. Dans ta bonté, Père céleste, dans ta bonté, Dieu créateur, dans ta bonté, tu nous exauces par des prodiges, Dieu de notre salut. Espoir de toutes les extrémités lointaines de la terre et de la mer. Il a fermé les montagnes par sa force. Gloire à toi, Papa. Il est saint de puissance, louange et reconnaissance à toi, Papa. Il apaise le mugissement des mers, le mugissement de leurs flots et le tumulte des peuples. Ceux qui habitent aux extrémités du monde s'effraient de tes prodiges, tellement ils sont extraordinaires. Tu remplis d'allégresse l'Orient et l'Occident. Tu remplis d'allégresse tous les aspects de notre vie. Tu remplis d'allégresse les coins et recoins de notre maison. Tu remplis d'allégresse notre cœur. Tu remplis d'allégresse l'Orient et l'Occident. Tu visites la terre et tu lui donnes l'abondance. Tu visites la terre de notre vie. Tu visites la terre de notre existence. Tu visites la terre et tu lui donnes l'abondance. Tu la combles de richesses. Le ruisseau de Dieu est plein d'eau. Il est intarissable. Raison pour laquelle notre soif est constamment étanchée. Car le ruisseau de Dieu, le Dieu de nos pères, est plein d'eau. Tu prépares le blé quand tu la fertilises ainsi. En arrosant ses sillons, en aplanissant ses mottes. Tu la détrempes par des pluies. Tu bénis son germe. Tu couronnes l'année de tes biens. Tu couronnes 2026 de tes biens. Et même au-delà, tu couronnes l'année de tes biens. Et tes pas versent l'abondance. Les plaines du désert sont abreuvées. Oh Père, les plaines du désert sont abreuvées. Par ta touche, toi le meilleur metteur en scène. Par ta touche, toi l'architecte hors pair, les plaines du désert sont abreuvées. N'est-ce pas que ce matin, tu touches, Seigneur, à tout ce qui est désert dans ma vie et tu lui donnes de fleurir pour ta gloire et pour mon épanouissement.
Les plaintes du désert sont abreuvées. Et pendant que tu termines ce psaume avec moi, commence à regarder tous les déserts de ta vie et dis, les plaintes du désert sont abreuvées. Regarde Dieu dans sa faveur. Regarde Dieu dans sa miséricorde. Arroser les déserts de ta vie, quel qu'il soit. Regarde le Dieu d'amour, le Dieu de puissance et force. Et dis avec moi, le psaume 65, verset 13, les plaintes du désert. Qu'est-ce qui est désert dans ta vie? Les plaintes du désert sont abreuvées. Les plaintes du désert sont abreuvées. Dieu insiste. Les plaintes du désert sont abreuvées. Alors que la vie et la mort sont au pouvoir de la langue, nous sommes au thème de la prière de ce psaume 65. Dis avec moi, les plaintes du désert sont abreuvées. Les déserts de ta vie. Les déserts dans ton travail, les déserts dans ton entourage, les déserts dans ta famille, les déserts dans ta maison, le manque, la sécheresse, dis avec moi, les plantes du désert sont abreuvées. Oh, les plantes du désert sont abreuvées et les collines sont ceintes d'allégresse. Les pâturages se couvrent de brebis et les vallées se revêtent de froment. Les cris de joie et les chants retentissent. Pendant qu'on repart en musique, toi sur toi à la maison, continue de déclarer, psaume 65, verset 13, les plaintes du désert sont abreuvées. Nous repartons en musique.

Ce matin, auditrice, c'est au matin. Ce matin, auditeur, c'est au matin. Il est le meilleur metteur en scène, l'architecte hors pair. En lui, il n'y a pas le hasard. La Bible dit qu'il a même fait le pécheur pour le jour du jugement. Pendant que tu déclares, les plaines du désert sont abreuvées. Il se fait proche de toi. Il sait essuyer les larmes. Il sait guérir le cœur brisé. Les plaines du désert sont abreuvées. Déclare.

Oui, les plaines du désert sont abreuvées. Sors de ton confort et relâche le surnaturel. La vie et la mort sont au pouvoir de la langue. N'écoute pas pour écouter, mais profite de cette opportunité que le Saint-Esprit t'offre et déclare. Les plaines du désert sont abreuvées. Sors de ton confort, entre dans ce surnaturel. Déclare avec foi, déclare avec assurance et certitude. Regarde le désert, dis au désert, ce matin, les plaines du désert sont abreuvées. Dieu dans sa parole, et la Bible dit qu'il veille sur sa parole afin de l'accomplir. Il veut faire de toi un acteur, une actrice de ce qu'il est et de ce qu'il peut faire. Les plaines du désert sont abreuvées. Déclare, relâche dans le surnaturel et tu verras les choses arriver jusqu'à toi dans ce commun des mortels. Rendez-vous divin. Merci Seigneur pour ce matin. Il est surnaturel.

parce qu'il est surnaturel, tu vas t'inscrire dans le registre du surnaturel et déclarer que les plaines du désert sont abreuvées, frère. Le Saint-Esprit insiste dans mon cœur et je te le dis, les plaines du désert sont abreuvées. La vie est spirituelle, déclare ce matin et vois les bonnes choses arriver. Déclare ce matin et vois la pluie descendre du ciel, arroser ce qui est désert. Déclare, Élie est monté sur la montagne. Alors que toutes les conditions étaient réunies pour qu'il doute, la Bible dit qu'il a persévéré. Il a su attendre, il a su persévérer, il a su déclarer. Déclare ce matin, l'opportunité était au fait. Ça est sur la langue, déclare, relâche que, oui, les plaines du désert, les plaines du désert, les plaines du désert fleurissent. Déclare-le ce matin, les mains levées vers le ciel. Prends tes responsabilités en tant qu'enfant de Dieu, en tant que baptisé, en tant que confirmé, en tant que marié. Déclare, déclare ce que tu veux voir arriver, déclare ce que tu veux saisir, déclare ce que tu veux toucher, quel que soit le domaine, et laisse la foi travailler. Il est surnaturel, il est avec nous ce matin. Or, il est dit que si Dieu est avec nous, qui sera contre nous? Il est aussi dit que si deux personnes s'accordent, et nous sommes plus que deux par la magie des ondes, déclare ce matin. Oh, Madassa, nous retournons en musique. Il est surnaturel. Merci, frère. Ouais. Déclare, déclare, de là où tu es, déclare, les mains levées au ciel, déclare. Il est Dieu, unique en son genre. Les plaines du désert, les plaines du désert, les plaines du désert fleurissent. Les plaines du désert, après 3 ans et demi de sécheresse, Élie a vu l'aspect du ciel changer. Il a vu la terre être arrosée. Ce matin dans ton esprit, regarde ton désert fleurir à nouveau. Regarde ton désert, peu importe la façon dont il est venu. Peu importe les personnes qui l'ont provoqué. Regarde le désert fleurir. Il est fidèle. Merci, Seigneur.

0: Oh, meilleur ami, merci de nous donner de ton temps ce matin. Tu es le plus grand homme de tous les temps, Jésus de Nazareth. Merci de nous donner de ton temps ce matin. Nous sommes fiers d'être à tes côtés. Nous sommes fiers d'avoir ton esprit en nous. Que la gloire te revienne. Merci pour cette occasion que tu nous offres, Jésus-Christ, de t'avoir et de te manifester. Béni sois-tu. Merci de rester au contrôle et aux commandes. Tout à l'heure, auditrices et auditeurs, nous aurons le psaume 34 avec lequel on va prier. On va bombarder un peu. On va le prier en deux parties. Du verset 2 jusqu'au verset 12. Et on reviendra après pour le verset 12 jusqu'au verset 23. Mais alors, mon meilleur ami.
1: C'est lui qui m'a aidé à surmonter la dépression. Quand même j'ai perdu des proches, il était là pour me consoler.

Dis avec moi, je bénirai l'Éternel, mon meilleur ami en tout temps. Je bénirai Elohim, Dieu créateur, en tout temps. Dis-le avec moi. Je bénirai l'Éternel en tout temps. Sa louange sera dans ma bouche. Moi, Evrad, dis ton prénom. Dis ton prénom avec joie. Sa louange sera toujours dans ma bouche. Moi, Evrad. Quelles que soient les tempêtes, les vents et marées, sa louange sera toujours dans ma bouche. Quelles que soient les frustrations, les humiliations, quelles que soient les épreuves, les tentations et difficultés, sa louange sera toujours dans ma bouche. Dis-le avec joie et reconnaissance. Mets ton prénom, s'il te plaît. Dis avec moi, l'Éternel, je bénirai l'Éternel.

en tout temps. Sa louange sera toujours dans ma bouche, moi Éphrat. Que mon âme se glorifie en l'Éternel. Que mon âme se glorifie en El Shaddai, Dieu Tout-Puissant. Exaltez avec moi l'Éternel. Élions le Dieu Très-Haut. Célébrons tous son nom. J'ai cherché l'Éternel et il m'a répondu. Je l'ai cherché depuis le commencement de l'année. Je ne l'avais pas vu. J'entendais parler de lui. Mais maintenant, mon œil le voit. Je l'ai cherché. J'ai cherché l'Éternel. Dans l'adoration du Saint-Sacrement, j'ai cherché l'Éternel au cours de la messe. J'ai cherché l'Éternel dans les neuvaines et par les neuvaines. J'ai cherché l'Éternel dans les jeûnes et la prière. J'ai cherché l'Éternel en faisant l'effort de soutenir l'Église par mes dons, mes offrandes, mes dîmes. J'ai cherché l'Éternel. Je me suis privé de sommeil, privé de nourriture. J'ai même quitté cet instant. J'ai cherché l'Éternel et il m'a répondu. Il m'a répondu. Il m'a délivré de toutes mes frayeurs. Quand on tourne vers lui le regard, comme je le fais ce matin, en rayonnant de joie, et le visage ne se couvre pas de honte. Peu importe l'adversité, peu importe ceux qui attendent ma chute, peu importe ceux qui tendent leur piège, peu importe ces personnes, leurs âmes et leur mode d'opération, peu importe. Mais moi ce matin, je déclare, je confesse, dis avec moi, quand on tourne vers lui, l'Éternel des armées, quand on tourne vers lui, le Dieu très haut, quand on tourne vers lui, le Dieu qui pourvoit, quand on tourne vers lui, le médecin par excellence, les regards en est rayonnant de joie et le visage ne se couvre pas de honte. Loin de moi le vieillissement précoce. Quand un malheureux crie, l'Éternel entend. Quand un malheureux crie, à la place de malheureux, mets ton prénom avec assurance et certitude et déclare et confesse. Quand Évra crie, quand Romuald crie, l'Éternel entend. Et il le sauve de toutes ses détresses, quelle que soit leur nature, que ce soit la maladie, que ce soit la confusion, que ce soit la défaite, que ce soit les dettes, que ce soit les crises, que ce soit le chômage, la quête d'emploi, que ce soit la faim, que ce soit, l'Éternel le sauve de toutes ses détresses. L'ange de l'Éternel campe autour de ceux qui le craignent et il les arrache au danger. Sentez et voyez combien l'Éternel est bon. Heureux l'homme qui cherche en lui son refuge, comme je le fais ce matin. Craignez l'Éternel, vous c'est saint, car rien ne manque à ceux qui le craignent. Rien ne manque à ceux qui le craignent. Mon cœur craint davantage le Seigneur. Mon cœur, soumets-toi davantage à l'autorité du Seigneur, car rien ne manque à ceux qui le craignent. Les lionceaux éprouvent la disette et la faim, mais ceux qui cherchent l'Éternel ne sont privés d'aucun

La suite du psaume 34, c'est pour tout à l'heure. Mais déjà, de là où tu es, continue de déclarer, car rien ne manque à ceux qui le craignent. Car rien ne manque à ceux qui le craignent. Si tu ne t'inscris pas dans ce lot de personnes, commence à demander à l'Éternel qu'est-ce que c'est que sa crainte. La crainte de l'Éternel n'est rien d'autre que fuir le mal. Commence à épouser la vie de Dieu en fuyant le mal. Car la Bible déclare que rien ne manque à ceux qui le craignent. Déclare-le. Et pendant que tu le déclares, regarde à ta vie. Est-ce qu'elle est soumise à Dieu? Regarde à ta vie. Est-ce que tu t'éloignes du mal? Parce que la crainte de l'Éternel, c'est s'éloigner du mal. Déclare avec moi. Oh, ceux qui craignent l'Éternel ne manquent d'aucun bien. Déclare-le et commence à réviser ta vie. Demande la force à l'Éternel. Demandons la force à l'Éternel de résister non seulement au mal, mais de fuir le mal pour sa gloire, car rien ne manque à ceux qui le craignent. Or, nous ne voulons manquer de rien. La suite, c'est pour tout à l'heure. Meilleur ami, merci frère.

0: Aucun rien ne manque à ceux qui le craignent. Le travail peut tarder à venir, mais il te donnera toujours à manger, à condition que tu le craignes. La promotion peut tarder à venir, mais ne permettra pas qu'on te frustre, qu'on t'humilie. Viendra un temps. L'enfantement peut tarder, mais viendra un temps. Viendra un temps où ça sera des jumeaux, des triplés, parce qu'il est fidèle. Alors, rien ne manque à ceux qui le craignent. Rien ne manque. Soumettons-lui notre vie. Soumettons-lui notre existence et faisons l'effort dans notre façon de penser, de parler et de faire, de fuir au maximum le mal, parce que rien ne manque à ceux qui le craignent. Meilleur ami, deux n'est brisé. Le malheureux tue le méchant et les ennemis du juste sont châtiés. Sinon, le malheur tue le méchant et les ennemis du juste sont châtiés. Verset 23, dernier verset. L'Éternel délivre l'âme de ses serviteurs, et tous ceux qui l'ont pour refuge échappent au châtiment. Gloire à toi, Dieu de nos pères.
1: Jésus, c'est le midi fou. 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Quand même, j'ai perdu des proches. Il était là pour me consoler.

Les bonnes choses, c'est sur la Radio Nationale Catholique et nous sommes en direct. Ouais, une émission conçue pour nous édifier, nous fortifier et nous aider à nous rapprocher de Jésus-Christ de Nazareth. C'est maintenant que, déclare, c'est maintenant que, hier c'était hier, demain sera demain, mais aujourd'hui, le Dieu d'actualité, c'est maintenant que mon histoire va commencer. Et tout à l'heure dans l'exhortation, tu comprendras pourquoi c'est maintenant. Parce que avec Dieu, on n'a jamais été en retard. Avec Dieu, on n'est pas un moment en avance, mais on est toujours dans le temps. À lui soit toute la gloire. C'est maintenant que, dédicace à toutes ces personnes qui pensent ou qui pensaient que tout était fini. Dédicace à toutes ces personnes qui ont perdu espoir à cause de leur âge ou à cause de l'état d'endurcissement de la situation. C'est maintenant le Dieu du changement. Quand il se lève, rien ne peut résister. Même Satan s'abaisse. À Dieu la gloire. C'est maintenant que ton cœur épouse ce cantique prophétique et glorieux et que ton âme se relâche au cœur de cette nuit pour adorer l'unique vrai Dieu. C'est maintenant que

0: l'onction qui a facilité la tâche à mon frère Romy et qui lui a fait la grâce de se marier. Je déclare que cette onction-là te contamine. Toi qui étais en quête d'âme sœur, pendant qu'on écoute cette belle mélodie, toi qui étais en concubinage, qui a tourné les yeux vers Dieu et qui attendait un moment favorable pour le mariage, qui priait, qui attendait que la porte du mariage s'ouvre, ce matin, l'onction qui a aidé le frère et qui lui a permis de régulariser la situation, cette onction te rejoint dans ta maison. Elle facilite la tâche. Elle brise le joug du célibat. Elle brise le joug du concubinage. Et la porte s'ouvre afin que toi aussi, cette grâce-là soit manifeste dans ta vie. Non seulement toi qui enquête d'âme sœur ou qui enquête de mariage, mais aussi avec toi, tous ces frères, toutes ces sœurs, enquête d'emploi, enquête d'enfantement. Que Dieu, dans sa grande miséricorde, vous visite alors que nous sommes collectés et unis par la magie des ondes. Béni soit le Dieu de nos pères. Romy, merci.
1: Je devais passer par vos jugements.
2: C'est comme ça, c'est le chemin.
1: Pour que Dieu me lève.
2: Il fallait.
1: Il faut que Pénina se marque de Anne. Pour que Anne puisse avoir sa miel.
0: Oui, tout à l'heure, on priera avec le psaume 46. Et juste après, on aura le temps d'exhortation. Il ne sera pas long. Mais je dis à quelqu'un, cette bonne position radiophonique, laisse Dieu te faire du bien. Ce matin, l'Éternel voudrait que tu déclares. Tu épouses cette formule de prière qui est la déclaration, la confession. Commence à confesser et déclarer. C'est maintenant que tu as trop demandé, tu as trop crié. Il te donne la possibilité de faire soi les circonstances, parce qu'on appelle la déclaration. Déclare ce matin, les mains levées au ciel, tu peux t'agenouiller à genoux, toi. Le moment, il est opportun, il est favorable. Saisis l'opportunité. L'homme qui tient la manipulation technique à vue Dieu, laisse Dieu te visiter, quel que soit ton besoin, et déclare, c'est maintenant que, pour nous aider, le psaume 46, ce sera pour tout à l'heure, mais avant, c'est maintenant que...

0: la vérité.
1: On appelle cette maladie, on appelle cette tumeur, ça te fatigue. Mets la main dessus et puis déclare ce matin. Dis c'est maintenant que. C'est maintenant que. C'est bizarre, mais l'Esprit s'insiste dans notre cœur. C'est maintenant que. Déclare et confesse. C'est maintenant que. Et tout à l'heure, psaume 46.

Psaume 46 dit avec moi, Dieu est pour nous un refuge et un appui. Ne le dis pas pour dire, croire en ce que tu dis. Que ton cœur se joigne à ta bouche, à tes lèvres, pour déclarer ce matin, Dieu est pour nous un refuge et un appui. Dieu est pour ma famille et moi un refuge et un appui. Dieu est pour mon épouse et moi un refuge et un appui. Dieu est pour mes enfants et moi un refuge et un appui. Dieu est pour nous un refuge et un appui. Dieu est pour moi et Vrad un refuge et un appui. Nomme le prénom de quelqu'un que tu veux. Dieu est pour Romuald. Dieu est pour Lima. Dieu est pour Marie-Emmanuel. Dieu est pour Excel. Dieu est pour Onel. Dieu est pour Angeline. Dieu est pour nous un refuge et un appui. Un secours qui ne manque jamais dans la détresse. C'est pourquoi nous sommes sans crainte quand la terre est bouleversée. C'est pourquoi nous sommes sans crainte quand notre corps sans ce qu'on appelle maladie et autres, sans la fatigue, c'est pourquoi nous sommes sans crainte quand le créancier se lève. C'est pourquoi nous sommes sans crainte quand les autorités se lèvent. C'est pourquoi nous sommes sans crainte quand les principautés se lèvent. C'est pourquoi nous sommes sans crainte quand la terre est bouleversée. Quand les épidémies sont annoncées, quand les pandémies sont annoncées, c'est pourquoi nous sommes sans crainte. Quand les crises sont annoncées, c'est pourquoi nous sommes sans crainte. Quand la terre est bouleversée et que les montagnes chancellent au cœur des mers, quand les flots de la mer mugissent, écument, quand les esprits de famille se lèvent, quand les esprits territoriaux se lèvent, quand le nombre des chômeurs, le nombre de personnes qu'on renvoie s'accroît, quand les lots de la mer mugissent, écument, se soulèvent jusqu'à faire trembler les montagnes, nous sommes sans crainte. Il est un fleuve dont les courants réjouissent la cité de Dieu, le sanctuaire des demeures du Très-Haut. Dieu est au milieu d'elle. Elle n'est point ébranlée. Dieu la secoue dès l'aube du matin. Des nations s'agitent. Des sorciers s'agitent. Des jaloux s'agitent. Ah, des féticheurs s'agitent. Des marabouts s'agitent. Des maladies s'agitent. Des esprits impurs s'agitent. Des épidémies s'agitent. Des pandémies s'agitent. Des situations de pauvreté s'agitent. Des situations de non-avancement s'agitent. Les esprits de célibat s'agitent. Les nations s'agitent. Des royaumes s'ébranlent. Ah, mais Dieu, en qui je crois, fait entendre sa voix. La terre se fond d'épouvante. L'Éternel des armées est pour nous. L'Éternel des armées est pour ma maison. L'Éternel des armées est pour ma femme et mes enfants. L'Éternel des armées est pour ma position sociale. L'Éternel des armées est pour ma position matrimoniale. L'Éternel des armées est pour ma vie d'aujourd'hui et pour mon lendemain. L'Éternel des armées est pour ma famille et moi. L'Éternel des armées est pour ma nation et moi. Le Dieu de Jacob est pour nous une haute retraite. Venez, contemplez les œuvres de l'Éternel, les ravages qu'il a opérés sur la terre. C'est lui, ce Dieu-là, c'est en lui que j'ai mis ma foi. C'est lui qui a fait cesser les combats jusqu'au bout de la terre. C'est lui qui fera sortir la honte, peu importe comment elle est entrée dans ma vie. C'est lui qui fera sortir de ma vie la honte. C'est lui qui fera sortir de ma vie la frustration. C'est lui qui fera sortir de ma vie les malédictions héréditaires. C'est lui qui fera sortir de ma vie toute situation qui ne le l'aura pas. C'est lui qui apportera à ma vie la paix, la joie qu'il lui faut. C'est lui qui a fait cesser les combats jusqu'au bout de la terre. C'est lui qui visitera ma nation et lui donnera la stabilité. Il a brisé l'arc et il a rompu la lance. Il a consumé par le feu
les chars de guerre. Ce Dieu-là est celui que j'invoque. Ce Dieu-là est celui que je cherche. Ce Dieu-là est celui que je sers. La Bible dit qu'il n'a pas changé. Arrêtez donc et sachez que Dieu est Dieu. Il domine sur les nations. Il domine sur la terre. Les situations compliquées, humiliantes de ma vie, les situations qui ont tendance à me maintenir au bas de l'échelle, mon Dieu les domine. Et s'il les domine, c'est que moi je les domine. L'Éternel des armées est avec nous. Le Dieu de Jacob est pour nous une haute retraite. Loin de nous la confusion, loin de nous la défaite, loin de nous la mort précoce, loin de nous le vieillissement précoce, loin de nous, loin de nous, loin de nous. Tout ce qui est marqué et empreint de l'ennemi, tout ce qui apporte tristesse dans la vie d'un homme, loin de nous. Car l'Éternel est avec nous, qui sera contre nous? C'est maintenant que Samuel nous l'envoie.

Oui, ne sonde pas pour sonder, n'écoute pas pour écouter. Mais relâche des paroles de foi. Relâche des paroles de conviction. Et laisse un nouveau monde s'offrir à toi. Laisse une nouvelle page s'ouvrir à toi. Oui, déclare ce matin. Déclare ce matin, c'est maintenant que. Et laisse tout ce qui est positif descendre en toi. Oh, avec les regards fixés sur le Seigneur, le Maître par excellence, qui dispose des circonstances, du temps et des lieux. C'est maintenant que. Quoi? C'est maintenant que. C'est maintenant que. Maintenant que quoi? Dis ce que tu veux voir, dis ce que tu veux expérimenter. Dis ce que ta main veut toucher, ta main veut saisir. Déclare. L'exhortation, c'est pour tout à l'heure. Mais déclare, déclare, relâche, s'il te plaît. Ce matin, c'est un matin de déclaration, de proclamation et de confession. Relâche par le pouvoir de la langue ce que tu veux voir arriver dans ton corps, arriver dans ta vie, arriver dans ta maison. Je confesse et je déclare. Ah, bas tenodas. Grabaus kelemoroto bojeginda faus. Lève les mains et déclare. Déclare. L'exhortation, c'est pour tout à l'heure. Mais déjà, déclare, déclare, déclare, déclare. Déclare. Appelle ce que tu veux voir. Déclare. Déclare. Et même quand on finira l'émission, continue à déclarer jusqu'à ce que ça devienne réalité. Donne-toi le temps maximum qu'il faut. Déclare. Élie était en haut et il a déclaré. Son serviteur lui a dit, Père, je ne vois pas, je ne sens pas ce que toi tu dis là. Élie, t'en fais pas. Va. Effectue le mouvement de va-et-vient. Jusqu'à la fin, tu verras. Élie, ne t'en fais pas parce que la fin d'une chose vaut mieux que son commencement. Déclare.

Oui, Seigneur, merci, merci. Ce que tu as prévu pour nous est grand. Et ta miséricorde nous aidera à posséder et à manifester ce que tu as prévu. Béni sois-tu, Père de fidélité et de miséricorde. Alors, la portion de la parole que nous allons écouter et qui va nous servir de support est Jean 15, versets 1 à 5. Jean 15, versets 1 à 5. Je suis le vrai cep et mon Père est le vigneron. Tout sarment qui est en moi et qui ne porte pas de fruits, il le retranche. Et tout sarment qui porte du fruit, il l'émonde afin qu'il porte encore plus de fruits. Déjà vous êtes purs à cause de la parole que je vous ai annoncée. Demeurez en moi et je demeurerai en vous. Comme le sarment ne peut de lui-même porter du fruit, s'il ne demeure attaché au cep, ainsi vous ne le pouvez non plus si vous ne demeurez en moi. Je suis le cep, vous êtes les sarments. Celui qui demeure en moi et en qui je demeure porte beaucoup de fruits, car sans moi vous ne pouvez rien faire. Parole du Seigneur, nous rendons grâce à Dieu. Permettez-moi de relire ce merveilleux passage de Jean chapitre 15, verset 1 jusqu'au verset 5. Je suis le vrai cep et mon Père est le vigneron. Tout sarment qui est en moi et qui ne porte pas de fruit, il le retranche, et tout sarment qui porte du fruit, il l'émonde afin qu'il porte encore plus de fruit. Déjà vous êtes purs à cause de la parole que je vous ai annoncée. Demeurez en moi et je demeurerai en vous. Comme le sarment ne peut de lui-même porter du fruit, s'il ne demeure attaché au cep, ainsi vous ne le pouvez non plus si vous ne demeurez en moi. Je suis le cep, vous êtes les sarments. Celui qui demeure en moi et en qui je demeure porte beaucoup de fruits, car sans moi, vous ne pouvez rien faire.

Demeurez en moi et je demeurerai en vous. Comme le sarment ne peut de lui-même porter du fruit s'il ne demeure attaché au cep, ainsi vous ne le pouvez non plus si vous ne demeurez en moi. Le verset 5. Je suis le cep, vous êtes les sarments. Celui qui demeure en moi et en qui je demeure porte beaucoup de fruits, car sans moi vous ne pouvez rien faire. Celui qui parle s'appelle Jésus de Nazareth. Le temps lui-même dit Jésus-Christ de Nazareth. Et il dit, il regarde à ses auditeurs, il regarde à ceux qui étaient autour de lui, et il leur dit ouvertement, il leur dit clairement, quel que soit votre teint, quelle que soit votre taille, quel que soit votre âge, quel que soit votre compte, qu'il soit fourni ou pas, quel que soit votre statut social, il a regardé et il leur disait, sans moi, vous ne pouvez rien. Et cette parole, elle est d'actualité, frères et sœurs dans la foi. Pour nous aider, le Saint-Esprit a voulu qu'on prenne deux exemples. Il y en a plusieurs, mais on prendra deux. Le premier exemple est tiré du livre de Daniel au chapitre 3, l'histoire d'Abednego, de Shadrach et de Meshach. Ils étaient en fonction, c'était des fonctionnaires. C'était des gouverneurs. Ils avaient une position sociale qui ne dit pas son nom. Mais par jalousie, des personnes ont conspiré contre eux. Des personnes ont porté plainte contre eux auprès du roi Nabucodonosor en son temps. Et dans leur position de faiblesse, ils se sont retrouvés dans une fournaise qui se joue là, à cause de l'ordre du roi qui était strict et sévère, une fournaise qui avait des flammes qui atteignaient les 21,7 voire 25,7 mètres de hauteur. Tellement ce jour-là, de façon exceptionnelle, la fournaise avait été surchauffée. La Bible précise que les personnes même qui ont précipité dans cette fournaise surchauffée à Abednego, Shadrach et Meshach, ont été calcinés de loin. Elles n'ont même pas eu l'occasion, alors qu'elles étaient robustes, elles n'ont pas eu l'occasion de s'approcher de près de la fournaise ardente, parce que la flamme qui émanait de cette fournaise-là était très haute. La chaleur que dégageait cette fournaise-là, non, on ne pouvait pas résister à elle. Mais regardons un peu ce qui s'est passé. Abednego, Shadrach et Meshach se sont retrouvés dans cette fournaise. Bien-aimés frères et sœurs, de cette fournaise-là, leur argent ne pouvait pas les tirer. De cette fournaise-là, leurs épouses ne pouvaient pas les tirer. De cette fournaise-là, leurs meilleurs amis ne pouvaient pas les tirer. Parce que c'était une fournaise exceptionnelle qui ne dit pas son nom. Frères, sœurs, je ne sais pas qui conspire contre toi. Je ne sais pas qui est derrière ce que tu vis, traverses comme épreuve. Peut-être que c'est toi. Peut-être que ce sont les liens. Peut-être que ce sont les autres par jalousie. Parce qu'il y a trois portes principales par lesquelles les mauvaises choses nous arrivent. La première porte par laquelle des choses arrivent, c'est l'autre. L'autre c'est qui? C'est le diable. Ce sont ses suppôts. L'autre c'est qui? Ce sont les collègues. L'autre c'est qui? Ce sont les membres de famille. L'autre c'est qui? Pas eux. Par jalousie, des choses peuvent arriver dans notre vie. La deuxième porte, c'est nous-mêmes. Nous-mêmes. Notre ignorance fait qu'on ne sait pas parler. Notre ignorance, c'est qu'on fait des choses qui n'honorent pas, qui ne confessent pas Dieu. Et ça ouvre des portes de telle sorte que des situations compliquées nous adviennent. La troisième et porte, dernière porte, c'est Dieu lui-même qui permet que certaines choses nous arrivent. Là, c'est pour édifier notre foi. C'est pour tester notre foi, nous aider à grandir dans notre marche avec lui. Mais peu importe comment les choses arrivent, frères, sœurs, Abednego, Shadrach et Meshach, qui ont refusé de se prosterner devant le veau d'or fabriqué par Nabucodonosor, à cause de leur foi en Dieu, à cause des interdits de leur religion, leur tradition,
Ils ne pouvaient pas se prosterner devant une statue. Non, ce n'était pas possible. Ce n'était pas possible. Ils ont regardé au roi et ils ont dit, roi, fais tout ce que tu as envie de faire. Mais nous, on ne va pas se détourner de Dieu. Fais tout ce que tu as envie de faire. Mais nous, on ne va pas adorer un autre Dieu que le nôtre. Fais tout ce que tu as envie de faire. Tu es en position de force. On n'a rien à te dire. Le Dieu que nous adorons, le Dieu que nous servons, il a la capacité de nous éviter cette fournaise. Même s'il ne le fait pas, on ne va pas adorer ton Dieu. On ira jusqu'au cœur de la fournaise. Et il a cette capacité-là de nous rejoindre et de nous faire du bien. Il dit, écoute, roi, on ne suit pas ce Dieu-là. On ne sait pas ce Dieu-là par rapport à ce qu'il fait ou par rapport à ce qu'il peut faire. Mais nous, on le sait. On le suit par rapport à ce qu'il est. Parce qu'on a découvert qui il est. Et à cause de ce qu'il est, on le suit, on est attaché à lui. Je dis à quelqu'un ce matin, ne prie pas Dieu par rapport au résultat que tu attends ou que tu espères, mais suis Dieu, prie-le, adore-le par rapport à son statut de Dieu qu'il est. Si tel est le cas, on va y arriver, il n'y a rien à faire. Bien-aimé, le premier exemple pour soutenir ce que Jésus a dit, il dit, sans moi, vous ne pouvez rien faire. Ils étaient dans la fournaise. On ne sait pas combien de temps ils ont passé dans la fournaise. Mais chose extraordinaire, c'est que de la fournaise, ils sont sortis intacts et indemnes. La Bible précise que le vêtement n'a pas été calciné. La Bible précise que leurs cheveux n'ont pas été calcinés. Sur eux, il n'y avait même pas d'odeur de fumée. Pourquoi? Parce que celui qui dit « sans moi, vous ne pouvez rien faire » a pris plaisir à les rejoindre dans la fournaise ardente. Sans moi, vous ne pouvez rien faire. Ce que l'argent n'a pas pu faire pour Abednego, Sadrach et Meshach, alors qu'ils étaient des personnes nantis, ce que les relations humaines n'ont pas pu faire, frères, sœurs, c'était des hommes politiques. Ce que la relation humaine n'a pas pu faire pour eux, ce que leurs épouses, leurs enfants n'ont pas pu faire, Jésus-Christ a fait. Nabucodonosor regarde. Dieu lui a fait la grâce d'approcher la fournaise. Parce que Dieu voulait lui montrer quelque chose. Et regarde. Et ébahi qu'il était. Étonné qu'il était. Surpris qu'il était. Il dit, je suis Nabucodonosor. Je ne suis pas aveugle. Je suis conscient. Je sais ce que je fais. Et je sais combien de personnes j'ai jetées dans la fournaise. N'est-ce pas trois personnes? Mais je ne comprends pas ce qui se passe. Ces hommes-là me sont passés. Il dit, mais à côté de ces trois personnes, je vois une quatrième personne qui a l'aspect d'un Dieu, un fils de Dieu. Frères et sœurs, Nabucodonosor, alors que nous étions encore dans l'ancienne alliance, dans l'Ancien Testament, a vu Jésus-Christ de Nazareth aux côtés d'Abednego, de Shadrach et Meshach. Jésus lui-même pouvait dire que je suis avant Abraham. Ah, le fils de l'homme. Il dit, sans moi, vous ne pouvez rien faire. Il a démontré aux côtés d'Abednego, de Shadrach et Meshach, les trois compagnons de Daniel, dans le livre de Daniel. Frère, sœur, je ne sais pas qui t'a précipité dans la fournaise. C'est peut-être ton patron. C'est peut-être tes collègues, à l'image de ceux qui ont conspiré contre ces trois personnes desquelles il est question. C'est peut-être même ton épouse ou peut-être même ton époux. Je ne sais pas. Peut-être que c'est la personne qui est la plus haute placée. Oui. Qui pense que ta vie ne tient qu'à ses propos, qu'à ses dits ou à ses actions. Cette personne-là, c'est tellement que le point qu'elle a mis là dans ta vie, là, pour elle et pour toi-même, c'est un point final. À l'image de ce que ces trois personnes ont vécu. Une fournaise, c'est pas n'importe quoi. Surtout une fournaise surchauffée de cette... Non, c'est pas possible. Peut-être que c'est un point final qui est mis, frère, sœur, dans ta vie, au point que toi-même, tu te poses la question de savoir est-ce que les choses peuvent changer? Est-ce que la délivrance peut arriver? Mais écoute-moi, il y a quelqu'un qui s'appelle Jésus. Il dit, sans moi, vous ne pouvez rien faire.
Il a la capacité de transformer tout ce qui est point final en point virgule. Son petit doigt là, il est capable de mettre ça en dessous du point qu'on appelle final. Et changer le nom de ce point final en point virgule pour que l'histoire d'une personne poursuive et continue. Et si tu lui donnes, et si je lui donne, et si nous lui donnons l'occasion de s'exprimer, celui qui dit et déclare que sans moi vous ne pouvez rien, ah, les gens vont changer leur façon de nous voir parce qu'il donnera nous, notre histoire. Oh, frères et sœurs, de se poursuivre avec beaucoup plus de couleurs. Nabucodonosor sort, il dit, mais faites-les sortir, faites-les sortir. Et quand il sort de là, il dit, dorénavant, le seul Dieu qu'on doit adorer, c'est votre Dieu, vous, les trois là, c'est votre Dieu. Il dit d'ailleurs même, ceux qui ont conspiré contre vous, ils reprennent votre place. Eux, leurs épouses et leurs enfants. Il dit, dorénavant, votre statut social change. Dorénavant, ici, vous devenez encore plus responsable. Dorénavant, vous avez le contrôle de tout ce qui... Oh, master. Bien-aimé, il dit, sans moi, vous ne pouvez rien faire. Peu importe ce que dans le village ils ont dit. Peu importe la famille de laquelle... Non, tu sors, peu importe. Il dit, sans moi, vous ne pouvez rien faire. Et si tu es sûr qu'il est là, ne t'en fais pas, ne crains pas. Il a démontré aux côtés de ces trois personnes. Sa présence simple a suffi à la fournaise ardente d'être transformée en son climatisé. Je ne sais pas jusqu'à quel degré. Sa présence simple a été une protection pour ces trois personnes. Sa présence simple a son nom. La Bible, son nom est une tour pour ceux qui se réfugient en lui. Le premier exemple. Elles n'ont pas été déçues, ces trois personnes. Elles ont refusé d'adorer à cause de Dieu, parce qu'elles savaient en qui elles avaient cru. Le deuxième exemple,

Tu ne devais pas entendre, il a entendu. Parce qu'elle venait de perdre leur source de revenus. Elle venait de perdre leur sécurité. Leur espoir venait de s'envoler en éclats. Je parle à quelqu'un qui a perdu son travail, qui est sûr qu'il ne travaillera plus. Je parle à quelqu'un qui a perdu son enfant. Je parle à quelqu'un qui a perdu son homme, qui a perdu sa femme. Je parle à quelqu'un qui ne sait plus à quel sens se vouer. Il dit, Jésus-Christ, sans moi, vous ne pouvez rien faire. C'est tellement que tout espoir est perdu. C'est tellement que toutes les réalités sont contraires. Et toutes les conditions sont réunies pour que tu te donnes la mort de façon précipitée. Mais écoute-moi, il n'est pas encore tard. S'il est là à tes côtés, s'il est là en toi, je tiens au thème de mon message. Il faut t'approprier ce qu'il a dit. Sans moi, vous ne pouvez rien faire. Et laisse-le faire ce qu'il veut faire. Parce qu'il est le meilleur metteur en scène, l'architecte hors pair. Lazare était décomposé. Lazare était dans un état irrécupérable. Au point que Marthe et Marie, au-delà de Marthe et Marie, les ont dit à Jésus-Christ, il sent, ça fait 4 jours. Seigneur, s'il te plaît, ne fais pas. Parce que si tu as ouvert ça là, nous autres, là, on va mourir aussi. L'odeur qui va sortir de sa tombe là, ce n'est pas possible. Jésus dit, sans moi, vous ne pouvez rien faire. Je n'étais pas là, la mort a parlé. Je n'étais pas là, la mort l'a emporté. Parce que sans moi, vous ne pouvez rien faire. Quand je ne suis pas là, la mort se manifeste. Quand je ne suis pas là, les asticots se manifestent. Quel que soit votre argent banque, quelles que soient vos relations politiques, vos relations fraternelles et amicales, quelles que soient vos relations. Mais quand je suis là, même si vous n'avez rien, quand je suis là, la mort fait silence. Quand je suis là, les asticots se transforment en engrais. Quand je suis là, il s'appelle, il dit sans moi, vous ne pouvez rien faire. Et l'avantage de Marthe et Marie, c'est qu'elles ont donné sens à cette parole. En disant, si tu avais été là, il dit, ce n'est pas un problème. Vous, le temps est compté pour vous, mais pour moi, le temps, il est illimité. Et c'est moi-même qui porte le nom temps. Le temps, c'est un autre nom de Dieu. Il dit, c'est moi, je suis le temps de Dieu. Quand je suis là, c'est que c'est maintenant, c'est que c'est le temps, c'est que c'est le moment. Je dis à quelqu'un, est-ce qu'il est là? S'il est là, ne t'en fais pas. Lazare va sortir du tombeau. Ce que l'argent... Lazare ne peut pas ramener Lazare. Les ont fait des Yaku à Marthe, Yaku à Marie. C'était à hauteur de... Non, c'était pas petit argent. Yaku, ils ont fait ça à Marthe et Marie. Mais ça n'a pas pu ramener. Ils ont touché le meilleur médecin en son temps. Mais ça n'a pas pu. Coup de maladie, Lazare est parti. Parce que les gens n'étaient pas venus pour jouer à lui. Tout comme toi, ils ne sont pas venus pour jouer à toi. Ah, Astico, ils sont en train de se multiplier. Mauvaise odeur, ça sort fort. Au point que toi-même, tu préfères t'isoler, t'écarter. Comme on isolait avant les lépreux. Ta vie, elle est marginalisée. Ta vie, elle est décomposée aux yeux des hommes. Elle ne peut... Mais écoute-moi bien. Ce que l'argent, ce que l'or ne peut pas faire, il va faire ça à une condition, à condition qu'il soit là. Ma question c'est, est-ce qu'il est là? Il dit, sans moi vous ne pouvez rien faire. C'est tellement que ton argent est là, c'est pas mauvais, parce que l'argent contribue au bonheur. Mais l'argent c'est limite, il y a des choses que l'argent ne peut pas faire. C'est tellement que tu es l'ami du pape, c'est tellement que tu es l'ami de l'homme le plus puissant de la planète, en termes d'homme politique. Mais écoute-moi bien, à un moment donné, ces personnes-là et ces biens auront leurs limites. C'est tellement que tu as la dernière voiture qui vient de sortir, la dernière marque, pour ne pas faire de publicité, je ne dis pas de marque. C'est tellement que tu as le dernier savon pour embellir ton teint. C'est tellement que, écoute-moi bien, mais à un moment donné, ces choses matérielles-là, à un moment donné, ces relations humaines-là, on leur limite, et leur limite s'affiche. Leur limite s'affiche. Mais la personne qui est illimitée, qui est au-dessus de tout, dit, sans moi, vous ne pouvez rien faire. Elle veut être là. Elle dit, je suis là, je me tiens à la porte de ton cœur, je frappe. Il faut ouvrir. Si tu avais une relation avec lui, que tu as été découragé, pour une raison ou pour une autre,
saisis cette opportunité qui

toi ce matin et reviens à ton premier amour. Comme il a dit en Apocalypse, et de reviens à ton premier amour. Frère, la vie fait que tu es découragé. Tu te demandes, est-ce que ça vaut encore la peine de marcher à sa suite? Ça vaut encore la peine pour tous ces sacrifices que j'ai faits? Où est-ce qu'il est passé? Mais il n'est pas encore tard. Ce matin, au son de ma voix, il dit, mon fils, ma fille, reviens à ton premier amour. Hier, c'était hier. Aujourd'hui, c'est aujourd'hui. Je veux apporter une nouvelle odeur, un nouveau parfum dans ton existence, de telle sorte que la décomposition cède la place au meilleur parfum que je peux apporter. Il dit, mais est-ce que tu veux? Il dit, elle est partie. Il est parti, c'est pas grave. Je sais ce que je fais. Et c'est parce que le départ était bon pour toi que je l'ai fait. Reviens à ton premier amour. Si tu ne le connaissais pas, que tu entends parler de lui ce matin, frère et soeur, sans lui on ne peut rien faire. Je suis bien placé pour te le dire. Sans lui on ne peut rien faire. Ne le mets pas de côté. Il faut l'avoir en ta bague. Parce que les tempêtes, il en aura constamment. Il en aura constamment à tous les niveaux. Mais quand il est dans la bague, sans moi vous ne pouvez rien faire. Les flammes sont obligées, sinon les vagues sont obligées de se temporiser. Satan est obligé de lui-même coopérer avec lui pour que la barque se stabilise. Il s'appelle Jésus de Nazareth. Quand il est là, quel que soit ton âge, tu étais jeune, tu n'es pas là, on ne t'a pas appelé, on ne t'a pas dragué. Mais dans cet âge avancé-là, il est capable de te donner un homme selon son cœur et selon ton cœur. Parce qu'il comble toute forme de vide. Tu n'es pas allé à l'école, tu es sans niveau, sans diplôme. Même tu as des diplômes, tu les as emmagasinés, amassés. Mais on a peur de ton emploi parce que si tu travailles, on ne sait pas combien on va te donner. On a peur de perdre sa place. Et tu es là, tu ne sais pas. Mais si tu l'as avec toi, peu importe l'âge, sans moi, vous ne pouvez rien faire. Parce que lui, son action ne se limite pas à un âge. Ne se limite pas à une forme ni à une taille. Son action travaille à tous les niveaux. Jésus de Nazareth, je suis au terme de mon message. Frère, la zone a été capable de transformer la fournaise alors qu'ils étaient riches. Leurs relations humaines n'ont pas pu transformer la fournaise. Il a fallu sa présence. Et quand il parle en connaissance de cause. Sans moi, vous ne pouvez rien faire. Il est sûr de qui il est. Il est sûr de qu'est-ce qu'il peut faire. Il n'a pas changé. Il est le même hier, aujourd'hui, éternellement. Marthe et Marie avaient tout perdu, leur Lazare. Tu as perdu ton Lazare, ce qui pouvait te donner un nom. Mais écoute-moi bien, peu importe l'état dans lequel ton Lazare est actuellement, il est capable de crier, Lazare sort. Et quand Lazare sort, c'est sans asticot. Il sort avec des bandes, mais il te met à contribution. Il dit, déliez-le, laissez-le aller. Il va te ramener ce que tu as perdu sous d'autres formes. Mais il a besoin de ta contribution. À quel niveau ta contribution doit intervenir? C'est avec ça que je termine. Les trois personnes ont dit quoi? On ne le suit pas par rapport à ce qu'il peut faire. On le suit par rapport à ce qu'il est. La première chose à faire, c'est que notre regard par rapport à Dieu doit changer. N'ayons pas avec Dieu des relations d'intérêt. Mais ayons avec Dieu des relations de père, fils, père, fille. De telle sorte que quelque chose qui adviendra, on fasse attention à nos propos. C'est d'une importance capitale. Et si notre regard vis-à-vis de ce Dieu-là change, il faudrait que nous ayons une intimité avec lui. Parce qu'il peut être là sans qu'il n'y ait d'intimité. Il y a des gens qui ont la Bible, mais à peine s'ils lisent leur Bible. Il y a des gens qui ont la possibilité de se rendre à l'église pour développer une intimité avec Jésus-Christ dans le Saint-Sacrement de l'autel, à peine s'ils le font. Il y a des gens qui sont à la messe, le sommet de toutes les prières, et pendant l'homélie, ils dorment. Ils prennent plaisir à venir en retard. Et dans ça, ils s'en vont communier. Frères et sœurs, qu'est-ce que nous devons faire? La première chose, c'est de changer notre regard vis-à-vis de lui. La deuxième chose, c'est d'avoir une intimité profonde avec lui. Et les trois moyens par lesquels il voudrait connaître cette intimité, il y en a beaucoup. Mais il nous a proposé trois ce matin.
pour nous faciliter, pour nous aider. La première chose, c'est qu'on s'adonne à la méditation quotidienne de la parole. Faisons l'effort de lire la Bible, parce qu'en lisant la Bible, on va élargir notre connaissance de ce Dieu-là. On va se rapprocher davantage de lui. Quelqu'un pouvait dire, quand on prie, on parle à Dieu. Mais quand on lit la Bible, c'est Dieu qui nous parle. Et il est important que Dieu nous parle plus que nous, on ne lui parle. Parce que c'est lui qui a pour nous le programme de vie. C'est la notice de Dieu pour nous, notre existence et notre vie. Lisons la Bible, cherchons à la comprendre. Plus on va montrer un intérêt pour la parole de Dieu, plus Dieu nous enverra son esprit pour nous assister. En plus de la lecture de la parole, la deuxième chose à faire, c'est d'être un homme, une femme de prière. Dieu nous a donné 24 heures dans la journée. Dans les 24 heures, payons ce qu'on appelle la dîme du temps. C'est 2h40 minutes. Consacrons à Dieu dans le courant de la journée 2h40 minutes. Ils peuvent être repartis sur le courant de la journée. Mais il faut que au soir du jour, quand on fait notre bilan en termes de temps passé avec Dieu, on atteigne au moins les 2h40 minutes. Je peux me donner un exemple. Une heure de prière le matin. En journée 40 minutes et puis après une heure. Et même quand je suis en exercice, je peux prier. Parce que la prière, c'est parler avec Dieu, communier avec Dieu, sans forcément murmurer des paroles. Mais c'est dans mon cœur que tout se passe. Mes pensées doivent être focalisées sur lui. Il pouvait dire à Amat, il dit, mais elle a choisi la bonne part. Elle a choisi la bonne part. Ce que tu prépares, je vais manger aussi, il n'y a pas de souci. Mais le plus important, c'est de me mettre au cœur de tout ce que tu entreprends. C'est de me donner une place au cœur de tout ce que tu entreprends, d'avoir cette relation avec moi, même pendant que tu en travailles. Pense à moi, consacre-moi du temps. C'est important. C'est très important. Et la dernière chose sur laquelle il a attiré notre attention et qu'il voudrait qu'on partage avec vous, c'est l'adoration eucharistique. Jésus-Christ dans le Saint-Sacrement de l'autel. Et il parle l'un de ces trois choses-là. La parole. Lisez la Bible. Cherchez à la comprendre et pratiquez-la. La deuxième chose. Il dit qu'on me consacre du temps. Qu'on me consacre du temps par la prière. À ce niveau-là, toutes les formes de prière peuvent intervenir. Toutes les formes de prière peuvent intervenir. Dans les 2h40 minutes. Le temps qu'on doit lui consacrer. Mais il insistait sur une autre formule. La prière du Saint-Sacrement. Il est dans l'autel. Il a besoin d'un cœur à cœur. Cette formule-là aiguise beaucoup plus l'intimité avec le Seigneur. Donc, organisons-nous de telle sorte qu'au moins une fois dans la semaine, on passe rendre visite à Jésus dans le Saint-Sacrement de l'autel. Que son Esprit nous aide, parce que sans lui, nous ne pouvons rien faire. Merci Seigneur.

Oui, et alors je te verrai, toi qui opères, nous, le vouloir et le faire. Nous nous abandonnons entre tes mains, façonne-nous davantage et introduis-nous dans ce programme de vie que tu as pour nous. Que toute la gloire te revienne. Auditrices et auditeurs, tout à l'heure on va terminer avec le psaume 124, comme annoncé en début d'émission, et puis on va conclure pour la circonstance. Mais avant et alors, je le verrai.

avec sa vallée d'Élysée, tu vas répéter avec moi, psaume 124. Sans l'Éternel qui nous protégea, ma famille et moi, mon travail et moi, mes relations et moi, mes biens et moi, sans l'Éternel qui nous protégea, ma nation et moi, sans l'Éternel qui nous protégea, mes rêves, mes ambitions et moi, sans l'Éternel qui nous protégea, qu'Israël le dise, qu'Evrad le dise, sans l'Éternel qui nous protégea, quand les hommes se levaient contre nous, ils nous auraient engloutis tout vivants. Quand leur colère s'enflamma contre nous, alors les eaux, les maladies, la pauvreté, le chômage, l'endettement, la misère, le non-avancement, la monotonie, alors les eaux, la galère, la honte, la frustration nous auraient submergés. Les torrents auraient passé sur notre âme. Alors, auraient passé sur notre âme les flots impétueux. Béni soit l'Éternel qui ne nous a pas livrés en proie à leurs dents. Notre âme s'est échappée comme l'oiseau du filet des oiseleurs. Le filet s'est rompu et nous nous sommes échappés. Notre secours est dans le nom de l'Éternel qui a fait les cieux et la terre. Psaume 124. Même après, hors antenne, tu peux poursuivre avec ce psaume prophétique. Béni soit le nom de l'Éternel. Ça va aller.

lui-même porter du fruit, s'il ne demeure attaché au cep, ainsi vous ne le pouvez non plus si vous ne demeurez en moi. Le verset 5. Je suis le cep, vous êtes les serments. Celui qui demeure en moi et en qui je demeure porte beaucoup de fruits, car sans moi vous ne pouvez rien faire. Celui qui parle s'appelle Jésus de Nazareth. Le temps lui-même dit Jésus-Christ de Nazareth. Et il dit, il regarde à ses auditeurs, il regarde à ceux qui étaient autour de lui, et il leur dit ouvertement, il leur dit clairement, quel que soit votre teint, quelle que soit votre taille, quel que soit votre âge, quel que soit votre compte, qu'il soit fourni ou pas, quel que soit votre statut social, il a regardé, il leur disait, sans moi, vous ne pouvez rien. Et cette parole, elle est d'actualité, frères et sœurs dans la foi. Pour nous aider, le Saint-Esprit a voulu qu'on prenne deux exemples. Il y en a plusieurs, mais on prendra deux. Le premier exemple est tiré du livre de Daniel au chapitre 3, l'histoire d'Abednego, de Shadrach et de Meshach. Ils étaient en fonction, c'était des fonctionnaires, c'était des gouverneurs. Ils avaient une position sociale qui ne dit pas son nom. Mais par jalousie, des personnes ont conspiré contre eux. Des personnes ont porté plainte contre eux auprès du roi Nabucodonosor en son temps. Et dans leur position de faiblesse, ils se sont retrouvés dans une fournaise qui se joue là à cause de l'ordre du roi qui était strict et sévère. Ah, une fournaise qui avait des flammes qui atteignaient les 21,7 voire 25,7 mètres de hauteur. Tellement ce jour-là, de façon exceptionnelle, la fournaise avait été surchauffée. La Bible précise que les personnes même qui ont précipité dans cette fournaise surchauffée à Abednego, Shadrach et Meshach, ont été calcinées de loin. Elles n'ont même pas eu l'occasion, alors qu'elles étaient robustes, elles n'ont pas eu l'occasion de s'approcher de près de la fournaise ardente, parce que la flamme qui émanait de cette fournaise-là était très haute. La chaleur que dégageait cette fournaise-là, non, on ne pouvait pas résister à elle. Mais regardons un peu ce qui s'est passé. Abednego, Shadrach et Meshach se sont retrouvés dans cette fournaise. Bien-aimés frères et sœurs, de cette fournaise-là, leur argent ne pouvait pas les tirer. De cette fournaise-là, leurs épouses ne pouvaient pas les tirer. De cette fournaise-là, leurs meilleurs amis ne pouvaient pas les tirer. Parce que c'était une fournaise exceptionnelle qui ne dit pas son nom. Frère, sœur, je ne sais pas qui conspire contre toi. Je ne sais pas qui est derrière ce que tu vis, traverse comme épreuve. Peut-être que c'est toi. Peut-être que ce sont les liens. Peut-être que ce sont les autres par jalousie. Parce qu'il y a trois portes principales par lesquelles les mauvaises choses nous arrivent. La première porte par laquelle des choses arrivent, c'est l'autre. L'autre c'est qui? C'est le diable. Ce sont ses suppôts. L'autre c'est qui? Ce sont les collègues. L'autre c'est qui? Ce sont les membres de famille. L'autre c'est qui? Pas eux. Par jalousie, des choses peuvent arriver dans notre vie. La deuxième porte, c'est nous-mêmes. Nous-mêmes. Notre ignorance fait qu'on ne sait pas parler. Notre ignorance, c'est qu'on fait des choses qui n'honorent pas, qui ne confessent pas Dieu. Et ça ouvre des portes de telle sorte que des situations compliquées nous adviennent. La troisième porte, dernière porte, c'est Dieu lui-même qui permet que certaines choses nous arrivent. Là, c'est pour édifier notre foi. C'est pour tester notre foi, nous aider à grandir dans notre marche avec lui. Mais peu importe comment les choses arrivent, frères, sœurs, Abednego, Shadrach et Meshach, qui ont refusé de se prosterner devant le veau d'or fabriqué par Nabucodonosor, à cause de leur foi en Dieu, à cause des interdits de leur religion, leur tradition, ils ne pouvaient pas se prosterner devant une statue. Non, ce n'était pas possible. Non, ce n'était pas possible.
Ils ont regardé.

tout royaume dira, fais tout ce que tu as envie de faire. Mais nous, on ne va pas se détourner de Dieu. Fais tout ce que tu as envie de faire. Mais nous, on ne va pas adorer un autre Dieu que le nôtre. Fais tout ce que tu as envie de faire. Tu es en position de force. On n'a rien à te dire. Le Dieu que nous adorons, le Dieu que nous servons, il a la capacité de nous éviter cette fournaise. Même s'il ne le fait pas, on ne va pas adorer ton Dieu. On ira jusqu'au cœur de la fournaise. Il a cette capacité-là de nous rejoindre et de nous faire du bien. Il dit, écoute, roi, on ne suit pas ce Dieu-là. On ne sait pas ce Dieu-là par rapport à ce qu'il fait ou par rapport à ce qu'il peut faire. Mais nous, on le sait. On le suit par rapport à ce qu'il est. Parce qu'on a découvert qui il est. Et à cause de ce qu'il est, on le suit. On est attaché à lui. Je dis à quelqu'un ce matin, ne prie pas Dieu par rapport au résultat que tu attends ou que tu espères. Mais suis Dieu. Prie-le, adore-le par rapport à son statut de Dieu qu'il est. Si tel est le cas, on va y arriver. Il n'y a rien à faire. Bien-aimé, le premier exemple pour soutenir ce que Jésus a dit, il dit, sans moi, vous ne pouvez rien faire. Ils étaient dans la fournaise. On ne sait pas combien de temps ils ont passé dans la fournaise. Mais chose extraordinaire, c'est que de la fournaise, ils sont sortis intacts et indemnes. La Bible précise que leur vêtement n'a pas été calciné. La Bible précise que leurs cheveux n'ont pas été calcinés. Sur eux, il n'y avait même pas d'odeur de fumée. Pourquoi? Parce que celui qui dit « Sans moi, vous ne pouvez rien faire » a pris plaisir à les rejoindre dans la fournaise ardente. « Sans moi, vous ne pouvez rien faire. » Ce que l'argent n'a pas pu faire pour Abednego, Sadrach et Meshach, alors qu'ils étaient des personnes nantis. Ce que les relations humaines n'ont pas pu faire, frères, sœurs, c'était des hommes politiques. Ce que la relation humaine n'a pas pu faire pour eux, ce que leurs épouses, leurs enfants n'ont pas pu faire, Jésus-Christ a fait. Nebuchadnezzar regarde, Dieu lui a fait la grâce d'approcher la fournaise parce que Dieu voulait lui montrer quelque chose. Et regarde, et ébahi qu'il était, étonné qu'il était, surpris qu'il était. Il dit, je suis Nebuchadnezzar, je ne suis pas aveugle, je suis conscient. Je sais ce que je fais et je sais combien de personnes j'ai jetées dans la fournaise. N'est-ce pas trois personnes? Mais je ne comprends pas ce qui se passe. Ces hommes-là ne sont pas saints. Il dit, mais à côté de ces trois personnes, je vois une quatrième personne qui a l'aspect d'un Dieu, un fils de Dieu. Frères et sœurs, Nebuchadnezzar, alors que nous étions encore dans l'ancienne alliance, dans l'Ancien Testament, a vu Jésus-Christ de Nazareth aux côtés d'Abednego, de Shadrach et Meshach. Jésus lui-même pouvait dire que je suis avant Abraham, le fils de l'homme. Il dit, sans moi, vous ne pouvez rien faire. Il a démontré aux côtés d'Abednego, de Shadrach et Meshach, les trois compagnons de Daniel, dans le livre de Daniel. Frères, sœurs, je ne sais pas qui t'a précipité dans la fournaise. C'est peut-être ton patron, c'est peut-être tes collègues, à l'image de ceux qui ont conspiré contre ces trois personnes desquelles il est question. C'est peut-être même ton épouse ou peut-être même ton époux. Je ne sais pas. Peut-être que c'est la personne qui est la plus haute placée. Oui. Qui pense que ta vie ne tient qu'à ses propos, qu'à ses dits ou à ses actions. Cette personne-là, c'est tellement que le point qu'elle a mis là dans ta vie là, pour elle et pour toi-même, c'est un point final. À l'image de ce que ces trois personnes ont vécu. Une fournaise, ce n'est pas n'importe quoi. Surtout une fournaise surchauffée de cette... Non, ce n'est pas possible. Peut-être que c'est un point final qui est mis, frère, sœur, dans ta vie. Au point que toi-même, tu te poses la question de savoir est-ce que les choses peuvent changer? Est-ce que la délivrance peut arriver? Mais écoute-moi, il y a quelqu'un qui s'appelle Jésus. Il dit, sans moi, vous ne pouvez rien faire. Il a la capacité de transformer tout ce qui est point final en point virgule. Son petit doigt là, il est capable de mettre ça en dessous du point qu'on appelle final.
et changer le nom de ce point final en point virgule pour que l'histoire d'une personne poursuive et continue. Et si tu lui donnes, et si je lui donne, et si nous lui donnons l'occasion de s'exprimer, celui qui dit et déclare que sans moi vous ne pouvez rien, ah, les gens vont changer leur façon de nous voir parce qu'il donnera notre histoire. Oh, frères et sœurs, de se poursuivre avec beaucoup plus de couleurs. Nabucodonosor sort, il dit, mais faites-les sortir, faites-les sortir. Et quand il sort de là, il dit, dorénavant, le seul Dieu qu'on doit adorer, c'est votre Dieu, vous, les trois là, c'est votre Dieu. Il dit d'ailleurs même, ceux qui ont conspiré contre vous, ils reprennent votre place. Eux, leurs épouses et leurs enfants. Il dit, dorénavant, votre statut social change. Dorénavant, ici, vous devenez encore plus responsable. Dorénavant, vous avez le contrôle de tout ce qui... Oh, mastaki. Bien-aimé, il dit, sans moi, vous ne pouvez rien faire. Peu importe ce que dans le village ils ont dit. Peu importe la famille de laquelle... Non. Tu sors, peu importe. Il dit, sans moi, vous ne pouvez rien faire. Et si tu es sûr qu'il est là, ne t'en fais pas, ne crains pas. Il a démontré aux côtés de ces trois personnes. Sa présence simple a suffi à la fournaise ardente d'être transformée en somme climatisée. Je ne sais pas jusqu'à quel degré. Sa présence simple a été une protection pour ces trois personnes. Sa présence simple a son nom. La Bible dit son nom est une tour pour ceux qui se réfugient en lui. Le premier exemple. Elles n'ont pas été déçues, ces trois personnes. Elles ont refusé d'adorer à cause de Dieu, parce qu'elles savaient en qui elles avaient cru. Le deuxième exemple, c'est dans le Nouveau Testament, dans la Nouvelle Alliance, en Jean chapitre 11, pour parler de Lazare et de ses deux sœurs, Marthe et Marie. Marthe et Marie avaient tout perdu. Lazare était leur espoir. L'épaule sur laquelle elles reposaient leur tête. Leur sécurité. Parce que c'était le seul garçon qui était là. Quand Lazare est là, Marthe est tranquille. Marie est tranquille. Quand Lazare est là, tout va bien. Mais quand Lazare est parti, même ce que Jésus ne devait pas entendre, il l'a entendu. Parce qu'elle venait de perdre leur source de revenus. Elles venaient de perdre leur sécurité, leur espoir venait de s'envoler en éclats. Je parle à quelqu'un qui a perdu son travail, qui est sûr qu'il ne travaillera plus. Je parle à quelqu'un qui a perdu son enfant. Je parle à quelqu'un qui a perdu son homme, qui a perdu sa femme. Je parle à quelqu'un qui ne sait plus à quel sens se vouer. Il dit, Jésus-Christ, sans moi, vous ne pouvez rien faire. C'est tellement que tout espoir est perdu. C'est tellement que toutes les réalités sont contraires et toutes les conditions sont réunies pour que tu te donnes la mort de façon précipitée. Mais écoute-moi, il n'est pas encore tard. S'il est là à tes côtés, s'il est là en toi, je tiens au thème de mon message. Il faut t'approprier ce qu'il a dit. Sans moi, vous ne pouvez rien faire. Et laisse-le faire ce qu'il veut faire parce qu'il est le meilleur metteur en scène, l'architecte hors pair. Lazare était décomposé. Lazare était dans un état irrécupérable. Au point que Marthe et Marie, au-delà de Marthe et Marie, les ont dit à Jésus-Christ, il sent, ça fait 4 jours. Seigneur, s'il te plaît, ne fais pas. Parce que si tu as ouvert ça là, nous autres, on va mourir aussi. L'odeur qui va sortir de sa tombe là, ce n'est pas possible. Jésus dit, sans moi, vous ne pouvez rien faire. Je n'étais pas là. La mort a parlé. Je n'étais pas là. La mort l'a emporté. Parce que sans moi, vous ne pouvez rien faire. Quand je ne suis pas là, la mort se manifeste. Quand je ne suis pas là, les asticots se manifestent. Quel que soit votre argent banque, quelles que soient vos relations politiques, vos relations fraternelles et amicales, quelles que soient vos relations. Mais quand je suis là, même si vous n'avez rien, quand je suis là, la mort fait silence. Quand je suis là, les asticots se transforment en engrais. Quand je suis là, il s'appelle, il dit sans moi, vous ne pouvez rien faire. Et l'avantage de Marthe et Marie, c'est qu'elles ont donné sens à cette parole.
en disant, si tu avais été là. Il dit, c'est pas un problème. Vous, le temps est compté pour vous. Mais pour moi, le temps, il est illimité. Et c'est moi-même qui porte le nom temps. Le temps, c'est notre nom de Dieu. Il dit, c'est moi. Je suis le temps de Dieu. Quand je suis là, c'est que c'est maintenant. C'est que c'est le temps. C'est que c'est le moment. Je dis à quelqu'un, est-ce qu'il est là? S'il est là, ne t'en fais pas. Lazare va sortir du tombeau. Ce que Lazare ne peut pas ramener Lazare. Les gens ont fait des Yakouamat, Yakouamari. C'était à hauteur de... c'était pas petit argent. Yako, ils ont fait ça, Mat et Marie. Mais ça n'a pas pu ramener. Ils ont touché le meilleur médecin en son temps. Mais ça n'a pas pu. Coup de maladie, Lazare est parti. Parce que les gens n'étaient pas venus pour jouer à lui. Tout comme toi, ils ne sont pas venus pour jouer à toi. Ah, Astico, ils sont en train de se multiplier. Mauvaise odeur, ça sort fort. Au point que toi-même, tu préfères t'isoler, t'écarter. Comme on isolait avant les lépreux. Ta vie, elle est marginalisée. Ta vie, elle est décomposée aux yeux des hommes. Elle ne peut... Mais écoute-moi bien. Ce que l'argent, ce que l'or ne peut pas faire, il va faire ça à une condition, à condition qu'il soit là. Ma question c'est, est-ce qu'il est là? Il dit, sans moi vous ne pouvez rien faire. C'est tellement que ton argent est là, c'est pas mauvais, parce que l'argent contribue au bonheur. Mais l'argent c'est limite, il y a des choses que l'argent ne peut pas faire. C'est tellement que tu es l'ami du pape, c'est tellement que tu es l'ami de l'homme le plus puissant de la planète, en termes d'homme politique. Mais écoute-moi bien, à un moment donné, ces personnes-là et ces biens auront leurs limites. C'est tellement que tu as la dernière voiture qui vient de sortir, la dernière marque, pour ne pas faire de publicité, je ne dis pas de marque. C'est tellement que tu as le dernier savon pour embellir ton teint. Certainement que, écoute-moi bien, mais à un moment donné, ces choses matérielles-là, à un moment donné, ces relations humaines-là, on leur limite. Et leur limite s'affiche. Leur limite s'affiche. Mais la personne qui est illimitée, qui est au-dessus de tout, dit, sans moi, vous ne pouvez rien faire. Elle veut être là. Elle dit, je suis là, je me tiens à la porte de ton cœur, je frappe. Il faut ouvrir. Si tu avais une relation avec lui, que tu as été découragé, pour une raison ou pour une autre, saisis cette opportunité qu'il t'offre ce matin et reviens à ton premier amour. Comme il a dit en Apocalypse, et de reviens à ton premier amour. Frère, la vie fait que tu es découragé. Tu te demandes, est-ce que ça vaut encore la peine de marcher à sa suite? Ça vaut encore la peine pour tous ces sacrifices que j'ai faits? Où est-ce qu'il est passé? Mais il n'est pas encore tard. Ce matin, au son de ma voix, il dit, mon fils, ma fille, reviens à ton premier amour. Hier, c'était hier. Aujourd'hui, c'est aujourd'hui. Je veux apporter une nouvelle odeur, un nouveau parfum dans ton existence, de telle sorte que la décomposition cède la place au meilleur parfum que je peux apporter. Il dit, mais est-ce que tu veux? Il dit, elle est partie, c'est pas grave. Je sais ce que je fais. Et c'est parce que le départ était bon pour toi que je l'ai fait. Reviens à ton premier amour. Si tu ne le connaissais pas, que tu entends parler de lui ce matin, frère, sœur, sans lui on ne peut rien faire. Je suis bien placé pour te le dire. Sans lui, on ne peut rien faire. Ne le mets pas de côté. Il faut l'avoir en ta bague. Parce que les tempêtes, il en aura constamment. Il en aura constamment, à tous les niveaux. Mais quand il est dans la bague, sans moi, vous ne pouvez rien faire. Les flammes sont obligées, sinon les vagues sont obligées de se temporiser. Satan est obligé de lui-même coopérer avec lui pour que la bague se stabilise. Il s'appelle Jésus de Nazareth. Quand il est là, quel que soit ton âge, tu étais jeune, tu n'es pas là, on ne t'a pas appelé, on ne t'a pas dragué. Mais dans cet âge avancé-là, il est capable de te donner un homme selon son cœur et selon ton cœur. Parce qu'il comble toute forme de vide. Tu n'es pas allé à l'école, tu es sans niveau, sans diplôme. Même tu as des diplômes, tu les as emmagasinés et amassés. Mais on a peur de ton emploi. Parce que si tu travailles, on ne sait pas combien on va te donner. On a peur de perdre sa place. Et tu es là, tu ne sais pas. Mais si tu l'as avec toi, peu importe l'âge, sans moi, vous ne pouvez rien faire. Parce que lui, son action ne se limite pas à un âge.
ne se limite pas à une forme ni à une taille. Son action travaille à tous les niveaux. Jésus de Nazareth, je suis au thème de mon message. Frère, Lazare n'a pas été capable de transformer la fournaise alors qu'ils étaient riches. Leurs relations humaines n'ont pas pu transformer la fournaise. Il a fallu sa présence. Et quand il parle en connaissance de cause. Sans moi, vous ne pouvez rien faire. Il est sûr de qui il est. Il est sûr de qu'est-ce qu'il peut faire. Il n'a pas changé. Il est le même hier, aujourd'hui, éternellement. Marthe et Marie avaient tout perdu, leur Lazare. Tu as perdu ton Lazare, ce qui pouvait te donner un nom. Mais écoute-moi bien, peu importe l'état dans lequel ton Lazare est actuellement, il est capable de crier, Lazare sort. Et quand Lazare sort, c'est sans asticot. Il sort avec des bandes, mais il te met à contribution. Il dit, déliez-le, laissez-le aller. Il va te ramener ce que tu as perdu sous d'autres formes, mais il a besoin de ta contribution. À quel niveau ta contribution doit intervenir? C'est avec ça que je termine. Les trois personnes ont dit quoi? On ne le suit pas par rapport à ce qu'il peut faire. On le suit par rapport à ce qu'il est. La première chose à faire, c'est que notre regard par rapport à Dieu doit changer. N'ayons pas avec Dieu des relations d'intérêt, mais ayons avec Dieu des relations de père, fils, père, fille, de telle sorte que quelque chose qui adviendra, on fasse attention à nos propos. C'est d'une importance capitale. Et si notre regard vis-à-vis de ce Dieu-là change, il faudrait que nous ayons une intimité avec lui. Parce qu'il peut être là sans qu'il n'y ait d'intimité. Il y a des gens qui ont la Bible, mais à peine s'ils lisent leur Bible. Il y a des gens qui ont la possibilité de se rendre à l'église pour développer une intimité avec Jésus-Christ dans le Saint-Sacrement de l'autel, à peine s'ils le font. Il y a des gens qui sont à la messe, le sommet de toutes les prières, et pendant l'homélie, ils dorment. Ils prennent plaisir à venir en retard. Et dans ça, ils s'en vont communier. Frères et sœurs, qu'est-ce que nous devons faire? La première chose, c'est de changer notre regard vis-à-vis de lui. La deuxième chose, c'est d'avoir une intimité profonde avec lui. Et les trois moyens par lesquels il voudrait connaître cette intimité, il y en a beaucoup, mais il nous a proposé trois ce matin pour nous faciliter, pour nous aider. La première chose, c'est qu'on s'adonne à la méditation quotidienne de la parole. Faisons l'effort de lire la Bible, parce qu'en lisant la Bible, on va élargir notre connaissance de ce Dieu-là. On va se rapprocher davantage de lui. Quelqu'un pouvait dire, quand on prie, on parle à Dieu, mais quand on lit la Bible, c'est Dieu qui nous parle. Et il est important que Dieu nous parle plus que nous, on ne lui parle. Parce que c'est lui qui a pour nous le programme de vie. C'est la notice de Dieu pour nous, notre existence et notre vie. Lisons la Bible, cherchons à la comprendre. Plus on va montrer un intérêt pour la parole de Dieu, plus Dieu nous enverra son esprit pour nous assister. En plus de la lecture de la parole, la deuxième chose à faire, c'est d'être un homme, une femme de prière. Dieu nous a donné 24 heures dans la journée. Dans les 24 heures, payons ce qu'on appelle la dîme du temps. C'est 2h40 minutes. Consacrons à Dieu dans le courant de la journée 2h40 minutes. Ils peuvent être repartis sur le courant de la journée. Mais il faut que au soir du jour, quand on fait notre bilan en termes de temps passé avec Dieu, on atteigne au moins les 2h40 minutes. Je peux me donner un exemple. Une heure de prière le matin. En journée, 40 minutes. Et puis après, une heure. Et même quand je suis en exercice, je peux prier. Parce que la prière, c'est parler avec Dieu. Communier avec Dieu. Sans forcément murmurer des paroles. Mais c'est dans mon cœur que tout se passe. Mes pensées doivent être focalisées sur lui. Il pouvait dire à Amat. Il dit, mais elle a choisi la bonne part. Elle a choisi la bonne part. Ce que tu prépares, je vais manger aussi, il n'y a pas de souci. Mais le plus important, c'est de me mettre au cœur de tout ce que tu entreprends. C'est de me donner une place au cœur de tout ce que tu entreprends. D'avoir cette relation avec moi, même pendant que tu en travailles. Pense à moi, consacre-moi du temps. C'est important. C'est très important. Et la dernière chose sur laquelle il a attiré notre attention,
et qui voudrait qu'on partage avec vous, c'est l'adoration eucharistique, Jésus-Christ dans le Saint-Sacrement de l'autel. Et il parle là de ces trois choses-là, la parole. Lisez la Bible, cherchez à la comprendre et pratiquez-la. La deuxième chose, il dit qu'on me consacre du temps, qu'on me consacre du temps par la prière. À ce niveau-là, toutes les formes de prière peuvent intervenir. Toutes les formes de prière peuvent intervenir dans les 2h40, le temps qu'on doit lui consacrer. Mais il insistait sur une autre formule, la prière du Saint-Sacrement. Il est dans l'autel, il a besoin d'un cœur à cœur. Cette formule-là aiguise beaucoup plus l'intimité avec le Seigneur. Donc, organisons-nous de telle sorte qu'au moins une fois dans la semaine, on passe rendre visite à Jésus dans le Saint-Sacrement de l'autel. Que son esprit nous aide, parce que sans lui, nous ne pouvons rien faire. Merci Seigneur.

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1: Méditons les mystères de la vie de notre Seigneur à travers le chapelet.
2: Aujourd'hui, nous méditons les mystères douloureux du rosaire.
3: Au nom du Père et du Fils et du Saint-Esprit. Amen. Je crois en Dieu, le Père Tout-Puissant, Créateur du ciel et de la terre, et en Jésus-Christ, son Fils unique, notre Seigneur, qui a été conçu du Saint-Esprit, est né de la Vierge Marie, a souffert sous Ponce Pilate, a été crucifié, est mort et a été enseveli, est descendu aux enfers, est ressuscité des morts le troisième jour, est monté aux cieux, est assis à la droite de Dieu le Père Tout-Puissant, d'où il viendra juger les vivants et les morts. Je crois en l'Esprit Saint, à la Sainte Église catholique, à la communion des saints, à la rémission des péchés, à la résurrection de la chair, à la vie éternelle. Amen. Amen. Notre Père, qui es aux cieux, que ton nom soit sanctifié, que ton règne vienne, que ta volonté soit faite sur la terre comme au ciel.
4: Donne-nous aujourd'hui notre pain de ce jour, pardonne-nous nos offenses, comme nous pardonnons aussi à ceux qui nous ont offensés, et ne nous laisse pas entrer en tentation, mais délivre-nous du mal. Amen.
3: Je vous salue, Marie, pleine de grâce. Le Seigneur est avec vous. Vous êtes bénie entre toutes les femmes, et Jésus, le fruit de vos entrailles, est béni.
5: Sainte Marie, Mère de Dieu, priez pour nous, pauvres pécheurs, maintenant et à l'heure de notre mort. Amen. Amen.
3: Je vous salue, Marie, pleine de grâce. Le Seigneur est avec vous. Vous êtes bénie entre toutes les femmes, et Jésus, le fruit de vos entrailles, est béni.
5: Sainte Marie, Mère de Dieu, priez pour nous, pauvres pécheurs, maintenant et à l'heure de notre mort. Amen. Amen.
3: Je vous salue, Marie, pleine de grâce. Le Seigneur est avec vous. Vous êtes bénie entre toutes les femmes, et Jésus, le fruit de vos entrailles, est béni.
5: Sainte Marie, Mère de Dieu, priez pour nous, pauvres pécheurs, maintenant et à l'heure de notre mort. Amen. Amen.
3: Gloire au Père, et au Fils, et au Saint-Esprit.
5: Comme il était au commencement, maintenant et toujours, et pour les siècles des siècles. Amen. Amen.

0: Le premier de ces mystères douloureux, c'est Gethsémani. Nous le méditons, l'agonie du Christ à travers l'évangile de Luc. Jésus sortit et se rendit comme de coutume au mont des Oliviers et les disciples aussi le suivirent. Parvenu en ce lieu, il leur dit « Priez pour ne pas entrer en tentation ». Puis il s'éloigna d'eux d'environ un jet de pierre et fléchissant les genoux, il priait en disant « Père, si tu veux, éloigne de moi cette coupe. Cependant que ce ne soit pas ma volonté, mais la tienne qui se fasse. » Alors lui apparut venant du ciel un ange qui le réconfortait. Entré en agonie, il priait de façon plus instante et sa sueur devint comme de grosses gouttes de sang qui tombaient à terre. Se relevant de sa prière, il vint vers les disciples qu'il trouva endormis de tristesse et il leur dit « Qu'avez-vous à dormir? Relevez-vous et priez pour ne pas entrer en tentation. »
1: Notre Père qui es aux cieux, que ton nom soit sanctifié, que ton règne vienne, que ta volonté soit faite sur la terre comme au ciel.
2: Donne-nous aujourd'hui notre pain de ce jour, pardonne-nous nos offenses, comme nous pardonnons aussi à ceux qui nous ont offensés, et ne nous laisse pas entrer en tentation, mais délivre-nous du mal. Amen.
1: Je vous salue Marie, pleine de grâce, le Seigneur est avec vous. Vous êtes bénie entre toutes les femmes, et Jésus, le fruit de vos entrailles, est béni.
3: Sainte Marie, Mère de Dieu, priez pour nous pauvres pécheurs, maintenant et à l'heure de notre mort.
1: Amen. Je vous salue Marie, pleine de grâce, le Seigneur est avec vous. Vous êtes bénie entre toutes les femmes, et Jésus, le fruit de vos entrailles, est béni.
3: Sainte Marie, Mère de Dieu, priez pour nous pauvres pécheurs, maintenant et à l'heure de notre mort.
1: Amen. Je vous salue Marie, pleine de grâce, le Seigneur est avec vous. Vous êtes bénie entre toutes les femmes, et Jésus, le fruit de vos entrailles, est béni.
3: Sainte Marie, Mère de Dieu, priez pour nous pauvres pécheurs, maintenant et à l'heure de notre mort.
1: Amen. Je vous salue Marie, pleine de grâce, le Seigneur est avec vous. Vous êtes bénie entre toutes les femmes, et Jésus, le fruit de vos entrailles, est béni.
3: Sainte Marie, Mère de Dieu, priez pour nous pauvres pécheurs, maintenant et à l'heure de notre mort.
1: Amen. Je vous salue Marie, pleine de grâce, le Seigneur est avec vous. Vous êtes bénie entre toutes les femmes, et Jésus, le fruit de vos entrailles, est béni.
3: Sainte Marie, Mère de Dieu, priez pour nous pauvres pécheurs, maintenant et à l'heure de notre mort.
1: Amen. Je vous salue Marie, pleine de grâce, le Seigneur est avec vous. Vous êtes bénie entre toutes les femmes, et Jésus, le fruit de vos entrailles, est béni.
3: Sainte Marie, Mère de Dieu, priez pour nous pauvres pécheurs, maintenant et à l'heure de notre mort.
1: Amen. Je vous salue Marie, pleine de grâce. Le Seigneur est avec vous. Vous êtes bénie entre toutes les femmes, et Jésus, le fruit de vos entrailles, est béni.
3: Sainte Marie, Mère de Dieu, priez pour nous pauvres pécheurs, maintenant et à l'heure de notre mort.
1: Amen. Je vous salue Marie, pleine de grâce. Le Seigneur est avec vous. Vous êtes bénie entre toutes les femmes, et Jésus, le fruit de vos entrailles, est béni.
3: Sainte Marie, Mère de Dieu, priez pour nous pauvres pécheurs, maintenant et à l'heure de notre mort.
1: Amen. Je vous salue Marie, pleine de grâce. Le Seigneur est avec vous. Vous êtes bénie entre toutes les femmes, et Jésus, le fruit de vos entrailles, est béni.
3: Sainte Marie, Mère de Dieu, priez pour nous pauvres pécheurs, maintenant et à l'heure de notre mort.
1: Amen. Je vous salue Marie, pleine de grâce. Le Seigneur est avec vous. Vous êtes bénie entre toutes les femmes, et Jésus, le fruit de vos entrailles, est béni.
3: Sainte Marie, Mère de Dieu, priez pour nous pauvres pécheurs, maintenant et à l'heure de notre mort.
1: Amen. Gloire au Père, et au Fils, et au Saint-Esprit.
3: Comme il était au commencement, maintenant et toujours, et pour les siècles des siècles.
1: Amen.

0: Deuxième mystère douloureux, la flagellation de Jésus, nous le méditons à travers ce texte d'Isaïe au chapitre 53, le serviteur souffrant. Maltraité, il s'humiliait, il n'ouvrait pas la bouche, comme l'agneau qui se laisse mener à l'abattoir, comme devant les tondeurs, une brebis muette, il n'ouvrait pas la bouche. Par contrainte et jugement, il a été saisi. Parmi ses contemporains, qui s'est inquiété qu'il ait été retranché de la terre des vivants, qu'il ait été frappé pour le crime de son peuple? On lui a donné un sépulcre avec les impies, et sa tombe est avec le riche, bien qu'il n'ait pas commis de violence et qu'il n'y ait pas eu de tromperie dans sa bouche. Yahvé a voulu l'écraser par la souffrance. S'il offre sa vie en sacrifice expiatoire, il verra une postérité, il prolongera ses jours, et par lui, la volonté de Yahvé s'accomplira. À la suite de l'épreuve endurée par son âme, il verra la lumière et sera comblé. Par sa connaissance, le juste, mon serviteur, justifiera les multitudes en s'accablant lui-même de leurs fautes. C'est pourquoi il aura sa part parmi les multitudes, et avec les puissants, il partagera le butin. Parce qu'il s'est livré lui-même à la mort et qu'il a été compté parmi les criminels, alors qu'il portait le péché des multitudes et qu'il intercédait pour les criminels.
1: Notre Père qui es aux cieux, que ton nom soit sanctifié, que ton règne vienne, que ta volonté soit faite sur la terre comme au ciel.
2: Donne-nous aujourd'hui notre pain de ce jour. Pardonne-nous nos offenses, comme nous pardonnons aussi à ceux qui nous ont offensés. Et ne nous laisse pas entrer en tentation, mais délivre-nous du mal. Amen.
1: Je vous salue, Marie, pleine de grâce. Le Seigneur est avec vous. Vous êtes bénie entre toutes les femmes, et Jésus, le fruit de vos entrailles, est béni.
3: Sainte Marie, Mère de Dieu, priez pour nous, pauvres pécheurs, maintenant et à l'heure de notre mort.
1: Amen. Je vous salue, Marie, pleine de grâce. Le Seigneur est avec vous. Vous êtes bénie entre toutes les femmes, et Jésus, le fruit de vos entrailles, est béni.
3: Sainte Marie, Mère de Dieu, priez pour nous, pauvres pécheurs, maintenant et à l'heure de notre mort.
1: Amen. Je vous salue, Marie, pleine de grâce. Le Seigneur est avec vous. Vous êtes bénie entre toutes les femmes, et Jésus, le fruit de vos entrailles, est béni.
3: Sainte Marie, Mère de Dieu, priez pour nous, pauvres pécheurs, maintenant et à l'heure de notre mort.
1: Amen. Je vous salue, Marie, pleine de grâce. Le Seigneur est avec vous. Vous êtes bénie entre toutes les femmes, et Jésus, le fruit de vos entrailles, est béni.
3: Sainte Marie, Mère de Dieu, priez pour nous, pauvres pécheurs, maintenant et à l'heure de notre mort.
1: Amen. Je vous salue, Marie, pleine de grâce. Le Seigneur est avec vous. Vous êtes bénie entre toutes les femmes, et Jésus, le fruit de vos entrailles, est béni.
3: Sainte Marie, Mère de Dieu, priez pour nous, pauvres pécheurs, maintenant et à l'heure de notre mort.
1: Amen. Je vous salue, Marie, pleine de grâce. Le Seigneur est avec vous. Vous êtes bénie entre toutes les femmes, et Jésus, le fruit de vos entrailles, est béni.
3: Sainte Marie, Mère de Dieu, priez pour nous, pauvres pécheurs, maintenant et à l'heure de notre mort.
1: Amen. Je vous salue, Marie, pleine de grâce. Le Seigneur est avec vous. Vous êtes bénie entre toutes les femmes, et Jésus, le fruit de vos entrailles, est béni.
3: Sainte Marie, Mère de Dieu, priez pour nous, pauvres pécheurs, maintenant et à l'heure de notre mort.
1: Amen. Je vous salue, Marie, pleine de grâce. Le Seigneur est avec vous. Vous êtes bénie entre toutes les femmes, et Jésus, le fruit de vos entrailles, est béni.
3: Sainte Marie, Mère de Dieu, priez pour nous pauvres pécheurs, maintenant et à l'heure de notre mort.
1: Amen. Je vous salue, Marie, pleine de grâce. Le Seigneur est avec vous. Vous êtes bénie entre toutes les femmes, et Jésus, le fruit de vos entrailles, est béni.
3: Sainte Marie, Mère de Dieu, priez pour nous pauvres pécheurs, maintenant et à l'heure de notre mort.
1: Amen. Je vous salue, Marie, pleine de grâce. Le Seigneur est avec vous. Vous êtes bénie entre toutes les femmes, et Jésus, le fruit de vos entrailles, est béni.
3: Sainte Marie, Mère de Dieu, priez pour nous, pauvres pécheurs, maintenant et à l'heure de notre mort.
1: Amen. Gloire au Père, et au Fils, et au Saint-Esprit.
3: Comme il était au commencement, maintenant et toujours, et pour les siècles des siècles.
1: Amen.

troisième mystère douloureux, le couronnement d'épines, nous le méditons à travers le chapitre 27 de l'évangile de Matthieu. Alors les soldats du gouverneur prirent avec eux Jésus dans le prétoire et ameutèrent sur lui toute la cohorte. L'ayant dévêtu, ils lui mirent une chlamide écarlate, puis ayant tressé une couronne avec des épines, ils la placèrent sur sa tête avec un roseau dans sa main droite. En s'agenouillant devant lui, ils se moquèrent de lui et disaient « Salut, roi des Juifs !» Et crachant sur lui, il prenait le roseau et frappait sa tête. Puis, quand ils se furent moqués de lui, ils lui ôtèrent le linge, lui remirent ses vêtements et l'emmenèrent pour le crucifier. »

0: Notre Père, qui es aux cieux, que ton nom soit sanctifié, que ton règne vienne, que ta volonté soit faite sur la terre comme au ciel.
1: Donne-nous aujourd'hui notre pain de ce jour. Pardonne-nous nos offenses, comme nous pardonnons aussi à ceux qui nous ont offensés. Et ne nous laisse pas entrer en tentation, mais délivre-nous du mal. Amen.
0: Je vous salue, Marie, pleine de grâce. Le Seigneur est avec vous. Vous êtes bénie entre toutes les femmes, et Jésus, le fruit de vos entrailles, est béni.
2: Sainte Marie, Mère de Dieu, priez pour nous pauvres pécheurs, maintenant et à l'heure de notre mort.
0: Amen. Amen. Je vous salue, Marie, pleine de grâce. Le Seigneur est avec vous. Vous êtes bénie entre toutes les femmes, et Jésus, le fruit de vos entrailles, est béni.
2: Sainte Marie, Mère de Dieu, priez pour nous pauvres pécheurs, maintenant et à l'heure de notre mort.
0: Amen. Amen. Je vous salue, Marie, pleine de grâce. Le Seigneur est avec vous. Vous êtes bénie entre toutes les femmes, et Jésus, le fruit de vos entrailles, est béni.
2: Sainte Marie, Mère de Dieu, priez pour nous pauvres pécheurs, maintenant et à l'heure de notre mort.
0: Amen. Amen. Je vous salue, Marie, pleine de grâce. Le Seigneur est avec vous. Vous êtes bénie entre toutes les femmes, et Jésus, le fruit de vos entrailles, est béni.
2: Sainte Marie, Mère de Dieu, priez pour nous pauvres pécheurs, maintenant et à l'heure de notre mort.
0: Amen. Amen. Je vous salue, Marie, pleine de grâce. Le Seigneur est avec vous. Vous êtes bénie entre toutes les femmes, et Jésus, le fruit de vos entrailles, est béni.
2: Sainte Marie, Mère de Dieu, priez pour nous pauvres pécheurs, maintenant et à l'heure de notre mort.
0: Amen. Amen. Je vous salue, Marie, pleine de grâce. Le Seigneur est avec vous. Vous êtes bénie entre toutes les femmes, et Jésus, le fruit de vos entrailles, est béni.
2: Sainte Marie, Mère de Dieu, priez pour nous pauvres pécheurs, maintenant et à l'heure de notre mort.
0: Amen. Amen. Je vous salue, Marie, pleine de grâce. Le Seigneur est avec vous. Vous êtes bénie entre toutes les femmes, et Jésus, le fruit de vos entrailles, est béni.
2: Sainte Marie, Mère de Dieu, priez pour nous pauvres pécheurs, maintenant et à l'heure de notre mort.
0: Amen. Amen. Je vous salue, Marie, pleine de grâce. Le Seigneur est avec vous. Vous êtes bénie entre toutes les femmes, et Jésus, le fruit de vos entrailles, est béni.
2: Sainte Marie, Mère de Dieu, priez pour nous pauvres pécheurs, maintenant et à l'heure de notre mort.
0: Amen. Amen. Je vous salue, Marie, pleine de grâce. Le Seigneur est avec vous. Vous êtes bénie entre toutes les femmes, et Jésus, le fruit de vos entrailles, est béni.
2: Sainte Marie, Mère de Dieu, priez pour nous pauvres pécheurs, maintenant et à l'heure de notre mort.
0: Amen. Amen. Je vous salue, Marie, pleine de grâce. Le Seigneur est avec vous. Vous êtes bénie entre toutes les femmes, et Jésus, le fruit de vos entrailles, est béni.
2: Sainte Marie, Mère de Dieu, priez pour nous, pauvres pécheurs, maintenant et à l'heure de notre mort. Amen. Amen.
0: Gloire au Père, et au Fils, et au Saint-Esprit.
2: Comme il était au commencement, maintenant et toujours, et pour les siècles des siècles. Amen. Amen.

0: quatrième mystère douloureux, c'est Jésus qui porte sa croix. Nous le méditons au chapitre 23 de l'Évangile selon saint Luc. Quand ils emmenèrent Jésus, ils mirent la main sur un certain Simon de Cyrène qui revenait des champs, et ils le chargèrent de la croix pour la porter derrière Jésus. Une grande masse du peuple le suivait, ainsi que des femmes qui se frappaient la poitrine et se lamentaient sur lui. Mais se retournant vers elles, Jésus dit « Filles de Jérusalem, ne pleurez pas sur moi, pleurez plutôt sur vous-même et sur vos enfants. Car voici venir des jours où l'on dira « Heureuses les femmes stériles, les entrailles qui n'ont pas enfanté et les seins qui n'ont pas nourri. Alors on se mettra à dire aux montagnes « Tombez sur nous » et aux collines « Couvrez-nous ». Car si l'on traite ainsi le bois vert, qu'adviendra-t-il du bois sec ? On emmenait encore deux malfaiteurs pour être exécutés avec lui.
1: Notre Père, qui es aux cieux, que ton nom soit sanctifié, que ton règne vienne, que ta volonté soit faite sur la terre comme au ciel.
2: Donne-nous aujourd'hui notre pain de ce jour. Pardonne-nous nos offenses, comme nous pardonnons aussi à ceux qui nous ont offensés, et ne nous laisse pas entrer en tentation, mais délivre-nous du mal. Amen.
1: Je vous salue, Marie, pleine de grâce. Le Seigneur est avec vous. Vous êtes bénie entre toutes les femmes, et Jésus, le fruit de vos entrailles, est béni.
3: Sainte Marie, Mère de Dieu, priez pour nous, pauvres pécheurs, maintenant et à l'heure de notre mort.
1: Amen. Je vous salue, Marie, pleine de grâce. Le Seigneur est avec vous. Vous êtes bénie entre toutes les femmes, et Jésus, le fruit de vos entrailles, est béni.
3: Sainte Marie, Mère de Dieu, priez pour nous, pauvres pécheurs, maintenant et à l'heure de notre mort.
1: Amen. Je vous salue, Marie, pleine de grâce. Le Seigneur est avec vous. Vous êtes bénie entre toutes les femmes, et Jésus, le fruit de vos entrailles, est béni.
3: Sainte Marie, Mère de Dieu, priez pour nous, pauvres pécheurs, maintenant et à l'heure de notre mort.
1: Amen. Je vous salue, Marie, pleine de grâce. Le Seigneur est avec vous. Vous êtes bénie entre toutes les femmes, et Jésus, le fruit de vos entrailles, est béni.
3: Sainte Marie, Mère de Dieu, priez pour nous, pauvres pécheurs, maintenant et à l'heure de notre mort.
1: Amen. Je vous salue, Marie, pleine de grâce. Le Seigneur est avec vous. Vous êtes bénie entre toutes les femmes, et Jésus, le fruit de vos entrailles, est béni.
3: Sainte Marie, Mère de Dieu, priez pour nous pauvres pécheurs, maintenant et à l'heure de notre mort. Amen.
1: Je vous salue, Marie, pleine de grâce. Le Seigneur est avec vous. Vous êtes bénie entre toutes les femmes, et Jésus, le fruit de vos entrailles, est béni.
3: Sainte Marie, Mère de Dieu, priez pour nous pauvres pécheurs, maintenant et à l'heure de notre mort.
1: Amen. Je vous salue, Marie, pleine de grâce. Le Seigneur est avec vous. Vous êtes bénie entre toutes les femmes, et Jésus, le fruit de vos entrailles, est béni.
3: Sainte Marie, Mère de Dieu, priez pour nous pauvres pécheurs, maintenant et à l'heure de notre mort.
1: Amen. Je vous salue, Marie, pleine de grâce. Le Seigneur est avec vous. Vous êtes bénie entre toutes les femmes, et Jésus, le fruit de vos entrailles, est béni.
3: Sainte Marie, Mère de Dieu, priez pour nous pauvres pécheurs, maintenant et à l'heure de notre mort.
1: Amen. Je vous salue, Marie, pleine de grâce. Le Seigneur est avec vous. Vous êtes bénie entre toutes les femmes, et Jésus, le fruit de vos entrailles, est béni.
3: Sainte Marie, Mère de Dieu, priez pour nous pauvres pécheurs, maintenant et à l'heure de notre mort.
1: Amen. Je vous salue, Marie, pleine de grâce. Le Seigneur est avec vous. Vous êtes bénie entre toutes les femmes, et Jésus, le fruit de vos entrailles, est béni.
3: Sainte Marie, Mère de Dieu, priez pour nous pauvres pécheurs, maintenant et à l'heure de notre mort.
1: Amen. Gloire au Père, et au Fils, et au Saint-Esprit,
3: comme il était au commencement, maintenant et toujours, et pour les siècles des siècles.
1: Amen.

0: Cinquième mystère douloureux, la mort de Jésus en croix. Nous le méditons à travers l'évangile de Jean, c'est au chapitre 19. Après quoi, sachant que désormais tout était achevé pour que l'écriture fût parfaitement accomplie, Jésus dit « J'ai soif ». Un vase était là rempli de vinaigre. On mit autour d'une branche d'hysope une éponge imbibée de vinaigre et on l'approcha de sa bouche. Quand il eut pris le vinaigre, Jésus dit « C'est achevé » et inclinant la tête, il rendit l'esprit. Comme c'était la préparation, les Juifs, pour éviter que les corps restent sur la croix durant le sabbat, car ce sabbat était un grand jour, demandèrent à Pilate qu'on leur brisât les jambes et qu'on les enlevât. Les soldats vinrent donc et brisèrent les jambes du premier, puis de l'autre qui avait été crucifié avec lui. Venus à Jésus, quand ils virent qu'il était déjà mort, ils ne lui brisèrent pas les jambes. Mais l'un des soldats de sa lance lui perça le côté et il sortit aussitôt du sang et de l'eau. Celui qui a vu rend témoignage, son témoignage est véritable, et celui-là sait qu'il dit vrai pour que vous aussi vous croyez. Car cela est arrivé afin que l'écriture fût accomplie. Pas un de ses os ne sera brisé. Et l'écriture dit encore, ils contempleront celui qu'ils ont transpercé.
1: Notre Père qui es aux cieux, que ton nom soit sanctifié, que ton règne vienne, que ta volonté soit faite sur la terre comme au ciel.
2: Donne-nous aujourd'hui notre pain de ce jour. Pardonne-nous nos offenses, comme nous pardonnons aussi à ceux qui nous ont offensés. Et ne nous laisse pas entrer en tentation, mais délivre-nous du mal. Amen.
1: Je vous salue, Marie, pleine de grâce. Le Seigneur est avec vous. Vous êtes bénie entre toutes les femmes, et Jésus, le fruit de vos entrailles, est béni.
3: Sainte Marie, Mère de Dieu, priez pour nous, pauvres pécheurs, maintenant et à l'heure de notre mort.
1: Amen. Je vous salue, Marie, pleine de grâce. Le Seigneur est avec vous. Vous êtes bénie entre toutes les femmes, et Jésus, le fruit de vos entrailles, est béni.
3: Sainte Marie, Mère de Dieu, priez pour nous, pauvres pécheurs, maintenant et à l'heure de notre mort.
1: Amen. Je vous salue, Marie, pleine de grâce. Le Seigneur est avec vous. Vous êtes bénie entre toutes les femmes, et Jésus, le fruit de vos entrailles, est béni.
3: Sainte Marie, Mère de Dieu, priez pour nous, pauvres pécheurs, maintenant et à l'heure de notre mort.
1: Amen. Je vous salue, Marie, pleine de grâce. Le Seigneur est avec vous. Vous êtes bénie entre toutes les femmes, et Jésus, le fruit de vos entrailles, est béni.
3: Sainte Marie, Mère de Dieu, priez pour nous, pauvres pécheurs, maintenant et à l'heure de notre mort.
1: Amen. Je vous salue, Marie, pleine de grâce. Le Seigneur est avec vous. Vous êtes bénie entre toutes les femmes, et Jésus, le fruit de vos entrailles, est béni.
3: Sainte Marie, Mère de Dieu, priez pour nous, pauvres pécheurs, maintenant et à l'heure de notre mort.
1: Amen. Je vous salue, Marie, pleine de grâce. Le Seigneur est avec vous. Vous êtes bénie entre toutes les femmes, et Jésus, le fruit de vos entrailles, est béni.
3: Sainte Marie, Mère de Dieu, priez pour nous, pauvres pécheurs, maintenant et à l'heure de notre mort.
1: Amen. Je vous salue, Marie, pleine de grâce. Le Seigneur est avec vous. Vous êtes bénie entre toutes les femmes, et Jésus, le fruit de vos entrailles, est béni.
3: Sainte Marie, Mère de Dieu, priez pour nous, pauvres pécheurs, maintenant et à l'heure de notre mort.
1: Amen. Je vous salue, Marie, pleine de grâce. Le Seigneur est avec vous. Vous êtes bénie entre toutes les femmes, et Jésus, le fruit de vos entrailles, est béni.
3: Sainte Marie, Mère de Dieu, priez pour nous, pauvres pécheurs, maintenant et à l'heure de notre mort.
1: Amen. Je vous salue, Marie, pleine de grâce. Le Seigneur est avec vous. Vous êtes bénie entre toutes les femmes, et Jésus, le fruit de vos entrailles, est béni.
3: Sainte Marie, Mère de Dieu, priez pour nous, pauvres pécheurs, maintenant et à l'heure de notre mort.
1: Amen. Je vous salue, Marie, pleine de grâce. Le Seigneur est avec vous. Vous êtes bénie entre toutes les femmes, et Jésus, le fruit de vos entrailles, est béni.
3: Sainte Marie, Mère de Dieu, priez pour nous, pauvres pécheurs, maintenant et à l'heure de notre mort.
1: Amen. Gloire au Père, et au Fils, et au Saint-Esprit.
3: Comme il était au commencement, maintenant et toujours, et pour les siècles des siècles.
1: Amen.

0: Et benedictio Dei omnipotentis, Patris et Filii et Spiritus Sancti, descenda super vos et maniat semper.
1: Amen. 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
1: L'amour du prochain, c'est réellement un thème délicat sur lequel des grands hommes de Dieu ont travaillé. Et ce matin, je voudrais intervenir sur trois aspects par rapport à notre thème pour que nous puissions réellement nous comprendre et pouvoir retenir quelque chose. Alors, le premier point que j'intitule « L'amour de Dieu pour les hommes », le second point « Le pardon, clé de l'authenticité de l'amour », et puis le troisième point, le cercle spirituel, ouverture sur la connaissance de soi. Voici les trois points sur lesquels je vais intervenir. Nous l'avons indiqué, le texte de base, c'est 1 Jean chapitre 4, verset 20 précisément. Mais pour que les auditeurs puissent bien nous suivre, je voudrais lire ce passage à partir du verset 6. Et donc nous abordons directement le premier point, l'amour de Dieu pour les hommes. Nous sommes de Dieu, celui qui connaît Dieu nous écoute, celui qui n'est pas de Dieu ne nous écoute pas. C'est ainsi que nous reconnaissons l'esprit de la vérité et l'esprit de l'erreur. Bien-aimés, aimons-nous les uns les autres, puisque l'amour vient de Dieu. Celui qui aime est né de Dieu et connaît Dieu. Celui qui n'aime pas n'a pas connu Dieu, car Dieu est amour. Voici comment l'amour de Dieu s'est manifesté parmi nous. Dieu a envoyé son Fils unique dans le monde pour que nous vivions par lui. Voici en quoi consiste l'amour. Ce n'est pas nous qui avons aimé Dieu, mais c'est lui qui nous a aimés. Et il a envoyé son Fils en sacrifice de pardon pour nos péchés. Bien-aimés, puisque Dieu nous a tellement aimés, nous devons nous aussi nous aimer les uns les autres. Dieu, personne ne l'a jamais vu. Mais si nous nous aimons les uns les autres, Dieu demeure en nous et en nous son amour atteint la perfection. Voici comment nous reconnaissons que nous demeurons en lui et lui en nous. Il nous a donné part à son esprit. Quant à nous, nous avons vu et nous attestons que le Père a envoyé son Fils comme sauveur du monde. Celui qui proclame que Jésus est le Fils de Dieu, Dieu demeure en lui et lui en Dieu. Et nous avons reconnu l'amour que Dieu a pour nous et nous y avons cru. Dieu est amour. Qui demeure dans l'amour demeure en Dieu et Dieu demeure en lui. Voici comment l'amour atteint chez nous sa perfection. Avoir de l'assurance au jour du jugement. Comme Jésus en effet, nous ne manquons pas d'assurance en ce monde. Il n'y a pas de crainte dans l'amour. L'amour parfait bannit la crainte, car la crainte implique un châtiment. Et celui qui reste dans la crainte n'a pas atteint la perfection de l'amour. Quant à nous, nous aimons parce que Dieu lui-même nous a aimés le premier. Si quelqu'un dit « J'aime Dieu » alors qu'il a de la haine contre son frère, c'est un menteur. En effet, celui qui n'aime pas son frère qu'il voit est incapable d'aimer Dieu qui ne voit pas. Et voici le commandement que nous tenons de lui, celui qui aime Dieu, qu'il aime aussi son frère. Parole du Seigneur. Alors, ce test, on pourrait dire, c'est un test mythique, un test formidable, un test qui en lui toutes les consistances de ce que nous disons de l'amour du prochain. Le premier paramètre, c'est l'amour de Dieu pour les hommes. Et le Nouveau Testament est une preuve authentique de la manifestation de l'amour de Dieu pour les hommes. Jésus, le Fils de Dieu, prend la condition de l'homme. Sa vie durant par ses actions, il démontre comment Dieu aime les hommes à travers sa parole et les effets de la parole. Finalement, il va jusqu'à la mort pour les hommes. Il les ressuscite pour donner la vie aux hommes. Désormais, c'est lui que les hommes doivent regarder pour vivre. Comme un résumé, de ce que Dieu fait réellement et comment Dieu montre qu'il aime les hommes à travers Jésus-Christ. Et Jésus-Christ, par sa vie, montre effectivement, à travers la parole et les effets de la parole, Jésus prend soin des hommes. Il guérit ceux qui sont malades, il nourrit ceux qui sont affamés, il libère et il délivre ceux qui sont malmenés par les forces du mal. C'est ça la preuve de l'amour de Dieu pour les hommes. Et j'ai voulu tabler sur le second point que j'ai intitulé le pardon, clé de l'authenticité de l'amour. Parce que le verset de base dit, si quelqu'un dit « j'aime Dieu » alors qu'il a de la haine contre son frère, c'est un menteur. Je l'ai dit tantôt, il y a des experts qui sont intervenus sur la question de l'amour avec son étymologie, ses implications. Alors, le second point, pardon, clé de l'authenticité de l'amour. Nous sommes appelés à pardonner, comme Dieu nous a pardonné en Jésus-Christ. Et c'est le texte d'Éphésiens chapitre 4, verset 32 qui le dit. Soyez bons les uns envers les autres, compatissants, faites-vous grâce réciproquement, comme Dieu vous a fait grâce en Christ. Mais que signifie le pardon? Selon plusieurs définitions, plusieurs analyses, eh bien, on prend le pardon comme une libération. Donc, ça veut dire pardonner, c'est libérer. Et les experts disent que en grec, pardon ou pardonner veut dire aphéimi, éloigné d'eux.

sommes conscients que Dieu nous pardonne, que Dieu éloigne de nous nos offenses, que Dieu fait disparaître nos propres péchés pour nous laver, alors nous devons regarder vers les autres et avoir la même attitude. Chaque nouvelle offense serait la première, puisque les précédentes auraient disparu. De cette manière, notre pardon serait aussi illimité que le pardon de Dieu à notre égard. Il y a un autre aspect. Les experts disent « pardonner, c'est purifier ». On dit en grec « katariro », ça signifie « purger », »,« rendre propre ». Ce deuxième mot nous révèle le sens du pardon. Il est dit que dans l'Ancien Testament, en hébreu, ce mot est utilisé pour décrire la purification du corps, des vêtements, des ustensiles et des maisons. La pensée est claire. Tout doit être purifié pour être propre. Dans le Nouveau Testament, donc, le mot grec est employé pour la purification de nos péchés. Vous voyez, la purification du corps, la purification des péchés. Par le sang de Jésus, c'est le sang de Jésus qui purifie. Et pour nous chrétiens, nous devons tenir et bien tenir cet aspect. Tout passe par le sang de Jésus. Pour être purifié, pour être protégé, il faut avoir ce terme-là dans notre bouche à chaque instant. Quand Dieu pardonne, nous sommes entièrement purifiés. Dieu ne peut et ne veut avoir de communion avec un être souillé. Je crois qu'on va revenir sur cet aspect. Parce que souvent, dans notre manière de prier, il y a beaucoup de déviations. Dieu ne peut et ne veut avoir de communion avec un être souillé. Quand on est souillé, on ne peut pas communiquer avec Dieu. Quand on est souillé, on ne peut pas avoir part à la grâce de Dieu. On peut faire semblant de prier peut-être, mais on ne peut pas avoir de part avec Dieu. Le troisième aspect, pardonner, c'est justifier. Donc vous voyez, pardonner, libérer, pardonner, purifier, pardonner, justifier. Le troisième aspect, diakoum, qui signifie être considéré comme innocent. Encore un mot qui est directement en rapport avec le pardon. La justification définit la nouvelle position de l'homme par rapport à Dieu. C'est donc un changement de ses relations avec lui. Selon le langage des Écritures, cela veut dire être légalement déclaré innocent ou juste. Et le texte de Romains chapitre 3 verset 26 nous situe un peu. Donc, vous êtes légalement déclaré innocent ou juste. Donc, être pardonné, c'est être justifié. Alors qu'on s'apprêtait peut-être à vous condamner, alors qu'on s'apprêtait à vous mettre en prison, la grâce de Dieu vient pour vous justifier, pour vous purifier, et puis permettre que votre casier judiciaire, officiel, spirituel, soit de nouveau pur. Ça, c'est une bonne nouvelle. Donc, quand Dieu pardonne, il nous justifie en même temps. Et c'est pourquoi dans le deuxième aspect où on a parlé de purifier, on a dit que la prochaine faute devient comme la première, puisque les précédentes n'existent plus. Et en cela, il faut retenir que quand nous nous confessons bien, parce qu'il faut le souligner, parce qu'il y a beaucoup qui se confessent mal, on connaît nos péchés et on vient devant le prêtre pour mentir. On ne ment pas au prêtre, on parle à Dieu. Le prêtre, c'est un homme, certainement comme nous. Mais vous parlez à Dieu à travers le prêtre. Le prêtre a reçu le pouvoir de vous pardonner vos péchés. Et c'est pourquoi, quand vous finissez de vous confesser, vous dites, si vous m'en jugez digne, donnez-moi l'absolution. Alors, si le prêtre vous juge digne et qu'il vous donne l'absolution, il le fait au nom de Dieu. Donc, on ne peut pas venir se mettre à genoux devant le prêtre et mentir. Si vous mentez, vous augmentez vos péchés. Il faut dire la vérité, parce que très souvent, le gros péché là, c'est ça qu'on oublie très souvent. On dit les autres péchés et puis on dit le reste que j'ai oublié. Pourtant, nous savons ça. C'est pourquoi il faut interpeller les chrétiens à faire un examen de conscience avant d'approcher le sacrement de la pénitence. Dieu nous justifie. Nous sommes donc légalement déclarés innocents ou justes. La justification ne concerne pas directement le caractère ou la conduite d'une personne, mais seulement la culpabilité.

0: culpabilité et sa condamnation. Quand on vous juge coupable, ça veut dire que vous reconnaissez les faits. Et parce que vous reconnaissez les faits, on vous dit, bon, vous méritez 20 ans. C'est pas ça. Donc, par rapport au péché, il y a des conduites. Mais Dieu nous justifie, donc il efface tout pour nous dire, nous n'avons jamais rien fait. Donc, nous repartons alors sur de nouvelles bases. Le dernier aspect, pardonner, c'est naître de nouveau. On dit en grec généo, naissance, engendrer, régénérer. La nouvelle naissance est une autre expression biblique étroitement liée avec le pardon. Elle est plus spécialement employée dans l'évangile de Jean et dans la première épître de Pierre, en parlant par exemple de Nicodème. Jésus dit, « Si un homme ne naît de nouveau, il ne peut voir le royaume de Dieu. » Jean chapitre 3, verset 3. Dans la perplexité de Nicodème, Jésus souligne cet impératif. Il faut naître de nouveau, naître de l'esprit. Pierre répète ces mêmes paroles aux premiers chrétiens. Vous avez été régénéré. Voici le mot grec. Non par une semence corruptible, mais par une semence incorruptible, par la parole vivante et permanente de Dieu. Incorruptible veut dire inaltérable, intègre, honnête. L'image est frappante. Le péché nous a tellement défigurés, déformés, faussés et pervertis qu'un pardon superficiel aurait été insuffisant. Nous avons à recommencer à zéro. Nous avions besoin d'être régénérés, d'avoir la conscience libérée de toute culpabilité. Quand Dieu pardonne, il fait de nous une nouvelle créature. Les choses anciennes sont passées, toutes choses sont devenues nouvelles. 2 Corinthiens 5, verset 17. Quel merveilleux pardon! Et le dernier point de la signification du pardon, pardonner, c'est réconcilier. Katalasso, en grec, on dit. Et cela signifie rétablir les relations entre l'homme et Dieu. Initialement, cette expression était utilisée pour échanger de l'argent et plus tard pour changer l'hostilité en amitié. Romains chapitre 5, verset 10. C'est l'homme et non Dieu qui avait besoin d'être réconcilié. Le péché n'a jamais atténué l'amour de Dieu ou changé cet amour en haine. Ce n'est pas Dieu qui avait besoin d'être apaisé, mais l'homme qui avait besoin de passer de l'état de rébellion à un état de repentance afin de recevoir l'amour de Dieu. Pourquoi il faut pardonner? Il faut pardonner parce que Dieu nous le demande. Il faut pardonner parce que Dieu lui-même nous pardonne. Il faut pardonner parce que pardonner, c'est imiter Dieu. Pardonner parce que le refus de pardonner nous éloigne de la communion avec Dieu. Pardonner parce que le refus de pardonner nous livre au tourment. Pardonner parce que le refus de pardonner infeste tous ceux qui nous entourent. Et enfin, pardonner parce que le pardon est nécessaire à la réconciliation. Je termine avec le dernier point, le cercle spirituel, ouverture sur la connaissance de soi. Selon mon expérience spirituelle, on trouve 5 catégories de personnes sur la terre. Et le cercle spirituel constitue le nœud à partir duquel tout se comprend. Vous voyez, il n'y a pas d'un cercle. Alors ceux qui sont dans le cercle, je les appelle les intimes de Dieu, en référence à Galates 5, verset 22, les œuvres de l'esprit. Ça, c'est le premier groupe. Le deuxième groupe, ceux qui sont sur la ligne du cercle et qui regardent dans le cercle. Eux, je les appelle les hésitants positifs. Ceux qui sont sur la ligne du cercle et qui donnent dos au cercle, ce sont les hésitants négatifs. Ceux qui sont en dehors du cercle et regardent le cercle, ce sont les hors-la-loi pensifs. Ceux qui sont en dehors du cercle et qui donnent dos au cercle, ce sont les hors-la-loi égarés et perdus. À travers le cercle spirituel, chacun doit pouvoir savoir où il est exactement. Donc les intimes de Dieu, en référence à Galates 5, verset 22, les œuvres de l'esprit, ce sont ceux-là qui se maîtrisent, qui aiment, qui savent pardonner. Ce sont ceux-là, en référence à Ézéchiel chapitre 36, verset 26, qui ont un cœur de chair. Donc ceux qui ont un cœur de chair, ce sont des gens qui sont humbles, qui savent se remettre en Dieu et qui font totalement confiance en Dieu. ils ont un cœur de chair. Et les autres, le groupe 2 et 3, commencent à avoir un cœur de pierre. Et le groupe 4 et 5 ont un cœur de pierre. Parce que le deuxième groupe, ils sont sur la ligne et ils regardent le cercle, les hésitants positifs. Ce sont des gens qui sont en train de sortir du cercle et commencent à ne plus avoir les attitudes bonnes. Ils ne pardonnent pas suffisamment. Ou leur cœur tourbillonne. Ils ont envie de bien faire, ils n'y parviennent pas. Et ainsi de suite. Eux là, ils sont sur la ligne, mais ils regardent le cercle. Et quand ils prennent conscience, c'est facile pour eux d'entrer dans le cercle pour faire partie des amis de Dieu, les intimes de Dieu. Le troisième groupe, ceux qui sont sur la ligne, mais qui regardent en dehors du cercle, eux, ils commencent à être plus difficiles parce qu'ils sont en train de sortir et ils donnent dos au cercle. Eux, ça commence à être déjà compliqué parce que rien ne leur importe si ce n'est pas leur intérêt. Donc, eux aussi, ils commencent à être plus difficiles que les autres. Dans le domaine de la prière, ils commencent à banaliser la prière. Ils sont en train de sortir. Mais si là également, ils prennent conscience, ils peuvent revenir dans le cercle. Dieu va les aider à tourner. Il y a ceux qui sont déjà sortis, qui regardent le cercle. Eux, ils ont les mêmes attitudes que ceux qui donnent dos. C'est-à-dire, c'est des gens qui banalisent tout. C'est des gens qui ne font confiance à personne. C'est des gens qui ne pardonnent pas du tout. Ils ne pardonnent pas du tout. Mais ceux qui regardent dans le cercle, eux, ils ont tous ces comportements mauvais. Mais il y a toujours un petit élément qui veut les faire revenir. C'est ceux-là qui n'aiment pas et qui cultivent la haine à longueur de journée. C'est ceux-là qui peuvent tordre votre bras pendant que vous pleurez, eux, ils vont rire. C'est ceux-là qui sont des personnes qui passent leur temps à faire le mal. Mais quand ils finissent le mal, ils regrettent, mais ils ne reviennent pas. Vous voyez? Et ils voient à l'horizon ceux qui font le bien, mais ils ne peuvent pas. Et le dernier groupe, ce que j'appelle les hors-la-loi égarés et perdus, ils sont réellement perdus. Et malheureusement, ils se trouvent aussi dans l'église. Parce qu'il y en a qui viennent dans l'église et qui font le mal à longueur de journée. Il y en a qui viennent à l'église et qui ne croient plus en rien. On ne peut pas être chrétien sans passer par des évaluations. Je donne un tout petit exemple pour que vous compreniez. Voici une dame qui a son enfant malade et qui arrive au portail d'un hôpital. Et elle rencontre une inconnue qui lui dit, est-ce que tu crois en Dieu? Elle dit oui. Tu vas à l'église? Elle dit oui. Est-ce que tu aimes la Vierge Marie? Elle dit oui. Si tu crois en Dieu, si tu aimes la Vierge Marie, repars à la maison avec ton enfant. La femme donne dos à l'hôpital. Elle enlève son enfant au dos de 3 ans là. À peine elle donne dos pour repartir à la maison, l'enfant est guéri automatiquement. C'est une évaluation qu'elle vient de réussir. On ne peut pas avancer spirituellement sans passer par les évaluations. Donc celui qui n'aime pas, qui passe tout son temps à faire le mal et à ne pas regretter, il s'est éloigné de Dieu. Ceux-là, ils sont vraiment égarés, ils sont vraiment perdus. Et avec tous ces aspects, je souhaite que nous tous, nous revenions dans le cercle, que nous fassions partie des intimes de Dieu. Ceux-là, ils aiment vraiment, ils n'ont pas de haine dans leur cœur.
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0: pardonna. Merci Père pour tes bienfaits.
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1: Au nom du Père et du Fils et du Saint-Esprit, mon Seigneur et mon Dieu, je crois de tout mon cœur que tu es ici, que tu me vois, que tu m'entends. Je t'adore à genoux devant toi. Je te demande le pardon de mes péchés et ton aide pour faire de mon mieux ce moment de prière. Marie, ma Mère Immaculée, Saint Joseph et mon ange gardien, intercédez pour moi. Aujourd'hui, c'est la fête de Saint Thomas. Saint Thomas, dont l'Évangile nous dit que son nom signifie didyme, jumeau. C'est une fête qui nous fait aujourd'hui nous replonger dans l'Évangile que tu as entendu sans doute le dimanche de la Miséricorde, le premier dimanche après Pâques. Toi et moi sommes à nouveau au Cénacle avec les apôtres qui étaient transis de peur après avoir trahi Jésus. Mais Jésus, tu viens les rejoindre au plus profond de leur éloignement de toi. Tu viens les aider à dépasser la honte pour les aider à s'ouvrir à ta miséricorde. Alors, comme les apôtres ont fait l'expérience du pardon, de la miséricorde du Seigneur, toi qui m'écoutes et moi-même, nous pouvons nous-mêmes nous laisser toucher par la miséricorde de Dieu, notamment dans le sacrement du pardon. C'est la question que toi et moi pouvons nous poser aujourd'hui. Est-ce que je me laisse pardonner par le Seigneur? Est-ce que, comme les apôtres, je dépasse la honte pour m'ouvrir avec confiance à ta miséricorde, Seigneur, dans le sacrement du pardon? Les apôtres qui ont franchi trois obstacles, celui de la honte, celui de la résignation et aussi celui de leur péché. Tout d'abord, premier obstacle franchi, celui de la honte. Tu te rappelles que tous les apôtres ont trahi le Seigneur, ils t'ont trahi Jésus, sauf Saint Jean. Ils ont tous fui à l'heure de la passion. Après ta mort, Seigneur, ils se sont réunis au Cénacle, ils se sont barricadés. Et c'est là que tu viens les rejoindre, tu viens leur montrer les stigmates de ta passion, et tu viens aussi leur donner la paix qui est le fruit de la réconciliation avec toi, Seigneur. Les plaies du Seigneur, les stigmates de la passion, sont le signe de l'amour infini de Dieu. Jésus, tu as donné ta vie pour moi, pour venir me sauver, pour venir me pardonner, pour venir me ramener contre ton cœur. Et tu montres tes plaies à Thomas, qui répond par cette magnifique profession de foi, mon Seigneur et mon Dieu. Autrement dit, Thomas s'ouvre à ce grand amour miséricordieux du Seigneur, lui qu'il avait abandonné à l'heure de la croix. Comme Thomas, toi et moi devons toucher les plaies du Seigneur, c'est-à-dire toucher l'amour miséricordieux du Christ, faire l'expérience que toi, Seigneur, tu as un cœur qui bat pour moi. Et je peux répondre par cette belle profession de foi, à mon tour, à la suite de Saint Thomas, mon Seigneur et mon Dieu. Comment faire l'expérience de cet amour? En te laissant pardonner, en buvant à la source de la miséricorde, notamment dans le sacrement du pardon et dans le sacrement de l'Eucharistie. Le Seigneur avait donné à Sainte Faustine, l'apôtre de la miséricorde, les deux moyens pour puiser dans le trésor de la miséricorde de Dieu, notamment les deux sacrements de l'Eucharistie et de la confession, sacrements par lesquels nous pouvons goûter, toucher cet immense amour miséricordieux du Seigneur pour nous. Comme Thomas, toi et moi pouvons toucher la miséricorde par la foi, en recevant cette paix et cette joie de la communion et de la confession. Ceux qui vivent régulièrement le sacrement du pardon en font l'expérience. À chaque pardon, à chaque confession, ils en sortent avec une plus grande paix, une plus grande joie. La confession fréquente permet aussi de grandir dans la délicatesse de l'âme, dans la contrition des péchés. D'où l'importance de puiser régulièrement la grâce dans ces sacrements de la miséricorde que sont la confession et l'Eucharistie. Le deuxième obstacle que les disciples vont franchir, c'est celui de la résignation. Ils passent de la résignation à l'espérance. On peut imaginer le découragement qu'ont dû connaître les apôtres après la mort de Jésus, après ta mort Seigneur. Le chapitre Jésus semblait clos. Après avoir passé tant de temps avec lui, rien ne semble avoir changé. Tout était redevenu comme avant. Mais Jésus, tu viens à leur rencontre et tu leur redonnes l'espérance dans leur cœur en leur accordant ton pardon et en leur confiant à nouveau leur mission de pasteur de l'Église. Tu leur souffles l'Esprit Saint pour leur donner le pouvoir de pardonner les péchés, le pouvoir de dispenser la miséricorde de Dieu. Toi et moi pouvons avoir cette même tentation de penser « Il y a si longtemps que je suis chrétien, et pourtant rien ne change. Je commets toujours les mêmes péchés. » C'est la tentation du découragement. Mais Seigneur, tu viens à ma rencontre par ta miséricorde, confession après confession. Seigneur, tu me transformes de l'intérieur. Tu me fais grandir dans ma dignité d'enfant de Dieu et tu me reconfies ma mission. Ne crois-tu pas que ma miséricorde est plus grande que ta misère? Tu récidives en péchant, récidive en demandant la miséricorde et nous verrons qui l'emportera, aimait dire le pape François. Après la honte et la résignation, il y a une dernière porte fermée, blindée, que Seigneur, tu viens ouvrir. C'est celle de notre péché. Les apôtres sont enfermés dans le péché. Ils sont enfermés dans leur culpabilité. Et Seigneur Jésus, tu viens les rejoindre alors que leur porte est barricadée. Autrement dit, du côté de Dieu, il n'y a jamais de porte fermée. Si nous fermons la porte, Seigneur, tu nous rejoins toujours. Si tu n'arrives pas à te pardonner tel ou tel péché que tu as commis dans ton enfance, dans ton adolescence, envers tes proches, sache que du côté de Dieu, la porte reste ouverte. Et le Seigneur veut te rejoindre là même où tu as péché. Pour Dieu, aucune porte n'est infranchissable. Pour toi et moi, il n'y a qu'une seule porte à casser, celle de notre orgueil, celle qui t'empêche de déposer ton péché et de recevoir la miséricorde de Dieu. Jésus disait à sainte Faustine, « Je suis l'amour et la miséricorde même. Il n'est pas de misère qui puisse se mesurer avec ma miséricorde. » Une fois, sainte Faustine avait dit à Jésus, avec satisfaction, qu'elle lui avait offert toute sa vie, tout ce qu'elle possédait. Mais la réponse de Jésus l'a bouleversée. « Non, ma fille, tu ne m'as pas offert ce qui t'appartient vraiment. » Alors sainte Faustine lui demande, « Qu'est-ce que je ne t'ai pas donné, Seigneur ?» Et Jésus lui répond, « Ma fille, donne-moi ta misère. » Alors Seigneur, ce matin, est-ce que moi aussi, je te donne ma misère? Est-ce que je dépasse la honte pour m'ouvrir avec confiance à ta miséricorde ? dans le sacrement de pénitence, dans le sacrement du pardon. Seigneur, est-ce que je crois que ta miséricorde est plus forte que ma misère? Ou encore, est-ce qu'il y a quelque chose que je garde encore pour moi? Un péché, un remords concernant le passé, une blessure que j'ai en moi, une rancœur envers quelqu'un. Le Seigneur attend que tu lui apportes tes misères pour te faire toucher sa miséricorde. Jésus, tu m'attends avec beaucoup de paix, beaucoup de joie, beaucoup de grâce. C'est ce que je vais faire aujourd'hui, Jésus. Te donner ma misère, te laisser me rejoindre par ton amour miséricordieux pour toucher cette miséricorde à la suite de saint Thomas, mon Seigneur et mon Dieu.
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0: Dans quelques instants, nous rendons les honneurs à notre Mère du Ciel, la très sainte Vierge Marie, à travers l'Angélus.
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2: Il est 6h.
3: L'ange du Seigneur apporta l'annonce à Marie.
4: Et elle conçut du Saint-Esprit.
5: Je vous salue, Marie, pleine de grâce, le Seigneur est avec vous. Vous êtes bénie entre toutes les femmes, et Jésus, le fruit de vos entrailles, est béni.
6: Sainte Marie, Mère de Dieu, priez pour nous, pauvres pécheurs, maintenant et à l'heure de notre mort. Amen.
3: Voici la servante du Seigneur.
4: Qu'il me soit fait selon votre parole.
5: Je vous salue, Marie, pleine de grâce, le Seigneur est avec vous. Vous êtes bénie entre toutes les femmes, et Jésus, le fruit de vos entrailles, est béni.
6: Sainte Marie, Mère de Dieu, priez pour nous, pauvres pécheurs, maintenant et à l'heure de notre mort. Amen.
3: Et le Verbe s'est fait chair,
4: et il a habité parmi nous.
5: Je vous salue, Marie, pleine de grâce, le Seigneur est avec vous. Vous êtes bénie entre toutes les femmes, et Jésus, le fruit de vos entrailles, est béni.
6: Sainte Marie, Mère de Dieu, priez pour nous, pauvres pécheurs, maintenant et à l'heure de notre mort. Amen.
3: Priez pour nous, Sainte Mère de Dieu,
4: afin que nous soyons rendus dignes des promesses du Christ.
3: Daigne, Seigneur, répandre ta grâce dans nos âmes, afin qu'ayant connu par le message de l'ange l'incarnation du Christ, ton Fils, nous arrivions par sa passion et par sa croix à la gloire de sa résurrection. Par le Christ, notre Seigneur.

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Au nom du Père et du Fils et du Saint-Esprit, la grâce de Jésus le Christ, notre Seigneur, l'amour de Dieu le Père et la communion de l'Esprit Saint soient toujours avec vous. Bonne fête à ceux qui se prénomment Thomas et avec lui, cheminons dans la quête d'une foi solide en la personne du Christ. Reconnaissons nos péchés et implorons sa miséricorde. Je confesse à Dieu Tout-Puissant. Oui, j'ai vraiment péché. C'est pourquoi je supplie la bienheureuse Vierge Marie, les anges et tous les saints, et vous aussi, frères et sœurs, de prier pour moi, le Seigneur, notre Dieu. Que Dieu Tout-Puissant nous fasse miséricorde, qu'il nous pardonne nos péchés et nous conduise à la vie éternelle. Amen.

Prions ensemble le Seigneur. Accorde-nous, Dieu Tout-Puissant, de célébrer avec fierté le bienheureux apôtre Thomas, afin que, toujours soutenu par sa protection, nous ayons la vie en mettant notre foi dans le nom de celui que l'apôtre a reconnu comme Seigneur, Jésus-Christ, ton Fils. Lui qui vit et règne avec toi dans l'unité du Saint-Esprit, Dieu pour les siècles des siècles.

en lui, vous êtes vous aussi des éléments de la construction pour devenir par l'Esprit Saint la demeure de Dieu. Parole du Seigneur.

Louez le Seigneur pour les peuples, fêtez-le tous les pays. Car le Seigneur nous a prouvé son amour et lui est toujours fidèle.

0: L'Eudatus, Thomas, dont le nom signifie jumeau, n'était pas quand Jésus est venu. Les autres disaient, nous avons vu le Seigneur. Mais il a déclaré, si je ne vois pas la Seigneur, la marque est de vous. Si je ne mets pas mon doigt à l'endroit de vous, si je ne mets la main dans son côté, non, je n'y vois pas. 8 jours plus tard, les disciples se trouvaient de nouveau dans la maison et Thomas était avec eux. Jésus vient alors que les portes étaient verrouillées et il était là au milieu d'eux. Il dit, la paix soit avec vous. Puis il dit à Thomas, avance ton doigt ici et vois mes mains. Avance ta main et mets-la dans mon côté. Ne sois pas incrédule, sois croyant. Thomas lui dit alors, mon Seigneur et mon Dieu. Jésus lui dit, parce que tu m'as vu, tu crois. Heureux ceux qui croient sans avoir vu. Acclamons la parole de Dieu.
1: Chers paroissiens, paroissiennes, chers auditeurs, auditrices de la radio nationale catholique, bonne fête de Saint Thomas à chacun de nous. Mon Seigneur, mon Dieu, dit Thomas, pour confesser que Jésus est Dieu, il nous faut faire une expérience de foi avec lui. Et cette expérience passe parfois par nos doutes, par nos résistances, même par nos rejets. Il n'y a rien de mauvais en cela. C'est la finalité qui compte. Thomas est jumeau, peut-être ce jumeau-là c'est moi, c'est toi, c'est un autre. Nous sommes jumeaux dans la foi parce que tous nous doutons. Disons merci au Seigneur et demandons la grâce de cheminer avec lui pour affirmer qui il est véritablement, pour que nous puissions en témoigner. Qu'il soit avec chacun de nous ce Dieu fidèle et qu'il nous bénisse.

0: Priez, frères et sœurs, que mon sacrifice, qui est aussi le vôtre, soit agréable à Dieu, le Père Tout-Puissant. En te rendant, Seigneur, l'hommage de notre service, nous t'adressons cette prière. Entretiens-nous tes dons par le sacrifice de louange que nous t'offrons. En ce jour, nous rappelons le témoignage du bienheureux apôtre Thomas. Par le Christ notre Seigneur.
1: Amen.
0: Le Seigneur soit avec vous.
1: Et avec votre esprit.
0: Élevons notre cœur. Rendons grâce au Seigneur notre Dieu. Vraiment, il est juste et bon pour ta gloire et notre salut de t'offrir notre action de grâce toujours et en tout lieu. Seigneur, Père très saint, Dieu éternel et tout-puissant, tu n'abandonnes pas ton troupeau, pasteur éternel, mais tu le gardes par les bienheureux apôtres sous ta constante protection, pour qu'il soit dirigé par ceux-là même que tu as établi à sa tête comme pasteur au nom de ton Fils. C'est pourquoi avec les anges et les archanges, avec les puissances d'en haut et tous les esprits bienheureux, nous chantons l'hymne de ta gloire et sans fin nous proclamons.

Toi qui es vraiment saint, toi qui es la source de toute sainteté, Seigneur, nous te prions. Sanctifie ces offrandes en répandant sur elles ton esprit, qu'elles deviennent pour nous le corps et le sang de Jésus le Christ, notre Seigneur. Au moment d'être livré et d'entrer librement dans sa passion, il prit le pain. Il rendit grâce, il le rompit et le donna à ses disciples en disant, « Prenez et mangez-en tous, ceci est mon corps livré pour vous. »

De même, après le repas, il prit la coupe. De nouveau, il rendit grâce et la donna à ses disciples en disant, prenez et buvez-en tous, car ceci est la coupe de mon sang, le sang de l'alliance nouvelle et éternelle, qui sera versé pour vous et pour la multitude en rémission des péchés. Vous ferez cela en mémoire de moi.

0: Il est grand le mystère de la foi. En faisant ainsi mémoire de la mort et de la résurrection de ton Fils, nous t'offrons, Seigneur, le pain de la vie et la coupe du salut, et nous te rendons grâce, car tu nous as estimés dignes de nous tenir devant toi pour te servir. Humblement, nous te demandons qu'en n'ayant pas au corps et au sang du Christ, nous soyons rassemblés par l'Esprit Saint en un seul corps. Souviens-toi, Seigneur, de ton Église répandue à travers le monde. Fais-la grandir dans ta charité, en union avec notre pape Léon, notre évêque Jean Salomon, les évêques, les prêtres et les diacres. Souviens-toi aussi de nos frères et sœurs, les membres de nos différentes familles, ceux et celles qui se sont endormis dans l'espérance de la résurrection. Et souviens-toi, dans ta miséricorde, de tous les défunts, accueille-les dans la lumière de ton visage. Sur nous tous enfin, sur ceux qui se prénomme Thomas, sur nos intentions personnelles, communautaires, nous implorons ta bonté. Permets qu'avec la Vierge Marie, la bienheureuse Mère de Dieu, avec Saint Joseph, son époux, les apôtres et tous les saints, qui ont fait ta joie au long des âges, Thomas, Andreas, Sébastien, Jacques, Démache, nous ayons part à la vie éternelle et que nous chantions ta louange et ta gloire par ton Fils, Jésus le Christ. Par lui, avec lui, en lui. À toi, Dieu le Père Tout-Puissant, dans l'unité du Saint-Esprit, tout honneur et toute gloire pour les siècles des siècles.
1: Amen.
0: Comme nous l'avons appris du Sauveur et selon son commandement, nous osons dire.
1: Gloire au Père, qui es aux cieux, que ton nom soit sanctifié, que ton règne vienne, que ta volonté soit faite sur la terre comme au ciel. Donne-nous aujourd'hui notre pain de ce jour. Pardonne-nous nos offenses, comme nous pardonnons aussi à ceux qui nous ont offensés. Et ne nous laisse pas entrer en tentation, mais délivre-nous du mal.
0: Délivre-nous de tout mal, Seigneur, et donne la paix à notre temps. Soutenus par ta miséricorde, nous serons libérés de tout péché, à l'abri de toute épreuve. Nous qui attendons que se réalise cette bienheureuse espérance, l'avènement de Jésus-Christ, notre Sauveur. Seigneur Jésus-Christ, tu as dit à tes apôtres, je vous laisse la paix, je vous donne ma paix. Ne regarde pas nos péchés, mais la foi de ton Église, pour que ta volonté s'accomplisse. Donne-lui toujours cette paix et conduis-la vers l'unité parfaite, toi qui règnes pour les siècles des siècles.
1: Amen.
0: Que la paix du Seigneur soit toujours avec vous.
1: Et avec vous.
2: Dans la charité du Christ, donnez-vous la paix.
0: On n'a pas le temps.

0: Voici l'agneau de Dieu, voici celui qui enlève les péchés du monde. Heureux les invités au repas des noces de l'agneau.
1: Seigneur, je suis prêt.

Achevons notre action de grâce. Seigneur Dieu, dans ce sacrement, nous avons vraiment reçu le corps de ton Fils unique. Avec l'apôtre Thomas, nous reconnaissons dans la foi qu'il est notre Seigneur et notre Dieu. Donne-nous de le proclamer par toute notre vie, lui qui vit et règne pour les siècles des siècles.

0: Le Seigneur soit avec vous.
1: Et avec votre esprit.
0: Dieu a fondé votre foi sur les témoignages apostoliques, par la prière et les mérites du bienheureux apôtre Thomas, qu'il vous accorde sa bénédiction. Amen.
1: Amen.
0: Dieu a voulu vous fortifier par le témoignage et l'exemple des apôtres, grâce à leur protection, qu'il vous rende aux yeux de tous témoins de la vérité. Amen.
1: Amen.
0: Leur enseignement vous a donné une foi solide. Par leur intercession, puissiez-vous parvenir à l'héritage de la patrie éternelle. Amen.
1: Amen.
0: Et que la bénédiction de Dieu Tout-Puissant, le Père et le Fils et le Saint-Esprit descendent sur vous et y demeurent toujours.
2: Allez dans la paix du Christ.

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0: Heureux les miséricordieux, car ils obtiendront miséricorde.
1: 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Il est 7 heures.

0: Merci d'écouter la Radio Nationale Catholique de Côte d'Ivoire, la voix de l'Évangile. Nous marquons exactement 7 heures ici au studio Saint-Jean-Paul II. C'est la même heure à la cathédrale Sacré-Cœur de Grand Bassam et partout en Côte d'Ivoire. Et c'est également l'heure du journal dont voici les dominantes. Ordination sacerdotale et diaconale samedi dernier 27 juillet au sanctuaire Notre-Dame de la Garde de Benoît dans le diocèse de Grand Bassam. Monseigneur Raymond Awa rappelle avec force qu'il est plus évangélique de servir Jésus que de se servir de Jésus. La première dame Dominique Ouattara aux côtés des populations touchées par les récentes pluies diluviennes qui ont frappé le district d'Abidjan. Hier jeudi, une forte délégation de son cabinet a sillonné les communes d'Atekoubé et de Yopougon pour leur apporter des dons. On en parle dans ce journal. Et puis à l'international, au Vatican, le secrétaire d'État parle d'une profonde douleur d'un acte schismatique accompagné de sanctions très précises hier jeudi. La fraternité Saint-Pédis est officiellement excommuniée. Le Saint-Siège a pris acte de la consécration de 4 évêques mercredi à Écône en Suisse contre la volonté du souverain pontife. Enfin, comme tous les vendredis, votre rubrique Nouvelle d'Afrique, le tour de l'actualité sur le continent africain. Et ce sera avec Justin Assalé. Voilà pour l'essentiel de l'actualité de ce vendredi. Merci de nous suivre et bienvenue.
1: Georges Tablan.
0: Mesdames et messieurs, bonjour. Le diocèse de Grand Bassam compte à son actif 15 nouveaux ouvriers pour la moisson du Seigneur. 8 prêtres et 7 diacres ont été ordonnés samedi dernier 27 juin au sanctuaire Notre-Dame de la Garde de Benoît. Une célébration présidée par l'évêque diocésain dans une atmosphère de prière et d'action de grâce. Après plusieurs années de formation spirituelle, humaine et théologique, 8 diacres ont été ordonnés prêtres tandis que 7 séminaristes ont reçu le diaconat. Dans son homélie, l'évêque du diocèse de Grand Bassam a rappelé au futur prêtre que le ministère sacerdotal est avant tout un appel au service. À l'image des prophètes, ils sont envoyés pour annoncer la vérité avec courage, sans rechercher leur confort ni céder à la complaisance. Il les a en outre invités à vivre sous l'autorité du Christ et à conduire les fidèles à la foi. Enfin, Mgr Raymond Awa a souligné que le prêtre est appelé à servir Dieu et son peuple avec humilité, rappelant avec force qu'il est plus évangélique de servir Jésus que de se servir de Jésus. Monseigneur Raymond Awa, qu'on écoute.
2: Mes chers ordinants, je voudrais vous inviter, en ces temps d'individualisme, d'égoïsme, de recherche de popularité, je voudrais vous inviter à deux choses. Premièrement, à convertir vos proches, si ce n'est pas déjà fait. Deuxièmement, à mettre au service de votre ministère, votre entière personne, vos ressources et vos amitiés. On sait dans ce pays que chacun sèche son linge là où le soleil brille. Comme je l'ai dit au début de ma méditation, en vue de mieux servir, vous avez donné votre vie à Dieu. Par conséquent, il est bon pour moi, en cette occasion si solennelle, de vous rappeler qu'il est plus évangélique de servir l'Église que de se servir de l'Église, de servir les fidèles que de se servir des fidèles. Frères et sœurs, prions Dieu afin que ces petits conseils que je viens de donner à nos ordinants puissent les conduire à un fructueux ministère.
0: Voilà, Monseigneur Raymond Awa, évêque du diocèse de Grand Bassam, de nouveaux prêtres ainsi que de nouveaux diacres ordonnés. Un engagement accueilli dans la joie par les familles, les prêtres, les religieux et les nombreux fidèles venus de tout le diocèse de Grand Bassam. Ces ordinations constituent un signe d'espérance pour ce diocèse, témoignant de la vitalité des vocations et rappelant que l'Église continue de former des hommes prêts à consacrer leur vie au Christ et au service de leurs frères. Écoutons quelques réactions.
3: Diacre Esso Roger, mon émotion ce jour est très grande. Je suis heureux d'être ordonné diacre au camp du diocèse de Grand Bassam. Je rends grâce au Seigneur et dis merci à tous nos formateurs depuis la propédétique jusqu'à ce jour et tout en remerciant aussi notre famille et notre père évêque pour sa proximité et pour son amour.
4: L'abbé Nobu Edmond Emelondi de la paroisse Toussaint de Benoît, ordonné diacre de la Sainte Église catholique au camp du diocèse de Grand Bassam. Mes sentiments sont pieux, sont fidèles et sont un sentiment d'action de grâce, qui dit merci au Seigneur pour ce ministère qu'il m'accorde, qu'il guide mes pas à sa suite et qu'il rende encore plus fructueux ce ministère auquel il m'associe.
5: Père Oulaï Deada Yanni de la congrégation La Petite Peuple de la Divine Providence, nouvellement ordonné par Monseigneur Raymond Awa, je dirais que c'est une grande joie qui m'anime. Et la première chose que je dois faire, c'est rendre grâce à Dieu qui a bien voulu m'associer à sa mission. Rendre grâce aussi aux supérieurs qui m'ont accepté dans la famille religieuse, qui m'ont accompagné et et rendre grâce à la famille qui a voulu m'offrir au Seigneur et m'encourager dans ce cheminement qui n'a pas été si facile, mais avec leur prière et avec la grâce de Dieu, aujourd'hui, voici ce que ça a donné. Je suis prêtre de Jésus-Christ et on bénit le nom du Seigneur.
6: Père Jean-Axel Kofi, nouvellement ordonné aujourd'hui par les mains de Monseigneur Raymond Awa, je suis très heureux d'être ordonné, de faire partie de la famille des prêtres de ce diocèse. Je rends grâce au Seigneur pour tous ses bienfaits et je lui demande la grâce de pouvoir toujours m'aider à pouvoir avoir un ministère fécond et très fructueux pour la sanctification du peuple de Dieu.
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0: Vous le savez certainement, les récentes pluies diluviennes qui se sont abattues sur le district d'Abidjan ont laissé derrière elles un lourd bilan humain dans les communes d'Atekoubé et de Yopougon. Face à cette situation de détresse, la première dame Dominique Ouattara a manifesté hier jeudi un élan de solidarité dans ces différentes communes en apportant aux familles sinistrées des dons en vivres et non vivres, également en nature. Par l'entremise de sa directrice de cabinet, Sylvie Yao Patricia, la première dame a indiqué que ce geste se veut un message de compassion, de réconfort et d'espérance à l'endroit des familles touchées.
8: Chers parents, les familles victimes de ces inondations, familles endeuillées et les blessées, cette forte délégation du cabinet de la Première Dame est venue en son nom pour vous exprimer sa compassion, pour vous exprimer sa solidarité, pour vous exprimer toutes ses condoléances à l'occasion de cet décès que vous avez enregistré dans les différentes familles. Vous êtes plusieurs familles aux 11 personnes décédées. C'est une situation tragique. Et Madame la Première Dame, qui est dans l'humanitaire depuis de nombreuses années, qui se soucie du sort des plus faibles, des plus démunis, des personnes les plus vulnérables. Mais quand elle apprend qu'en lieu et place de son vœu de vous voir heureux, nous sommes dans des situations tragiques. Nous sommes effondrés. Nous sommes engloutis par la douleur. Quand elle apprend cela, elle ne peut pas rester loin de vous. Elle se sent concernée au premier chef. Elle a mal au cœur. Elle est triste. Elle vous transmet toutes ses condoléances. Elle vous demande de rester fort.
0: À l'étape de Yopougon, le premier magistrat de la commune, le député maire Adama Bitogo, s'exprimant au nom des familles sinistrées, a traduit sa profonde gratitude à la première dame pour cet élan de solidarité avant d'inviter les familles à faire preuve de courage afin de surmonter cette épreuve. On l'écoute.
9: Il y a des moments comme ceux-là où même les hommes les plus prolixes restent sans voix. Je suis donc sans voix. Je suis sans voix non seulement pour la tristesse qui nous habite, pour le drame que nous venons de vivre, mais je suis aussi sans voix devant ce cœur qui parle, ce cœur qui a encore trouvé les mots, les gestes, du matériel pour venir aux côtés de ceux-là encore frappés par le drame. Ni rien ne peut traduire ce que nous ressentons en ce moment précis. Au nom des familles ici endeuillées, de la commune, nous ne pouvons que lui dire merci. Chers parents, rien ne ramènera ceux qui nous ont quittés. Mais nous sommes tous des croyants. Mais ce que Dieu nous demande, c'est la force de surmonter nos épreuves.
0: Voilà le député maire de la commune de Yopougon, Adama Bitogo, dans les propos recueillis par Solange Ablan. Vous écoutez le journal, nous marquons 7 heures passées de 8 minutes. En international au Vatican, le secrétaire d'État parle d'une profonde douleur d'un acte schismatique accompagné de sanctions très précises hier jeudi. La fraternité Saint-Pédis est officiellement excommuniée, prenant acte de la consécration de 4 évêques mercredi à Écône en Suisse contre la volonté du souverain pontife. Le préfet du dicastère pour la doctrine de la foi

0: excommunication. C'est la conséquence directe de la décision prise par la fraternité traditionaliste contre la volonté exprimée à plusieurs reprises par Léon XIV. La note explicative qui accompagne le décret précise que l'excommunication entraîne la séparation d'avec l'Église de Rome de tous les prêtres et de tous les évêques de la communauté, ainsi que de tous les laïcs qui adhèrent formellement à la fraternité. Par ailleurs, tous les sacrements administrés par des membres excommuniés sont dorénavant invalides. Le dicastère pour la doctrine de la foi laisse cependant une porte ouverte. Telle une mère attentionnée, l'Église accueillera tous ceux qui souhaitent revenir à la pleine communion. Une procédure sera mise en place par les nonces apostoliques et appliquée aux besoins dans les différents diocèses. Rome exhorte les fidèles à rester en communion avec le pape et à s'abstenir de participer aux célébrations de la fraternité schismatique.
1: Jean-Charles Pulzelu de Radio Vatican. Et pour refermer complètement ce chapitre, sachez que le dicastère pour la doctrine de la foi adresse aux évêques du monde entier une communication indiquant les mesures à prendre pour accueillir à nouveau ceux qui décideraient de quitter la fraternité Saint-Pie-X après l'acte schismatique qui a conduit à la nouvelle excommunication pour le retour à la communion catholique après l'acte schismatique du 1er juillet. Il ne sera pas nécessaire de reproduire l'expérience des commissions spéciales comme cela a été le cas par le passé Ecclesia Dei, car le dicastère pour la doctrine de la foi a déjà mis au point une procédure tant pour les prêtres que pour les fidèles laïcs en impliquant directement les ordinaires diocésains et les responsables des fraternités qui suivent le rite ancien et sont unis à Rome. Les instructions sont transmises ces jours-ci par l'intermédiaire des nonciatures, comme cela avait déjà été annoncé dans la note explicative publiée le 2 juillet par le dicastère. Le pape a reçu hier jeudi le président sortant de la Colombie, Gustavo Petro, qui s'est ensuite rendu à la secrétaire d'État pour les entretiens portant sur la collaboration positive et constante qui a prévalu entre l'Église et l'État en faveur de la promotion de la paix, de la réconciliation et de l'unité nationale en Colombie. On se souvient de la participation active du Saint-Siège aux accords de 2016 avec les FARC. Et puis, en ce mois de juillet, le pape invite à prier pour le respect de la vie humaine dans un monde marqué par la culture du déchet, comme l'affirmait le pape François. Le pape Léon XIV consacre son intention de prière de ce mois-ci au respect de la vie humaine à toutes les étapes de son existence. À travers la campagne « Prie avec le pape », il encourage à demander pardon au Seigneur lorsque nous tombons dans l'indifférence, lorsque nous cessons de voir dans l'autre un être digne d'amour. Au Venezuela, un homme a survécu 8 jours sous les décombres, mais ce n'a pas été le cas pour près de 3000 personnes tuées dans le double séisme qui a détruit la semaine passée plus de 58 000 bâtiments dans le pays, en particulier dans l'est de la Guayra. 7 jours de deuil ont été décrétés, mais comment faire son deuil quand l'urgence est de mise? On écoute le directeur de Caritas de la Guayra, le diacre Ruben Pelmodo. Il revient sur l'émotion des habitants sur les besoins immédiats, le soutien qu'ils peuvent retrouver auprès de l'église locale.
2: Nous sommes bouleversés. Où que nous allions, il y a un immeuble, une maison par terre. Il y a des gens qui dorment dans la rue. Il y a des familles qui cherchent encore leurs proches. La clameur de la population à présent, c'est la vie. C'est-à-dire essayer de sortir ce qu'ils aiment des décombres. C'est tout ce qu'ils demandent. Pouvoir manger. Nous sommes actifs à la Caritas et l'action sociale que l'Église apporte depuis le premier jour. Dès le départ, nous avons tendu la main. Nous avons maintenant 6 centres d'accueil. Nous distribuons des aliments. Nous proposons un accompagnement aux communautés. Nos prêtres sont sollicités par la population. Ce sont des références pour les populations. Les gens sont très attachés aux prêtres de leur paroisse. Ils ont conscience du soutien de l'Église dans cette urgence humanitaire. Une aide que nous essayons de fournir grâce à l'appui de beaucoup d'organisations internationales qui viennent au secours de la population.
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4: Salut à tous et bienvenue dans cette randonnée de l'actualité sur le continent africain. Première étape, le Soudan du Sud, où les fidèles étaient rassemblés nombreux récemment pour vivre un événement inédit, la consécration de la ville de Riyubu au Sacré-Cœur de Jésus. Des milliers de fidèles ont participé à une procession solennelle qui a parcouru près de 3 km à travers la ville, connue sous le nom de Source Yubu City, pour s'achever au nouveau couvent des Sœurs de l'Adoration. Ce fut un moment historique

0: au cours duquel l'évêque du diocèse de Tomboura-Yambio, Monseigneur Eduardo Iboro Kusala, a solennellement consacré la ville, ses habitants, ses familles, ses institutions et son avenir au Sacré-Cœur de Jésus. Évoquant l'intensité de cette journée, Monseigneur Iboro a souligné que la rue des Riyubu s'était transformée en un témoignage vivant de foi, de prière, d'unité et d'espoir, tandis que les chrétiens confiaient publiquement leur vie et leur avenir au Sacré-Cœur de Jésus. Cette consécration revêt une signification profonde car Riyubu occupe l'une des positions les plus stratégiques et en même temps les plus vulnérables du Soudan du Sud, a souligné l'évêque. Quittons le Soudan du Sud pour l'Ouganda. Ici, la joie était à son comble le mercredi 1er juin. L'on célébrait en effet la messe solennelle marquant la fête patronale de l'école secondaire Saint-Pierre dans l'archidiocèse métropolitain de Kampala. Dans son homélie, Monseigneur Paul S. Semogerere a encouragé les élèves des écoles catholiques à tirer pleinement profit de la formation spirituelle reçue à l'école, soulignant que la prière demeure le moyen le plus sûr de se rapprocher des dieux. Au cours de cette même célébration, 19 élèves ont également reçu le sacrement de la confirmation. En République démocratique du Congo, des célébrations eucharistiques ont eu lieu le mardi 30 juin dans les 48 diocèses du pays. C'était à l'occasion du 66e anniversaire de l'indépendance du pays. L'Assemblée plénière extraordinaire de la Conférence épiscopale nationale du Congo avait demandé le 20 juin dernier des messes pour la paix et l'unité du pays. Le 30 juin, le message de la Conférence épiscopale a été lu et commenté, intitulé « La nation est en péril ». Dressons nos fronts, prenons le bel élan. Des précisions dans cet élément de Jean-Baptiste Malengue.
1: L'évêque de Kindu, dans la province du Maniema, Monseigneur François Abeli, a rappelé que le changement de la constitution, sujet de controverse dans le pays, n'est ni opportun, ni urgent, ni nécessaire. L'évêque a exhorté les responsables politiques à ne pas penser uniquement à leurs intérêts personnels ou à leurs proches, mais à regarder plutôt la souffrance de la population. Dans la province du Haut-Katanga, l'archevêque de Lubumbashi et président de la Conférence épiscopale nationale du Congo, Monseigneur Fulgence Mout a rappelé le rêve des pères de l'indépendance du pays en 1960 et l'archevêque de Lubumbashi préconise notamment le pardon mutuel en vue de la réconciliation. Il faut le courage, l'humilité et le réalisme. Nous sommes condamnés à dialoguer dans la vérité, d'après Mgr Fulgence Muteba. Nous devons changer le monde selon l'évangile. Quittons l'individualisme, soyons sensibles à la misère d'autrui. L'archevêque de Kinshasa a recommandé que dans la prudence, la douceur et la persévérance, chacun accomplisse la mission reçue du Seigneur. Le cardinal Fridolin Ambongo a donné un exemple de donation de soi les cinq religieuses de la congrégation des filles de Saint-Paul qui ont prononcé pendant la messe dans la cathédrale Notre-Dame du Congo leur vœu perpétuel de religion.
0: Remontons au Cameroun pour nous réjouir avec les évêques et les fidèles du diocèse de Nkong Samba, les trois religieux, un prêtre et deux frères enlevés le 27 juin dans le nord-ouest du pays par des hommes armés ont été libérés. C'est ce qu'a annoncé le diocèse dans un communiqué publié le 1er juin et signé par le chancelier, le père Louis Roger Boudot. Le diocèse de Nkong Samba rend grâce à Dieu pour la libération du père John Bosco Bikong et des frères Sylvester Wong et Marie-Rodrigue Sop, frères franciscains d'Emmanuel enlevé dans la nuit du samedi 27 juin dans la région du Nord-Ouest. Peut-on lire dans le communiqué? Les trois hommes avaient été enlevés dans la nuit du 27 juin alors qu'ils rentraient à Hong Kong Samba après avoir assisté à la première messe du père Bikong célébrée le 26 juin dans son village natal, Melimambi Ndog, dans la région du Nord-Ouest. Tout près de là, en République centrafricaine, le père Crépin Martial Monga du diocèse de Bangassou, lui, n'a pas eu cette chance. Il a été assassiné le 29 juin devant son presbytère. Il était connu pour son engagement sans faille en faveur du dialogue et de la cohésion sociale dans l'une des régions les plus fragiles du pays, en proie à la violence due aux tensions ethniques, à la présence de groupes armés et aux rivalités pour le contrôle du territoire et des ressources. Les funérailles ont eu lieu le mercredi 1er juin dernier. Voilà, c'est ici que prend fin notre parcours. Merci de l'avoir suivi.
2: Voilà, Nouvelle d'Afrique, le tour de l'actualité sur le continent, me présenté à l'instant par Justin Salé. Nouvelle d'Afrique qui met un terme à cette première session d'information. J'ai pris plaisir à vous la présenter. Merci à vous de l'avoir suivi. Il ne me reste plus qu'à vous souhaiter de passer une excellente journée de vendredi à l'écoute de nos programmes.

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1: Aimables auditeurs, à présent, nos annonces communautaires.
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3: 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Que Dieu vous bénisse.
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1: Juillet, Saint Thomas. Son nom araméen Thomas, comme son surnom grec Didyme, signifie jumeau. Saint Jean nous rapporte trois scènes le concernant. La première se situe avant la résurrection de Lazare. Alors que les Juifs ont décidé de mettre la main sur Jésus pour le tuer, celui-ci décide de se rendre à Béthanie au chevet de son ami malade. Thomas déclare aux autres apôtres « Allons-nous aussi pour mourir avec lui ». La deuxième intervention de Thomas se situe au cours de la scène du Jeudi Saint. Quand Jésus dit « Je vous prendrai près de moi et du lieu où je vais, vous savez le chemin ». Thomas retorque « Seigneur, nous ne savons pas où tu vas, comment saurions-nous le chemin ?» Jésus le rassure et nous avec « Je suis le chemin, la vérité et la vie ». L'épisode du doute de Thomas nous est mieux connu. Jésus ressuscité apparaît aux apôtres, mais Thomas n'est pas avec eux et refuse d'ajouter foi à leur récit. « Si je ne vois pas dans ses mains la marque de clous, si je ne mets pas mes doigts dans la marque des clous, si je ne mets pas la main dans son côté, je ne croirai pas. » 8 jours plus tard, Jésus lui apparaît. « Porte ton doigt ici, voici mes mains. Avance ta main et mets-la dans mon côté et ne deviens pas incrédule mais croyant. » Thomas n'a plus besoin de preuves tangibles. « Mon Seigneur et mon Dieu » s'écrit-il. Après la Pentecôte, il part évangéliser la Perse et les Indes. Pour certains biographes, il est transpercé d'une lance alors qu'il prie devant une croix. Pour d'autres, c'est en Perse qu'il trouve la mort. Au XIVe siècle, quand les premiers Européens arrivent dans les Indes orientales, ils trouvent des vestiges du passage de l'apôtre dans cette région, notamment le témoignage de nombreuses conversions. Thomas, fais grandir en nous la foi. Nous te devons cette belle parole de Jésus qui nous rejoint au-delà des siècles. Heureux ceux qui n'ont pas vu et qui ont cru.
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1: Nous voulons te glorifier comme le Dieu puissant plein d'amour. La Bible dit que tu redonnes la force à ceux qui sont fatigués. Je célèbre ta main qui nous touche maintenant. Tu es celui qui règne d'éternité en éternité. L'ancien des jours, l'ancien des âges, l'incomparable Jésus.

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Avons-nous besoin de tout voir pour croire? C'est une question à laquelle nous sommes tous invités à répondre en ce jour où l'Église célèbre Saint Thomas, l'un des 12 apôtres. Lui qui a douté avant de croire nous rappelle que même au cœur de nos interrogations, le Seigneur ne cesse jamais de venir à notre rencontre pour fortifier notre foi. Fidèles auditeurs et auditrices, bonjour à tous et bienvenue dans les matins de la RNC, votre rendez-vous matinal qui accompagne vos journées de bonne humeur, de joie et surtout de la parole de Dieu. Axel Conan se charge de la mise en onde à ce micro. Je suis Déborah Adingra.

Voici le programme de notre matinale. Pour la première partie, les rubriques pain de vie et la pensée du jour. Et pour la seconde partie, la rubrique bon anniversaire. Alors pour commencer cette matinale, faisons un tour en musique.

0: recevoir votre part du pain de vie afin de nourrir votre âme. Appelez-nous au 07 59 55 54 24 ou au 05 55 03 46 60 ou encore au 01 42 85 87 06. Allô, bonjour.
1: Allô, bonjour, Béatrice Eka.
0: Béatrice Eka, comment vous allez?
1: Ça va très bien, merci.
0: 1 Timothée 4, verset 12.
1: Ok.
0: Que personne ne méprise ton jeune âge. Tout au contraire, sois pour les fidèles un modèle en parole, en conduite, en amour, en foi et en pureté.
1: Amen. Amen.
0: Bonne méditation et bonne journée.
1: Merci bien. Merci bien.
0: Allô, bonjour.
2: Allô, bonjour, madame.
0: Quel est votre nom, s'il vous plaît?
2: Moi, c'est Yao Yohan.
0: Monsieur Yao Yohan, comment vous allez?
2: Je suis de la paroisse Saint-Martin.
0: D'accord, veuillez éteindre votre poste et secteur, s'il vous plaît.
2: Allô?
0: Veuillez éteindre votre poste et secteur, s'il vous plaît.
2: Merci.
0: Allô?
2: Allô, bonjour.
0: Acte 1, verset 8. Acte 1, verset 8 pour Monsieur Yao Yohan. Mais vous allez recevoir une puissance, celle du Saint-Esprit qui viendra sur vous. Vous recevrez alors mes témoins à Jérusalem, dans toute la Judée et la Samarie, et jusqu'aux extrémités de la terre. Allô, bonjour.
3: Allô, bonjour, merci beaucoup. C'est Maman Tano.
0: Maman Tano Geneviève, comment vous allez?
3: Ça va très bien, merci. Et chez vous?
0: Ça va très bien, moi aussi. Merci. Colossiens 3, verset 17.
3: Il me dit:
0: tout ce que vous pouvez dire ou faire, faites-le au nom du Seigneur Jésus, en rendant grâce par lui à Dieu le Père.
3: Amen, merci. Amen.
0: Bonne méditation et bonne journée à vous.
3: Merci.
0: Allô, bonjour.
2: Allô, bonjour, madame.
0: Quel est votre nom, s'il vous plaît?
2: Moi, c'est Yao Yohan.
0: Monsieur Yao Yohan, acte 1, verset 8 pour vous.
2: Oui, oui, papa.
0: Acte 1, verset 8.
2: Ah oui.
0: Mais vous allez recevoir une puissance, celle du Saint-Esprit, qui viendra sur vous. Vous serez alors mes témoins à Jérusalem, dans toute la Judée et la Samarie, et jusqu'aux extrémités de la terre.
2: Amen.
0: Bonne méditation et bonne journée à vous. Allô, bonjour.
4: Bonjour, ma fille. Wedraogo Pierre, des
0: Monsieur Wedraogo Pierre, comment vous allez?
4: 5 sur 5.
0: Et les champs, ça va un peu là-bas?
4: Oui.
0: Il y a la pluie qui a commencé.
4: Je suis en train de récolter le cacao en ce moment. La Vierge Marie m'a béni.
0: Ah, grâce à Dieu, alors.
4: Amen.
0: Éphésiens 5, verset 20 pour vous.
4: Mm-hmm.
0: En tout temps, à tout sujet, rendez grâce à Dieu le Père au nom de notre Seigneur Jésus-Christ.
4: Barca, barca. Bonne journée.
0: Merci, bonne journée à vous aussi. Allô, bonjour. Allô.
5: Allô.
0: Oui, allô, bonjour.
5: Bonjour, ma fille.
0: Quel est votre nom, s'il vous plaît?
5: Papa Bailly, à Ghana.
0: Papa Bailly, comment vous allez?
5: Ça va bien, par la grâce de Dieu.
0: Wow, on rend grâce à Dieu. Isaïe 44, verset 22 pour vous.
5: Tu me dis:
0: j'ai effacé comme un nuage tes révoltes, comme une nuée tes fautes. Reviens à moi, car je t'ai racheté.
5: Amen.
0: Bonne méditation.
5: Merci, ma fille.
0: Bonne journée à vous. Et puis portez-vous bien. Bien de choses à un moment, Bailly Terrain, si elle n'appelle pas après vous, bien sûr. Allô, bonjour.
6: Bonjour, c'est beau.
0: Maman.
6: Maman Kwadio Joséphine.
0: Maman Kwadio Joséphine, comment vous allez?
6: Je vais bien, Dieu fait grâce.
0: Ézéchiel 36, verset 26.
6: Ézéchiel 36.
0: Verset 26. Je vous donnerai, oui. Je vous donnerai un cœur neuf et je mettrai en vous un esprit neuf. J'enlèverai de votre corps le cœur de pierre et je vous donnerai un cœur de chair.
6: Amen.
0: Bonne méditation et bonne journée à vous.
7: Merci.
0: Allô, bonjour.
8: Allô, bonjour, c'est Marguerite Lago.
0: Marguerite Lago, comment vous allez?
8: Ça va, et toi?
0: Ça va très bien. Isaïe 30, verset 18 pour vous.
8: Isaïe 30.
0: 30, verset 18.
8: D'accord.
0: Cependant, le Seigneur attend le moment de vous faire grâce. Il va se lever pour vous manifester sa miséricorde, car le Seigneur est un Dieu juste, heureux tous ceux qui espèrent en lui.
8: Amen.
0: Bonne méditation et bonne journée. Allô, bonjour.
9: Bonjour, ma soeur. Bonjour, bonjour. Comment ça va?
0: Oui, ça va, monsieur Ritebi. Jean 3, verset 36 pour vous.
9: Jean 3, verset
0: 36.
9: 36, ok.
0: Celui qui croit au Fils a la vie éternelle. Celui qui refuse de croire le Fils ne verra pas la vie, mais la colère de Dieu demeure sur lui.
9: Ah, ben c'est évident. Hein? Amen, amen, amen, et le soir. Bonne semaine, semaine de grâce.
0: Merci, bonne journée à vous.
9: Merci, amen.
0: Allô, bonjour.
10: Allô, bonjour, Debo.
0: Quel est votre nom, s'il vous plaît?
10: Jacqueline Kouaou, Saint-Marc de Trois-Rouges.
0: Jacqueline Kouaou, comment vous allez?
10: Ce matin, Dieu fait grâce, ça va.
0: Toujours. Matthieu 7, verset 24 pour vous.
10: Matthieu 7.
0: Verset 24.
10: Verset 24, qui me dit?
0: Ainsi, tout homme qui entend les paroles que je viens de dire et les met en pratique peut être comparé à un homme avisé qui a bâti sa maison sur le roc.
10: Amen, amen. Bonne journée, Debo.
0: Merci, bonne journée à vous aussi.
10: Et bon week-end encore.
0: Merci.
11: C'est pas bien.
0: Allô, bonjour.
12: Oui, allô, bonjour.
0: Monsieur Fodio Sylvestre, comment vous allez?
12: Ça va bien, pour la grâce de Dieu chez vous.
0: Ça va très bien. Jean 8, verset 32 pour vous.
12: Jean 8, 32.
0: Vous connaîtrez la vérité et la vérité fera de vous des hommes libres.
12: Amen.
0: Bonne méditation et bonne journée à vous.
12: Merci à vous aussi.
0: Merci. Allô, bonjour.
13: Allô, bonjour, madame.
0: Maman Lobogno, comment vous allez?
13: Je vais très bien. Est-ce que vous assistez?
0: Oui, tout le monde se porte bien ici.
13: Merci.
0: Proverbe 4, verset 23 pour vous.
13: Il me dit...
0: Garde ton cœur en toute vigilance, car de lui dépendent les limites de la vie.
13: Amen. Bonne journée et bon service.
0: Merci. Bonne journée à vous aussi.
13: Wow.
0: Allô, bonjour. Allô, allô. Bonjour.
14: Allô.
0: Oui, allô, bonjour.
14: Bonjour, maman.
0: Quel est votre nom, s'il vous plaît?
14: Oui, monsieur Kofi Bertin, Saint-Jacques Major d'Allo, quoi.
0: Monsieur Kofi Bertin, comment vous allez ce matin?
14: Dieu fait grâce. Dieu nous a bénis.
0: Amen.
14: Ce matin.
0: 2 Pierre 3, verset 9 pour vous.
14: Vous dites?
0: 2 Pierre 3, verset 9.
14: Jacques 3, verset 9.
0: 2 Pierre 3, verset 9. Le Seigneur ne tarde pas à tenir sa promesse alors que certains prétendent qu'il a du retard, mais il fait preuve de patience envers vous, ne voulant pas que quelques-uns périssent, mais que tous parviennent à la conversion.
14: Amen.
0: Bonne méditation et très bonne journée à
14: vous. Merci.

Pain de vie, ce pain de vie est pour tous nos auditeurs qui nous suivent et n'ont pas pu nous avoir en direct. Jean 14, verset 1. Que votre cœur ne se trouble pas. Vous croyez en Dieu, croyez aussi en moi. Jean 14, verset 1. Nous allons à présent marquer une pause musicale avant de revenir pour la seconde rubrique.

0: Auditeurs et auditrices, vous êtes toujours à l'écoute des matins de la RNC et nous passons maintenant à notre seconde rubrique, la pensée du jour.
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0: La pénurie est un état d'esprit. L'abondance est un état d'esprit. Il y en a assez pour tout le monde. Le succès n'est pas une ressource limitée. La victoire de quelqu'un d'autre ne signifie pas ta perte. Célèbre les autres. Soutiens leur victoire. Applaudis leur succès. Ce que tu célèbres, tu l'attires. La pensée de pénurie te garde petit. La pensée d'abondance ouvre des possibilités. Choisis donc l'abondance, il y en a beaucoup pour tous.
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0: Voilà donc, chers auditeurs et auditrices, voici que s'achève cette première partie des matins de la RNC. Je vous retrouverai à 9h20 pour le plateau annonceur, suivi de la seconde partie avec la rubrique Bon anniversaire. Mais restez connectés car tout de suite, vous suivrez les spots et à 8h, une rediffusion de Ecclesia Magazine animée par Marina Kwakulasisi qui recevait le père Eugène Adengra sur le thème Comment vivre sa consécration avec la Vierge Marie. Merci à tous et merci à Axel Conan qui a assuré la mise en onde. À tout de suite.
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0: qui méprise son prochain commet une faute. 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
1: 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Il est 8 heures.

0: bienvenue à tous dans votre émission de formation et d'information. Aujourd'hui, Ecclesia Mariel, pilotée à la technique par Romuald Nyamba. À ce micro, je suis Marina Kwakulasisi. Pour cette émission, nous avons choisi d'aborder ce thème, comment vivre pleinement sa consécration à Marie aujourd'hui. D'ailleurs, dans un monde marqué par l'incertitude, les bouleversements spirituels et la quête de repères solides, de plus en plus de chrétiens ressentent le besoin de s'abriter sous un manteau sûr, maternel et lumineux. Et si ce refuge nous était donné par Marie, comment aujourd'hui vivre pleinement et authentiquement sa consécration à la Vierge Marie, non comme une simple dévotion, mais comme un véritable chemin de vie chrétienne? C'est la réflexion profonde que nous allons vous proposer, ou nous vous proposons d'explorer ensemble dans cette émission. Et pour éclairer notre lanterne, nous avons l'immense joie d'accueillir un prêtre profondément enraciné dans la spiritualité mariale, le père Eugène Adingra. Il est prêtre marianiste, religieux pour qui Marie n'est pas seulement une figure spirituelle, mais une compagne de route, une éducatrice de la foi et une mère toujours présente. Père Eugène, bonjour et merci d'avoir accepté d'être avec nous encore ce matin.
1: Bonjour Marina, bonjour à tous les amis, amieux, mais bonjour à tous les grands super amis de notre belle émission Ecclesia Mariale. C'est vendredi, Marina, n'est-ce pas?
0: Oui.
1: Et le vendredi, c'est le jour, elle a une couleur pour nous, une couleur mariale, même si on dit vendredi, ça nous fait rappeler un peu la passion du Christ, mais pour nous, elle a une couleur mariale, une passion mariale. Donc, et c'est le jour où on parle de la Vierge. Et aujourd'hui, c'est une grande joie de pouvoir voir pleinement, regarder pleinement comment nous vivons notre consécration, notre amour pour Marie. Nous qui avons choisi Marie et nous qui voulons choisir Marie, qui aimons Marie, voyons comment concrètement nous vivons cela.
0: Oui. Voilà. Il semble que les thèmes des amis semblent un peu être oubliés. Les amis, les amieux, les super amis.
1: Et les grands, amis.
0: Voilà.
1: Voilà. Faut pas oublier les quatre appellations.
0: Quatre niveaux, oui.
1: Voilà.
0: Alors, nous sommes très heureux de vous recevoir à nouveau, Père Eugène Adingra, pour parler une fois de plus de la Vierge Marie, notre Mère du Ciel. Aujourd'hui, il sera question de comprendre comment vivre pleinement sa consécration à Marie. Et pour vivre pleinement cette consécration, je vous invite à écouter attentivement l'enseignement qui nous sera proposé dans un instant par le Père Eugène Adingra pour nous imprégner de cette réalité de notre vie spirituelle. Et puis juste après, vous aurez la possibilité de nous rejoindre pour poser vos différentes questions. À tout de suite. Marie.
1: Vivre pleinement sa consécration à Marie. Cette émission s'adresse à tous les enfants de Marie, tous ceux qui ont choisi Marie, qui ont fait une consécration à la Vierge, s'adresse à tous les mouvements à spiritualité marielle et à tous les dévots de Marie. Ceux qui disent chaque jour que la Vierge a beaucoup fait pour moi, elle est ma mère. Donc ceux qui aiment la Vierge, ceux qui ont choisi officiellement Marie comme leur mère, qui ont répondu à l'appel de Jésus, qui a donné sa mère au pied de la croix et qui l'ont accueilli dans leur vie comme l'a fait le disciple Saint Jean. D'abord, quand on parle de consécration à Marie, le thème est imparfait. Il faut bien le dire concrètement. On ne se consacre qu'à Dieu seul. Et la consécration de l'homme à Dieu, ce n'est pas le baptême. Le baptême nous rend propriété de Dieu. Nous devenons une propriété de Dieu. Nous nous consacrons. Nous nous donnons à Dieu et nous devenons par le baptême une propriété enfant de Dieu. Donc la seule consécration qu'on puisse dire, c'est la consécration baptismale. On ne peut pas se consacrer à un autre, être humain ou à une autre créature ou à une autre personne. C'est à Dieu seul qu'on se donne. Donc c'est un abus de langage. Mais quand on parle de consécration à Marie, c'est-à-dire que nous nous donnons à Marie pour mieux vivre notre engagement baptismal, pour mieux vivre notre vie d'enfant de Dieu, pour mieux vivre notre filiation divine. Parce que par le baptême, nous avons pris l'engagement de renoncer à tout ce qui n'est pas Dieu et nous avons professé notre foi en disant que nous croyons totalement à Dieu qui est Père, Fils et Esprit Saint, à son Église, etc. Mais comment vivre au jour le jour cette consécration baptismale, cet engagement que nous avons pris à la suite du Christ? Et c'est en cela que intervient la consécration à Marie, pour dire tout simplement que nous choisissons Marie officiellement, parce que tu es libre. C'est vrai que le Christ la consacre, prendre Marie comme mère est une obligation de la part du Christ, mais l'homme est libre d'accepter Marie comme il est libre de ne pas l'accepter. Mais un chrétien qui est un chrétien sérieux, qui a compris tout, sait que Marie doit être sa mère. Et pour officialiser ce choix de Marie, pour dire Marie, je te prends comme ma mère pour m'aider au jour le jour à vivre mon baptême, c'est ce que nous appelons, par but de langage, consécration à Marie. C'est-à-dire que désormais, je ne vivrai plus ma vie chrétienne. Je ne vivrai plus ma vie d'enfant de Dieu. Donc, ma vie de baptisé sans le concours, sans la présence, sans l'aide de la bienheureuse Vierge Marie. Maintenant, l'émission d'aujourd'hui, c'est de nous poser la question simple. Où en suis-je par rapport à ce choix que j'ai fait de Marie? Est-ce que ma vie de tous les jours, est-ce que j'invoque Marie? Est-ce que Marie est présente? Puisque par ma consécration, j'ai dit que je ne ferai rien sans passer par Marie. Et c'est Saint Louis Grillon de Montfort qui nous dit, et je l'ai fait ici à l'émission, je crois, là, j'ai deux du vendredi, n'est-ce pas, à Jésus par Marie.

à Marie Saint-Marie Grignon de Montfort, va reprendre aussi bien avec Maximilien Corps, parce que ce sont les deux grands dévots de Marie qui nous ont, et ce sont leur manière de se consacrer à Marie que nous vivons pleinement dans l'Église. Faut pas oublier que toute consécration tourne autour de la consécration proposée par Saint-Marie Grignon de Montfort et de Maximilien Corps. Et ils disent quoi clairement? Saint-Marie Grignon de Montfort dit simplement ceci. C'est par la très sainte Vierge Marie que Jésus-Christ est venu dans le monde et c'est aussi par elle qu'il doit régner dans le monde. Donc pour lui, si tu veux bien vivre ta vie chrétienne, Jésus lui-même est venu dans le monde et il a vécu toute sa vie, sa mission, en passant par Marie et avec l'aide de Marie. Il dit que c'est normal que tout chrétien aussi passe par Marie et soit aidé par Marie pour bien vivre sa vie chrétienne. Saint Maximilien Kolb, lui, va plus loin. Il dit, nous devons nous donner entièrement et sans réserve à l'Immaculée, lui l'appelle la Vierge l'Immaculée, afin qu'elle dispose de nous comme d'un instrument docile pour amener toutes les âmes à Jésus. Il va plus loin. Pour lui-même, la consécration devient quoi? Une mission. C'est important de comprendre cela, parce que la consécration, finalement, pour eux, ce n'est plus un acte extérieur que je fais, mais c'est la disposition de mon cœur. C'est un processus intérieur. En se donnant à Marie, l'âme accepte d'entrer dans une œuvre de purification progressive où la Vierge Marie agit comme une mère et une éducatrice spirituelle. C'est pourquoi Saint Marie Grignon de Montfort dit, lorsque Marie a pris possession d'une âme par la dévotion parfaite, donc par sa consécration, elle y opère des merveilles de grâce. Toute la question réside, ce n'est pas de le dire sur les lèvres, mais de façon concrète, comment devons-nous vivre notre consécration? Et Saint Marie Grignon de Montfort lui dit, pour être tout à Jésus, il faut être tout à Marie. Autrement dit, tout chrétien doit faire une consécration à Marie. Parce qu'il dit, pour être tout à Jésus, puisque toute notre vie est christocentrique, c'est le Christ, notre vie est centrée sur le Christ. Il dit, mais pour que tu réussisses cette vie centrée sur le Christ, pour que le Christ puisse prendre, pour vivre pleinement ton attachement au Christ, il dit, il faut passer par Marie. Et voilà le sens profond de la consécration. Saint Maximilien Kolb va plus loin. Il dit non. Il ne parle même pas de que. Il faut être. Lui, il dit, Marie doit devenir ta propriété. Donc, il parle d'une propriété. Nous sommes une propriété. Un instrument docile entre les mains de Marie. C'est fort. Aujourd'hui, on va penser que, bon, mais est-ce que ce n'est pas de l'idolâtrie? Mais qu'est-ce que ça veut dire concrètement, Marina? Alors, j'ai mis 4 attitudes fondamentales qu'il faut explique la consécration à Marie. C'est-à-dire que c'est ça qui vérifie si vraiment je vis ma consécration ou pas. Parce que Marina, même toi, tu as fait une consécration à Marie. Moi, j'en ai fait. Moi, je suis allé plus loin. Je porte une alliance intime avec Marie. C'est bien. Bon, ma congrégation est une congrégation dévoué à la Vierge Marie, on fait alliance avec Marie, on va plus loin comme sous forme de mariage, c'est-à-dire qu'on se donne entièrement, n'est-ce pas, à Marie pour mieux mener notre mission dans le Christ en tant que religieux. Et puis bon, il y a les consécrats, les légions de Marie, les équipes du Rosaire, fait tous les mouvements au sanctuaire marial, partout dans le monde, on fait tous, il y a des groupes, et même on parle aussi des groupes de Maximilien Kolb, n'est-ce pas, voilà, les chevaliers de Marie, etc. Bon, tous ces groupes-là. Je voudrais m'adresser à nous tous aujourd'hui, aussi bien prêtres et religieux. Certains disent, moi je dis mon rosaire, la Vierge Marie, mais le tout n'est pas de prier, mais le tout c'est de voir comment est-ce que je vis ce choix de Marie-là. Et c'est ça que je voudrais relever aujourd'hui. Donc 4 attitudes pour vérifier et qui doit être, et c'est ce que nous devons vivre. La première attitude, c'est renoncer à soi-même pour laisser la Vierge Marie agir dans notre vie, pour mieux nous conduire à Jésus. Il faut bien qu'on comprenne, tout ce que nous donnons à Marie, rien ne reste à Marie. Tout est conduit vers Jésus. Tout est à Jésus. C'est pourquoi Saint Marie Grignon de Montfort, à Jésus par Marie. Il faudrait qu'on comprenne. Si je remets, quand Saint Maximilien Kolb dit,

0: je deviens une propriété de Marie. Aussitôt que Marie devient je deviens une propriété de Marie, Marie me prend tout de suite, parce que tout ce qui appartient à Marie va directement à Jésus. Donc si je suis une propriété de Marie, c'est que Marie me conduit immédiatement à qui? À Jésus. Il faut que les choses soient bien claires dans notre tête. Quand ma consécration, ce n'est pas pour m'arrêter à Marie, mais c'est du moins à Marie, mais pour aller à Jésus. Et c'est Marie qui nous amène à Jésus. Et c'est pourquoi Saint Marie, Maximilien dit que Marie est le chemin le plus sûr, le plus court et le plus rapide pour arriver à qui? À Jésus. Et pour arriver, c'est par la consécration. Donc si tu remets tout entre les mains de Marie, c'est sûr et plus rapidement, tu seras à Jésus. Voilà ce qu'il veut dire et les choses doivent être claires. Premièrement, c'est renoncer à soi-même. Quand on fait une consécration à Marie, quand on se donne à Marie, le premier pas est le renoncement intérieur. C'est-à-dire renoncer à s'appuyer sur ses seules forces pour accueillir Dieu. On renonce à ça. Avant d'entreprendre quelque chose, il faut renoncer à soi-même, nous dira Saint Grillon de Montfort. Ce renoncement est positif. Il libère l'âme et ouvre un espace à l'action de l'esprit. Il dit que ce renoncement total de soi pour vivre en Marie est en fait un abandon radical. C'est la confiance de l'enfant qui se confie totalement à sa mère. L'enfant qui ne fait rien sans Marie. Il n'y a aucune réserve, aucune hésitation. On se remet à Marie pour qu'elle prenne soin de nous, qu'elle dirige chaque aspect de notre vie vers Dieu, vers la gloire de Dieu. Ça, c'est la première attitude. C'est la confiance totale. C'est-à-dire que je renonce à utiliser mes propres forces. Tout ce que je fais, Marie, aide-moi. Et ça, c'est la première attitude. Est-ce que c'est comme ça que je vis? La question est que quelquefois, non. On appelle Marie seulement pour des cas précis. Mais la plupart du temps, nous comptons sur nos propres forces et ressources. Ce qui n'est pas juste. Ce n'est pas vivre une vraie consécration à Marie. C'est sans réserve tout donner à Marie pour que Marie nous donne tout à Jésus. Donc je renonce à m'appuyer sur mes seules forces pour justement. Donc avant d'entreprendre quelque chose, je dois renoncer à moi-même et puis me tourner vers la Vierge. Deuxième attitude, c'est s'offrir totalement à Marie. Je me renonce à moi, à tout, et puis je me donne à Marie. Donc s'offrir totalement à Marie. Que signifie alors concrètement s'offrir à Marie, c'est-à-dire à Marie? Cela signifie lui donner tout nous-mêmes. Et c'est ce que nous connaissons dans la formule de consécration de Saint Marie Grillon de Montfort. Mon corps, mon âme, mon esprit, mes facultés, mes biens intérieurs, extérieurs, passés, facultés, mes talents, mes faiblesses, mes blessures, mes tendances idolâtres. Quand je dis tendances idolâtres, c'est-à-dire tout ce qui occupe la première place dans ma vie, alors que c'est Dieu qui doit occuper la première place, je dois offrir ça à Marie. Si je me rends compte que je suis trop préoccupé des biens de ce monde, j'offre ça à Marie pour que Marie puisse demander la grâce, n'est-ce pas, pour que Dieu soit la première. Mais mes projets, même ma vocation, tout, c'est-à-dire il est question ici de lui donner notre passé, notre présent, notre avenir. Notre formation professionnelle, notre travail, notre activité pastorale, nos parents, notre futur, fiancé ou pas fiancé, marié ou pas marié, nos enfants, notre époux, nos enfants dans la chair ou spirituelle, nos intentions de prière, même notre mort et notre dernier jugement. Tout doit être à Marie. Qu'elle fasse tout ce qu'elle veut de nous. Voilà le sens profond. C'est pourquoi c'est important. Autrement dit, c'est-à-dire quoi? J'offre tout à Marie pour que Marie dirige ma vie. Et quand Marie dirige ma vie, elle me dirige en me conduisant vers qui? Vers Jésus. Donc, il en découle nécessairement une docilité et une obéissance à la Vierge Marie de tout ce que j'ai dit. Et le Père Maximilien Kolb, voilà ce qu'il dit. Il dit qu'il écrit dans ce sens de docilité, de donner. Il dit « De telle manière que nous soyons comme une plume dans sa main. » Dans la main de Marie. L'écrivain, selon sa volonté, se sert de la plume, n'est-ce pas? Parfois, il la remet de côté, puis il se met à écrire de nouveau. Permettons à Marie, dont lui parle de l'Immaculée, de nous diriger, car d'une certaine manière, elle écrit en se servant de nous. Si elle met de côté sa plume, attendons humblement. Si elle veut écrire, soyons obéissants à chaque moment qu'elle fait avec sa plume. Autrement dit, c'est quoi? C'est tout lui remettre. Donc, c'est vraiment faire tout ce qu'elle veut de nous, comme elle le veut et quand elle le veut. Alors ça, c'est important de savoir que... Donc, se remettre à Marie, c'est lui signer un chèque en blanc, sur notre vie. C'est important de comprendre en toute responsabilité que celui qui donne le fasse sans calcul. Voilà ce que dit Saint Paul dans Romains chapitre 12, versets 8 à 9. Il dit que celui qui donne le fasse sans calcul, que votre charité soit sans fin, c'est-à-dire sans hypocrisie. Alors donc, se remettre à Marie équivaut à lui faire un chèque en blanc sur lequel on n'appose que sa signature et bien sûr, on lui laisse et le montant et la date de l'encaissement. Marie Naturie, mais c'est ça. Pour dire les choses autrement, nous remettons notre situation, notre difficulté du moment et nous lui abandonnons le quand et le comment de l'issue ou du dénouement. Si nous voulons réellement que la Vierge Marie puisse agir comme elle l'entend dans notre vie, il nous faut lui laisser carte blanche quant au quand et au comment. Il faut laisser à Marie le soin du quand. Nous voulons certes nous remettre à Marie, mais selon un calendrier dûment fixé à nos soins. Marie, je me donne à toi, tu es tout pour moi. Mais attention, voilà les jours. Salut Marie Grignon de Montfort nous encourage à nous remettre à Marie. Il dit, on avance plus en peu de temps de soumission et de dépendance à Marie que dans des années entières de propre volonté et d'appui sur soi-même. Quand je ne veux plus que Marie agisse dans ma vie, je mets beaucoup plus de temps. Quand je veux gérer ma vie elle-même, n'est-ce pas? Je mets plus de temps. Il dit, mais si tu remets tout à Marie, ce que toi-même, si ce n'est pas tes propres forces, projets, sans remettre tout, tu veux gérer, éduquer tes enfants, tu veux gérer ta vie, tu veux mettre tes émissions, ça dit content sur ton intelligence, sur toi-même ce que tu fais. Il dit, pour arriver au bout, là, tu peux mettre des années, soit 10 ans, 15 ans, etc. Mais si tu vas à Marie, en un temps record, tu lui confies, en un temps record, Marie résout. Voilà ce qu'il veut dire. Laissez Marie le soin du comment. Non seulement nous sommes enclins à dicter à Marie le camp du déroulement des choses, c'est-à-dire c'est nous qui disons, Marie, je veux que dans tel mois, telle date, tu fasses quelque chose pour moi. Donc nous lui imposons le comment. Mais la manière dont elle doit nous inspirer ou résoudre nos problèmes, nous lui imposons aussi ça. La manière dont elle doit résoudre et la manière dont elle doit aussi faire. Donc nous lui imposons. Des lèvres, nous prions. En disant, ah, Dieu, que ta volonté soit faite. Oh Marie, que ta volonté soit faite. Marie, mais dans le fond de notre cœur, nous lui ordonnons que ta volonté soit faite, non, à condition qu'elle se passe selon ma volonté. Voilà ce que nous faisons. Comment dans de telles conditions Marie peut-elle agir? Elle est tout simplement ligotée par notre esprit calculateur. Voilà pourquoi Saint Marie Grignon de Montfort nous recommande d'agir pour Marie, renonçant à notre propre amour. Quand aujourd'hui tous nous nous donnons à Marie, mais quelquefois Marie est limitée, elle est ligotée, elle ne peut pas agir pleinement parce que des lèvres, nous lui disons Marie agit, mais du fond de nos cœurs, nous ne la laissons pas agir. Et elle nous conduit selon la volonté de Dieu. Elle sait ce qui est bon. Souvent on dit, mais Marie, ce mois, cette année, ou bien telle situation, je la veux maintenant. Mais elle sait. Elle dit souvent, elle tarde à répondre. Et quelquefois, on est découragé. Quelquefois, on est abattu. Parce qu'on dit que Marie, mais Marie, toi, tu es trop lente. Mais laissons, quand on fait une consécration à Marie, qu'on a dit, j'ai choisi Marie, c'est-à-dire ouvertement, on lui laisse le quand et le comment. Parce que quelquefois, on prie beaucoup Marie, mais on ne laisse pas Marie agir dans notre vie. Et cela fait que c'est difficile pour nous qu'elle nous conduise à son fils. Troisième élément, c'est se recevoir de Marie dans l'esprit. Se recevoir Marie dans l'esprit consiste à nous disposer à l'écouter, qui parle plaît au plus profond de notre cœur. C'est être attentif, n'est-ce pas, aux sollicitations, aux inspirations de l'Esprit Saint dans notre cœur. Donc c'est demander à Marie, Marie écoute, aide-moi, parce que l'Esprit parle, Dieu parle au plus profond de mon âme. Donc c'est de dire, mais Marie, je te confie cette écoute-là. Donc fais tout pour que ce que Dieu veut me dire au plus profond de mon âme, pour que je puisse l'entendre. Mais cela suppose qu'il faut être aussi docile, n'est-ce pas, à l'action de l'Esprit Saint. Donc recevoir Marie dans l'Esprit, c'est apprendre petit à petit à reconnaître progressivement le ton de voix de l'Esprit parmi les divers sons discordants de notre propre esprit et de l'Esprit du monde. L'Esprit du monde nous parle beaucoup. Nous-mêmes aussi, on se laisse, on laisse beaucoup de choses parler en nous. Mais comment discerner cette voix de l'Esprit? C'est pourquoi se donner à Marie, c'est du moins faire sa consécration, c'est être capable de laisser Marie agir dans la présence de Dieu. Enfin, la quatrième attitude, c'est ce renouvellement de consécration chaque jour. J'entends beaucoup dire, moi j'ai déjà fait ma consécration. Je dis, mais la consécration, elle se fait, elle se renouvelle chaque jour. Une consécration à Marie se renouvelle chaque jour. Cela veut dire quoi? C'est-à-dire que, tout simplement, agir par Marie, avec Marie, en Marie et pour Marie, chaque jour, chaque instant. C'est offrir toutes ses actions, même les plus simples, à Marie. Vivre les souffrances et les croix dans un esprit d'abandon confiant à Marie. Devenir en un mot un apôtre de la charité et de la miséricorde avec Marie. Donc c'est tous les jours que je dois renouveler, n'est-ce pas? C'est-à-dire renoncer à soi-même, mais s'offrir à Marie et puis vivre dans l'abandon total et recevoir tout de l'Esprit Saint. Donc ma consécration, ce n'est pas chaque année à la date. Non, mais c'est tous les jours que ma consécration à Marie. C'est tous les jours que je dois pouvoir me remettre entre les mains de Marie. C'est là que je m'adresse à tous les enfants de Marie. Tout le monde dit je suis consacré à Marie. Je suis dans un mouvement marial. Mais quand on regarde, est-ce que tous les jours, je sais remettre tout entre les mains de Dieu? Pour que Marie agisse comme elle veut, quand elle veut, et non que nous lui imposons quelque chose de plus grand. C'est en ce sens que, rapidement, Marina, j'ai mis ici les faux dévots. J'avais enseigné il y a une année les faux dévots de Marie, de Saint-Marie Grignion de Montfort. C'est dans ça la suite de la consécration qu'il a révélé les faux dévots. Je ne vais pas trop insister, mais je vais insister sur deux. Il dit, il y a des enfants de Marie qui pensent qu'ils sont des vrais dévots, mais qui disent c'est faux. Et il en a donné sept. Il dit, les premiers, il y a les dévots critiques. C'est-à-dire que, bon, on dit, j'ai fait ma consécration à Marie, mais en même temps, je critique. C'est-à-dire, tout ce qui est Marie, ah, t'es exagéré. Il dit non. Et puis, il y a les dévots scrupuleux. Ceux-là, ce sont des dévots qui craignent d'être trop dévots à la Vierge Marie. Donc, ils hésitent. Et puis, il y a les dévots extérieurs. Ça, c'est un grument de fond. Si tu les vois beaucoup. Et ça, c'est nous. Marina, c'est nous. Tous les mouvements de spiritualité Marie, on est agités. On a des pailles de Marie. Extérieurement, nous sommes des grands enfants de Marie. C'est-à-dire que tu le vois chapeler par-ci, dans nos chambres, la statue de la Vierge. Tout c'est très bon, je ne dis pas qu'il ne faut pas. Mais il ne faut pas s'arrêter à l'extérieur. Et Saint-Marie Grignion de Montfort dit que ce n'est pas ça, être consacré à Marie. La vraie consécration à Marie, elle est intérieure. C'est-à-dire qu'elle consiste à quoi? À vivre tout ce qui est vu, n'est-ce pas? Un amour sincère et profond et une confiance totale. Et d'être vivre avec Marie. Et puis, il parle des dévots présomptueux. C'est-à-dire, ceux-là, ils pensent que par les petits actes-là, ils vont être appelés à Marie. Et puis, il insiste sur les dévots inconstants. C'est ceux qui utilisent Marie pour des circonstances. Quand aujourd'hui, ça va, c'est bien. C'est-à-dire, quand il y a une difficulté, je sais faire toutes les prières de Marie, toutes les neuvaines de Marie, tous les pèlerinages, je visite tous les sanctuaires du monde. Mais une fois que la situation va un peu, c'est fini. Oh, la Vierge Marie n'est plus dans ma vie. Je gère ma vie comme bon me semble. Il dit non, ça, ce n'est pas de la vraie dévotion. Ou bien les dévots hypocrites. C'est-à-dire, là, c'est le mot est fort, mais c'est ce qu'il dit. Ils cachent sous le manteau de Marie leur péché, leur orgueil. C'est-à-dire, ils vivent dans le péché sans se convertir, sans vraiment sortir du péché. Mais tu les vois, c'est eux qui sont toujours devant des choses, qui se font voir. Il dit non, ça, ce n'est pas des vrais. Et puis, il y a des dévots intérêts, des dévots intéressés. Et ils s'intéressent tout simplement de ce que la Vierge peut leur donner. Alors donc, tout cela, il y en a beaucoup. Alors aujourd'hui, cet enseignement est là tout simplement, Marina, pour nous aider à prendre conscience de notre consécration à Marie. Donc si je termine, puisqu'il est déjà l'heure, pour poser des questions. Je voudrais dire simplement ceci, un seul mot. Consécration à Marie, c'est vivre pleinement ma vie de baptême. Avec Marie, c'est le choix que je fais, mais c'est-à-dire que remettre tout entre les mains de Marie. Ne plus gérer ma vie, même dans les moindres détails. Aussi bien les moments de joie comme les moments de peine, d'épreuve. Aussi bien mes difficultés sur le plan spirituel comme sur le plan humain. Tout confier à Marie. Remettre tout entre les mains de Marie. Et puis laisser Marie gérer ma vie. Une fois que Marie prend possession de notre vie, que je devienne propriété de Marie, que je ne gère plus moi-même ma vie, elle saura comment gérer et comment conduire ma vie à Jésus. Autrement dit, celle qui me présente à Jésus. Et elle sait ce qui est bien pour moi. Et elle sait ce qu'elle doit demander à Jésus pour moi, pour que ma vie soit toujours une vie d'intimité profonde avec lui. Alors, revoyons notre consécration, nous tous qui avons choisi. Commencez par moi, qui a fait alliance avec Marie. Je m'adresse aussi à toutes même les congrégations. C'est bien beau de dire que j'appartiens à une congrégation mariale, mais au fond, quelle est ta vraie relation avec Marie? C'est bien de dire que je suis dans un mouvement marial, mais est-ce que Marie occupe vraiment, est-ce que tu as tout donné à Marie pour que Marie gère ta vie? Donc aujourd'hui, c'est un renouvellement, une nouvelle réinterrogation, n'est-ce pas, sur notre consécration à Marie, c'est-à-dire notre intimité, relation avec Marie, que cela soit total et sans fin. Je termine par cette belle consécration, par cette belle citation de Saint Marie Grillon de Montfort, et que je voudrais que tout le monde puisse vraiment retenir. Quand il dit simplement, c'est par la très sainte Vierge Marie que Jésus-Christ est venu dans le monde, et c'est aussi par elle qu'il doit régner dans le monde. Autrement dit, on ne peut pas vivre sans Marie. C'est pourquoi donnons tout à Marie, pour que Marie nous donne tout à Jésus. Amen.
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0: Merci de nous suivre sur la Radio Nationale Catholique de Côte d'Ivoire, la Voix de l'Évangile, Ecclesia Mariale pour ce jour, puisque nous parlons de la Vierge Marie, comment vivre pleinement sa consécration à Marie aujourd'hui. Pour cette seconde partie de cette émission, c'est vous qui nous appelez pour poser vos différentes questions au 07 59 55 54 24 ou le 05 55 03 46 60 ou encore le 01 42 85 87 06. Nous avons déjà un intervenant. Allô, bonjour.
1: Oui, bonjour, madame la Cité.
0: Votre nom, cher ami?
1: Le frère Zou Gervais.
0: Vous êtes le bienvenu, nous vous écoutons.
1: Merci, madame la Cité. Et je dis bonjour respectueusement au père Gérard Ingra.
2: Bonjour.
1: Mon père, je vous dis merci pour votre bel exposé. Et je suis tellement content le vendredi parce que je suis pressé que le vendredi arrive parce que vos enseignements concernant la Vierge Marie sont véritablement riches. Moi, j'apprends beaucoup. Je le dis clairement et honnêtement, je ne suis pas catholique, mais je prends plaisir à écouter cette très bonne émission. D'abord, les productions de la RNC, particulièrement cette très bonne émission qu'anime bien Madame Lafiti Ecclesia Maladine, parce que je sais qu'avec vous le vendredi, j'apprends beaucoup. Et merci pour l'exposé ce matin. Et j'ai deux préoccupations qui s'adressent à vous, mon père. Et la toute première préoccupation, mon père, vivre pleinement sa consécration à la Vierge Marie. Je veux savoir, mon père, est-ce un abandon total à Jésus ou à la Vierge Marie? Parce que le est-ce plus que... souvent...
0: Est-ce un abandon total? Allez-y, allez-y.
1: Voilà, parce que le plus souvent... Quand vous demandez quelque chose, Jésus, vraiment, je voudrais que tu mettes à Dieu. Et c'est pour ça que je pose la question, est-ce que c'est un abandon total, une consécration totale, je dirais, à Jésus ou à Marie?
0: Oui.
1: Ça, c'est la première préoccupation.
0: Oui.
1: Et la seconde et dernière, mon père, est que signifie véritablement une prière de consécration au cœur immaculé de Marie? Merci à vous. Je continue de vous suivre et que Dieu
0: que signifie, merci beaucoup, que signifie véritablement une prière de consécration au cœur immaculé de Marie? Ça, c'est pour sa seconde question. Et la première, je rappelle,
2: donc,
0: il demandait tout à l'heure la consécration.
2: Ça.
0: Est-ce un abandon total à Jésus ou à Marie?
2: Alors, la réponse, elle est simple. C'est un abandon total à Jésus par les mains de Marie. C'est-à-dire que je m'abandonne, quand m'abandonnant à Marie, en fait, la finalité, c'est un abandon à Jésus. Parce que Marie, en elle-même, ne garde rien. Je m'abandonne à Marie pour que Marie m'abandonne à Jésus. C'est-à-dire qu'au lieu d'aller directement à Jésus pour faire cet abandon, je la fais entre les mains de sa mère, qui, elle, saura comment mieux présenter cet abandon-là aux mains du Fils. C'est pour ça qu'on dit à Jésus par Marie.
0: Oui.
2: Donc je fais ma consécration en fait à Dieu. Je dis, j'ai été déjà consacré à Dieu. Je l'ai dit en l'entame de l'émission que la vraie consécration, c'est Dieu qui nous consacre, on se consacre à Dieu. Donc la consécration à Marie, c'est un abandon total à Jésus en passant par les mains de Marie.
0: Très
2: quand
0: bien.
2: J'ai dit, Marie, je m'abandonne à toi, prends toute ma vie, fais ce que tu veux. Quand elle les prend, elle dit, voilà, mon fils, voilà un qui est devenu, en fait, il s'abandonne à toi, mais il passe par moi. Et Marie, tout de suite, te remet entre les mains de Dieu.
0: Alors, si on a bien compris ce que vous partagez, la consécration est fondamentalement christocentrique,
2: christocentrique
0: et non mariale au sens exclusif.
2: Exclusif. Ce n'est même pas la consécration à Marie. On ne peut pas mettre sur le même pied d'égalité une consécration entre Marie et Jésus. Toute notre vie est christocentrique.
0: Très bien.
2: Mais Dieu, pour arriver par lui, a proposé un chemin.
0: Oui.
2: Dieu lui-même pouvait venir directement, il pouvait s'incarner directement, c'est-à-dire venir au monde
0: sans passer par la Vierge.
2: Voilà. Oui. Il est passé par la Vierge.
0: Mm.
2: Et Jésus aussi Dieu permet que, en arrivant par lui, en arrivant à lui, nous pouvons aussi passer par Marie. Ce choix-là, et c'est ce qu'on appelait Marie médiatrice,
0: oui.
2: Ou Marie, n'est-ce pas, celle qui intercède, qui est médiatrice de grâce, c'est-à-dire que tout passe par Marie pour arriver à Jésus. Ce choix-là, c'est le choix de Dieu. Donc, ce qu'il a demandé est très juste. C'est un abandon total à Marie à Jésus, mais qui se fait, qui
0: commence par Marie.
2: Qui commence par Marie.
0: Oui, c'est très bien. Très
2: Il faut
0: bien.
2: Que les choses soient claires. Tout ce qu'on dit, alors pour dire de façon les choses simples, comme me disait un de mes confrères, quand j'ai échangé avec lui, il me dit, mais pour faire les choses tout simples, tu sais, Marie m'a regardé où? Marie, même elle ne sait même pas cacher ce que tu lui dis à son fils. Que tu as dit, quand tu touches à Marie, son fils sait tout. Pour dire quoi? C'est la transparence. Autrement dit, tout ce que tu dis à Marie, que tu as pensé dire dans le secret, sache que Jésus l'a
0: su. Oui, oui, oui. Alors, sa seconde question,
2: alors,
0: une prière de consécration.
2: Que signifie une prière de consécration
0: au cœur immaculé de Marie?
2: Alors, c'est important de parler du cœur uni de Jésus et
0: de Marie.
2: Marie,
0: oui.
2: C'est-à-dire que les deux, les cœurs, ce n'est rien d'autre que l'amour. C'est-à-dire, l'amour de Jésus et de Marie sont tellement intimes. Jésus aime tellement son fils et Marie aussi aime tellement Jésus aime tellement sa mère que Marie aime tellement son fils que les deux cœurs deviennent un. Et c'est en ce sens, donc quand tu fais une consécration au cœur de Marie, ça te conduit tout de suite à rentrer dans l'amour de Marie pour Jésus. C'est-à-dire le cœur de Marie va t'apprendre à aimer comme à aimer Dieu. Comment aimer Dieu? C'est ce que le cœur de Marie. Le cœur de Marie bat que pour l'amour de Dieu.
0: Très bien. Voilà. Allô, bonjour.
3: Bonjour, madame.
0: Quel est votre nom, cher ami?
3: Emmanuel Kouakou.
0: Emmanuel, vous appelez d'où?
3: De Guilgui, diocèse de San Pedro.
0: Très bien, vous nous écoutez sur la 99.2 FM. Allez-y, Emmanuel.
3: Mon père, bonjour.
2: Bonjour, Emmanuel. Bonne heureuse année.
3: Merci, mon père, à vous de même. Mon père, ma question est sur deux volets.
2: Oui.
3: D'abord, j'aimerais savoir, en dehors des sacrements, peut-on se consacrer à la Vierge Marie? Là, c'est la première préoccupation. Et deuxième volet, est-ce que tous ceux qui ont reçu les sacrements dans l'Église sont automatiquement consacrés à la Vierge Marie? Voici les deux préoccupations, mon père.
2: Merci.
0: Restez à l'écoute. Allez-y, mon père. Non. Ce sont des questions très pertinentes.
2: Oui, mais la première, d'abord, elle est simple. Quand tu dis, est-ce que quand tu fais les consécrations à Marie, en dehors de toutes les consécrations dans l'Église, est-ce qu'on peut se consacrer? Faisons les différentes choses. Oui. Les sacrements de l'Église n'ont rien à voir avec Marie. Ce sont des signes visibles, c'est Dieu qui unit son Fils, du moins l'Église et l'homme avec lui. Par le baptême, Dieu me consacre à lui. Et je me consacre à lui. Par la confirmation, je reçois le don de l'Esprit Saint. Par l'onction des malades, c'est Dieu qui vient prendre soin de moi dans ma souffrance, dans mes épreuves. L'ordre, il me fait prêtre pour que je puisse tout simplement donner son corps et son sang et annoncer la parole de Dieu. Par le sacrement de réconciliation, c'est Dieu qui me pardonne quand je reconnais mes fautes. Le mariage, Dieu, il va unir l'homme et la femme dans leur amour. Donc ça n'a rien à voir avec Marie. Ça, c'est le sacrement de l'Église.
0: Très bien.
2: Maintenant, parler de sacrement, ce n'est rien d'autre que des signes de consécration. Maintenant, Marie, ma consécration à Marie, ce n'est rien d'autre que, c'est-à-dire le choix que je fais de Marie pour m'aider justement à vivre ces sacrements-là. Donc, la consécration à Marie n'est rien d'autre que demander à Marie de m'aider à vivre et à mettre en pratique de façon plus claire et bonne les sacrements. Prenons mon baptême.
0: Oui.
2: Donc, consécration à Marie, comment je dois vivre mon baptême? Le tout n'est pas d'être consacré à Dieu. Il faut que je maintienne ma vie d'enfant de Dieu. Comment me maintenir dans cette grâce de Dieu-là? Comment bien me confesser, reconnaître mes fautes pour que Dieu me pardonne? Je demande l'aide de la Vierge Marie.
0: Oui.
2: Comment recevoir le don de l'Esprit Saint qui va conduire toujours ma vie? Marie en a reçu l'Esprit Saint. Elle a l'expérience, n'est-ce pas? Elle est docile à l'action de l'Esprit Saint. Comment moi vivre, n'est-ce pas, pour ne pas perdre? Là, on a parlé de se recevoir de Marie à l'Esprit Saint. Comment écouter l'Esprit Saint? Attends, etc., etc. Donc, Marie, la consécration en dehors de ça. Les sacrements, c'est les sacrements du Christ dans son Église pour tout homme. Maintenant, moi, quand je me consacre à Marie, c'est pour mieux vivre ces sacrements du Christ-là. Il faut qu'on comprenne bien. On ne peut pas mettre le même pied d'égalité sur ce qui est et ce qui va m'aider à mettre en pratique ce qui est. Marie, c'est une aide, c'est une mère qui m'aide à mettre en pratique ce que son fils a institué.
0: Donc, si on a compris, les sacrements et la consécration ne sont pas au même niveau.
2: Ne sont pas au même niveau.
0: Et c'est pas pareil.
2: C'est pas
0: d'ailleurs.
2: Pareil.
0: Très bien.
2: Voilà. Ensuite, il parlait de la deuxième question.
0: Oui.
2: Je ne sais plus.
0: Alors, il parlait de quand on est baptisé, on a tous ces sacrements-là. Est-ce qu'il faut faire encore une consécration, si j'ai bien compris sa question?
2: Non, il n'y a pas de... Oui, mais justement, la consécration, c'est ce que nous sommes en train d'expliquer. La consécration...
0: Puisqu'on est déjà consacré par le baptême.
2: Oui, on est consacré. Mais comment tu vis ton baptême? On n'a pas besoin de faire... un autre sacrement puisqu'on a reçu. Mais la consécration à Marie, je répète, c'est pour m'aider à vivre ces sacrements que j'ai déjà fait. Faudrait pas qu'on comprenne que ce n'est pas je ne reçois pas un autre sacrement. La consécration à Marie n'est pas un sacrement. Non, loin de là. Ce n'est rien d'autre que un choix de Marie pour mieux vivre ces sacrements là. Plus particulièrement le sacrement de baptême qui est le sacrement initial de tout.
0: Oui.
2: C'est tout.
0: Oui.
2: Faudrait pas confondre que la consécration à Marie était le choix que je fais de Marie en me donnant entièrement à Marie pour qu'elle m'aide à vivre et à mettre en pratique le sacrement que j'ai reçu.
0: Très bien.
2: Donc ce n'est pas un autre sacrement.
0: Oui. Alors je voudrais qu'on aborde la question de l'actualité de la consécration, surtout dans notre société actuelle. Pourquoi la consécration à Marie est-elle particulièrement pertinente dans le contexte spirituel et social actuel?
2: Tout simplement parce que c'est le bon vouloir de Dieu.
0: Oui.
2: Ah, ça c'est une très bonne question. J'ai dit et je répète, si tu veux bien respecter la loi de Dieu, tu veux respecter les consignes de Dieu, les commandements de Dieu, tu ne peux pas ne pas prendre Marie dans ta vie.
0: Oui.
2: Ça, c'est la première des choses. Donc, si aujourd'hui, c'est le Christ qui l'a voulu, et j'ai dit que c'est comme c'était un dogme au pied de la croix quand il dit, voici ta mère à Jean.
0: Comme.
2: Oui, voilà.
0: Ce n'est pas.
2: Ouais. Ce n'est pas. C'est
0: très
2: comme,
0: bien.
2: J'ai bien dit, comme, comme un dogme, je n'ai pas dit c'est un dogme.
0: Oui.
2: Donc, c'est... Le dogme, ce n'est rien d'autre, c'est une vérité révélée.
0: Exactement.
2: C'est-à-dire que cette vérité-là, l'Église l'a toujours professée. Prendre Marie dans sa vie pour nous aider comme mère, l'Église l'enseigne. Et ce n'est pas l'Église qui l'a voulu, c'est Jésus-Christ, c'est Dieu lui-même qui l'a voulu.
0: Oui.
2: C'est pour cela que l'Église même nous dit, mais on peut pas faire un procès à Dieu. De dire, mais pourquoi tu nous donnes Marie comme mère? Il dit, je vous donne Marie comme mère. Donc, c'est... Prendre Marie dans sa vie, c'est... Et Saint Jean-Paul II, que j'aime beaucoup, dit, mais regardez socialement, Dieu a permis que dans tous les pays, pas d'une géographie mariale. C'est-à-dire qu'il y a tellement de sanctuaires dans le monde, et tous les hommes, chrétiens ou pas, vont tous vers cette mère-là. Et c'est ce que Dieu veut.
0: Oui.
2: Parce qu'en allant à Marie, c'est que tu es sûr d'arriver à Dieu.
0: Allô, bonjour.
4: Bonjour, Marina.
0: Votre nom,
4: bonjour,
0: monsieur.
4: Bonjour, Père Eugène.
2: Bonjour.
4: Bonne année.
2: Bonne et sainte année.
4: Merci, mon père.
0: Donnez-nous votre nom.
4: C'est Germain Adomont.
0: Oui, Germain Adomont, depuis la paroisse Saint-Pierre de Niangon.
2: Ah, ok.
4: Voilà.
0: Dans le diocèse de Yopougon. Allez-y, Germain.
4: Alors, j'ai écouté le père parler.
2: Je voudrais au passage saluer le père Alphonse, votre vicaire.
4: D'accord, mon père. Je lui transmettrai. J'ai écouté le père parler, il a parlé des faux dévots.
0: Faux dévots, c'est ce que vous avez dit.
2: Ah, les faux dévots, oui.
0: Oui.
4: Par rapport à Saint-Guignon, Marie de Montfort.
0: Oui.
4: Et ça me permet de poser cette question-là par rapport à la consécration à la Vierge Marie. Vu les contradictions, les paradoxes qui sont internes à l'homme, quelles sont les dispositions qu'il nous fait pour vivre une vraie consécration à la Vierge Marie?
2: Bien.
0: Ça sera tout pour vous, monsieur Adomont.
4: Oui, c'est ça.
0: Très bien. Merci, restez à l'écoute.
2: Monsieur Adomont, c'est simple. Personne ne peut choisir la Vierge Marie pour vous. Une consécration à Marie, le tout n'est pas de faire. Le tout est de choisir et de décider de faire tout entre les mains de Marie. J'ai dit, c'est être capable de signer un chèque à blanc sur sa vie à Marie. C'est-à-dire de laisser Marie dicter notre vie, non, gérer notre vie, quand, comment et où et comme elle veut. Tout est là. Je suis prêtre d'une congrégation mariale qui fait alliance à Marie. Je porte une alliance qui dit que je fais alliance avec Marie pour appartenir à cette congrégation et de faire connaître, aimer, servir Marie. C'est bien beau ces signes extérieurs, mais est-ce que mon cœur y adhère? Est-ce que dans ce choix-là, est-ce que je le fais intérieurement de moi? Et dans ma vie de tous les jours, est-ce que je consulte Marie? Est-ce que je laisse Marie diriger ma vie, comme je l'ai dit au début? Est-ce que je laisse Marie vraiment le soin de gérer ma vie pour me conduire à Jésus? Dans mes projets, dans mes faiblesses, dans toute ma vie, dans les moindres détails de ma vie, est-ce que je offre tout ça à Marie pour que Marie offre à son fils et pour m'aider à mieux vivre ma vie de tous les jours?
0: Oui.
2: Mon frère, la question elle est là. Le tout on peut faire extérieurement, mais intérieurement, on peut ne pas faire de mal. Très c'est bien. À ce sens que nous devenons des faux dévots à Marie. C'est-à-dire, oui, extérieurement, on l'a fait, mais en fait, voilà, des dévots qui intéressés ou substantieux, mais qui, au fond, n'ont pas choisi Marie du fond de leur cœur.
0: Très bien. Alors, en ce qui concerne les quatre attitudes dont vous avez parlé pour une meilleure consécration à la Vierge Marie, en dernier point, vous avez cité le renouvellement de sa consécration chaque jour.
2: Oui.
0: Alors, ma question est la suivante. Quels gestes simples, mais profonds, permettent de renouveler chaque jour cette consécration?
2: Moi, je le dis en tout.
0: Oui.
2: Et ça, c'est tout ce que je fais. C'est là qu'on peut citer le rosaire, le chapelet, la messe,
0: oui,
2: tout. Mais ça, c'est d'abord l'extérieur qu'il faut toujours faire avec Marie. C'est important. Mais intérieurement, je ne veux pas aller très loin, mais quand je vis des situations, est-ce que je pense vivre seul ou bien j'invoque Marie pour m'aider? Par exemple, ce matin, je peux dire, je donne un exemple,
0: oui,
2: parce que moi, j'essaie de mettre en pratique, hein, j'essaie, mais bon, pas tous les jours que je réussis, parce que nous ne sommes pas des saints.
0: Oui.
2: Parce qu'en venant ici, il y a souvent beaucoup d'embouteillages.
0: Exactement.
2: Et tous les jours, ça je vous dis, en venant tous les jours, tous les vendredis, je prie, je confie à la Vierge. Vous savez que rare, pratiquement, si bon, peut-être j'ai été empêché, mais pour dire que je suis venu en retard, pratiquement.
0: Je dirais jamais.
2: Jamais.
0: Oui.
2: Mais tout simplement, pourquoi? J'offre à la Vierge, je dis la Vierge, c'est ton émission. Tu veux parler à tes enfants. Moi, je te fais confiance. Je sais qu'il y a des embouteillages, mais arrange-toi pour que je sois toujours à l'heure.
0: Mm.
2: Et je vous dis qu'il y a eu des cas où, humainement parlant, n'eût été l'intervention de Marie, je ne serais pas à l'heure.
0: Mm.
2: Mais comment elle a fait pour que je sois tout le temps? En tout cas, c'est ce pourquoi pour dire. C'est-à-dire, tout simplement, j'ai un exemple, je donne.
0: Oui.
2: Tout faire avec Marie.
0: Très bien.
2: Voilà.
0: Nous sommes obligés de nous arrêter là pour aujourd'hui.
2: Oh, déjà?
0: Oui, effectivement, déjà. Quel message.
2: Mais je suis inspiré là.
0: On pourrait prendre toute la journée pour en parler,
2: sûr,
0: mais il y a d'autres articulations de notre programme que nous devons égrener, donc on est obligé de nous arrêter
2: bien
0: là
2: sûr,
0: pour aujourd'hui.
2: Bien
0: sûr. Un message pour clore cette émission?
2: Oui, je voudrais tout simplement clore cette émission par ce que j'ai dit. Tout simplement, si nous voulons réellement que la Vierge Marie puisse agir dans notre vie ou vivre pleinement notre consécration Marina, il nous faut lui laisser carte blanche quant au quand et au comment de notre vie.
0: Très
2: bien. Ne rien faire sans Marie.
0: Oui.
2: Agir avec Marie, penser avec Marie, souffrir avec Marie, pleurer avec Marie, danser avec Marie, tout faire avec Marie.
0: Oui.
2: Pour que Marie nous conduise à son fils Jésus.
0: Très bien. Alors, à votre suite, Père Eugène Adingra, chers auditeurs, vivre pleinement sa consécration à Marie aujourd'hui, c'est accepter de se laisser conduire par une mère qui ne garde rien pour elle, mais qui nous mène toujours à Jésus. C'est apprendre avec elle l'humilité, la fidélité, l'écoute de la parole et le don de soi. Marie ne nous éloigne jamais du monde. Elle nous y envoie le cœur transformé pour y être témoin de l'Évangile. Merci infiniment au Père Eugène Adingra pour cet éclairage profond, nourrissant et inspirant. Chers auditeurs, que la Vierge Marie vous accompagne, vous protège et vous aide à dire chaque jour comme elle, « Me voici, Seigneur ». Nous vous retrouverons dès la semaine prochaine pour de nouveaux numéros de votre émission Ecclesia Magazine. Mais bien avant de vous dire au revoir, je voudrais demander au Père le dernier livre « Je suis la servante du Seigneur » toujours disponible.
2: Oui, mon dernier livre « Je suis la servante du Seigneur » qui me soit fait selon votre paraître toujours disponible au prix de 5 000. Vous pouvez trouver cela à la boutique de la librairie Carrefour au Sanctuaire Marial.
0: Oui.
2: Vous pouvez trouver à la paroisse Notre-Dame de Trècheville, à la paroisse Notre-Dame de Sainte-Thérèse de Macorie, et même ici à la paroisse Saint-Joseph, vous pouvez les trouver, et puis au collège Saint-Jean Bosco où je suis.
0: Très bien, merci pour toutes ces informations. Alors, en raison d'une coupure d'électricité ce matin, la messe n'a pu être vécue intégralement. Nous vous invitons, chers amis auditeurs, à nous rejoindre dès 12h pour vivre la célébration eucharistique qui sera en direct dans le studio Saint-Jean-Paul II de la Voix de l'Évangile, et vous pourrez vivre l'intégralité de la célébration eucharistique qui sera présidée par le Père Jean Cra, directeur général de la Radio Nationale Catholique de Côte d'Ivoire. Et je voudrais rappeler à tout un chacun que c'est demain le pèlerinage d'Action de Grâce organisé par la Radio Nationale Catholique au pied de la Vierge Marie. Demain à partir de 7h, nous vous attendons tous au sanctuaire marial Notre-Dame d'Afrique, Mère de toute grâce. Nous aurons des intervenants, le Père Stéphanie Appy, le Père Sébastien Djamin, le Père directeur, le Père Jean Cra, et tous les agents de la Radio Nationale Catholique seront présent. Le dress code, c'est le blanc. Rendez-vous demain à partir de 7h. Nous aurons des prestations d'artistes, des chœurs qui seront avec nous pour nous accompagner. Tout cela pour rendre grâce à Dieu par Marie. Toujours par Marie. Merci à Raymond Collin qui a assuré pour nous la mise en onde de cette émission. À ce micro, je suis Marina Kouakou de la Sissi. Vous pouvez réécouter cette émission à partir de 23h. Je vous dis à demain, puisque nous serons tous au sanctuaire marial Notre-Dame d'Afrique, Mère de toute grâce. Et puis n'oubliez pas une chose, souriez toujours à la vie.
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0: chers auditeurs. Cette émission que vous venez d'écouter était une rediffusion. Merci. Dans quelques instants, la suite de nos programmes.
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1: 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Il est 9h.
2: Bonjour à tous et bienvenue à ce flash d'information. Le diocèse de Grand Bassam compte à son actif 15 nouveaux ouvriers pour la moisson du Seigneur. 8 prêtres et 7 diacres ont été ordonnés samedi dernier 27 juin au sanctuaire Notre-Dame de la Garde de Beaunois. Une célébration présidée par l'évêque diocésain dans une atmosphère de prière et d'action de grâce. Dans son homélie, l'évêque du diocèse de Grand Bassam a rappelé aux futurs prêtres que le ministère sacerdotal est avant tout un appel au service. À l'image des prophètes, ils sont envoyés pour annoncer la vérité avec courage, sans rechercher leur confort ni céder à la complaisance. Il les a en outre invités à vivre sous l'autorité du Christ et à conduire les fidèles à la foi. Les récentes pluies diluviennes qui se sont abattues sur le district d'Abidjan ont laissé derrière elles un lourd bilan humain dans les communes d'Atekoubé et de Yopougon. Face à cette situation de détresse, la première dame Dominique Ouattara a manifesté hier jeudi un élan de solidarité dans ces différentes communes en apportant aux familles sinistrées des dons en vivres et non vivres également en nature. Par l'entremise de sa directrice de cabinet, Sylvie Yao Patricia, la première dame a indiqué que ce geste se veut un message de compassion, de réconfort et d'espérance à l'endroit des familles touché. Au Vatican, le pape a reçu hier jeudi le président sortant de la Colombie, Gustavo Petro, qui s'est ensuite rendu à la secrétaire d'État pour les entretiens portant sur la collaboration positive et constante qui a prévalu entre l'Église et l'État en faveur de la promotion de la paix, la réconciliation et de l'unité nationale en Colombie. Enfin, au Venezuela, un homme a survécu 8 jours sous les décombres, mais ça n'a pas été le cas pour près de 3000 personnes tuées dans le double séisme qui a détruit la semaine passée plus de 58 000 bâtiments dans le pays, en particulier dans l'état de la Guayra. 7 jours de deuil ont été décrétés.

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1: Saint Miltiade, il naquit en Afrique. Son nom est lié aux événements politico-historiques les plus importants de la vie du christianisme de ces années-là. L'édit de Constantin promulgué en 313, grâce auquel la religion chrétienne pouvait être professée librement, tout comme une quelconque autre religion de l'Empire, sans craindre les persécutions. La liberté de religion garantie par la foi et d'autres aides fournies par l'autorité impériale firent que la religion chrétienne se répandit démesurément jusqu'à renverser les proportions précédentes par rapport à la religion païenne. Celle-ci devient bien vite la religion d'État et entra de droit et à plein titre dans l'histoire du monde. La mère et la sœur de Sainte Constance, déjà chrétienne, contribuèrent certainement à suggérer et à forger en Constantin l'idée de l'édit, mais la considération d'opportunités politiques pesa encore davantage. Désormais, les chrétiens étaient devenus trop nombreux et étaient présents dans tous les secteurs de la vie sociale et politique, des niveaux les plus bas aux niveaux les plus élevés. Constantin donna à Miltiade une nymphée dans le palais des Latrans qui fut transformé en baptistère. À côté, il fit construire la basilique de Saint-Jean de Latran. Miltiade mourut en 314. Il est enseveli dans l'église romaine de Saint-Sylvestre in Capite.
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s'y reposer. Oui, le Verbe de Dieu a faim et il a soif de Mbrou. C'est le commencement. Oui, c'est le commencement des mystères de Dieu avec ce peuple. Peuple à paix. Et il ne faut pas le méconnaître.

0: Amis auditeurs et auditrices, nous voici de retour dans ce studio pour continuer l'aventure avec vous. Si vous venez de nous rejoindre, chers auditeurs et auditrices, eh bien, bienvenue à vous sur les ondes de la Radio Nationale Catholique de Côte d'Ivoire. Je suis Déborah Adengra à ce micro et Raymond Collin nous a rejoint du côté de la technique, toujours avec Axel Conan. Voilà donc, nous passons à présent au plateau annonceur, espace réservé à tous nos annonceurs pour informer de leurs différentes activités et événements. Voilà donc notre invité de ce jour, Monsieur Dongui Alexandre, qui nous vient des grandes formations. C'est la structure qui nous sollicite en ce jour pour la communication de la conférence formation. Bonjour Monsieur Dongui.
1: Bonjour Madame.
0: Voilà donc la conférence formation, quel est cet événement que vous nous invitez, auquel vous nous invitez aujourd'hui?
1: Alors d'abord, je dis bonjour à tous les auditeurs, auditrices de la Nationale catholique. Je suis Dongui Alexandre, je suis consultant de Radio Espoir, consultant de Life, consultant ETI. Alors, consultant en gestion de stress des élèves, des étudiants et des travailleurs. Alors, il s'agit d'une formation, une conférence formation sur la gestion du stress. Aujourd'hui, malheureusement, dans nos pays, le stress est beaucoup négligé ou même des fois méconnu. Et bon, ça se comprend pourquoi, parce que en aucun moment on peut voir sur le carnet de quelqu'un cancer de stress. Ça n'existe pas. Or, la plupart des cancers sont provoqués par le stress. Je prends un cas simple pour que on comprenne mieux. Quelqu'un, par exemple, qui fait une constipation due au stress. Alors, avant même, bien évidemment, de parler de ça, il est important de savoir que beaucoup de maladies liées au stress, aujourd'hui, quand on parle de maladies liées au stress, on pense au diabète, on pense à l'AVC, on pense à l'hypertension, mais ce n'est pas que ça. Même la constipation, les problèmes de peau, et certains même se retrouvent incapables de procréer juste à cause du stress. Alors, donc, il y a pas mal de maladies, même des maladies de problèmes de peau, lié au stress. Alors donc je prends cet exemple là pour qu'on comprenne mieux. C'est comme quelqu'un par exemple qui fait une constipation due au stress. Par exemple, vous allez constater la semaine où vous allez être beaucoup stressé, vous pouvez faire une constipation. Alors donc du coup, de cette constipation, il va peut-être à une constipation chronique. Après, il se retrouve à un problème de côlon. Du problème de côlon, il se retrouve à un cancer de côlon. Si malheureusement il décède, sur le carnet, c'est mentionné cancer du côlon. En aucun moment, on voit véritablement le stress intervenir. Alors, ça fait que tout le monde n'a vraiment pas peur de ce volet-là, le stress. Quand on dit le stress, on dit « Ah bon, ok, ça peut attendre ». Ou bien, deux fois un document sur le stress, on dit « Ah bon, d'accord, c'est pas grave, ça, on peut, quand j'aurai de l'argent, je vais prendre ». Or, effectivement, peut-être qu'en ce moment-là, bien précis, on a la possibilité de prendre, mais on se dit que c'est pas vraiment important. Or, c'est le plus important en termes de santé. Alors, je rends grâce à Dieu pour ça. Chaque fois, je le dis sur les paroisses lorsque je tourne. Et depuis que je fais des interventions sur la gestion du stress, en appliquant les techniques que moi-même j'ai mis dans deux livres. Voilà, je suis auteur de deux livres sur la gestion du stress. Alors, ça peut me faire 6 ans, 7 ans sans tomber malade. Et je rends vraiment grâce à Dieu pour ça. Voilà pourquoi on organise cette conférence formation pour que les gens viennent non seulement apprendre à connaître ce que c'est le stress, ça c'est un, et puis de deux, à tomber moins malade. Deux fois, par exemple, il y a certaines personnes qui pensent être trop sensibles quand il y a des odeurs quelque part, automatiquement elles prennent un rhume. Dit « Ah non, moi je suis comme ça, c'est mon organisme est comme ça ». Il y a un problème de stress caché dans cette histoire. Alors, sinon l'organisme s'auto-défend devant n'importe quelle situation. Si l'organisme n'arrive pas à se défendre, c'est qu'il y a une défaillance quelque part. Alors donc, voilà pourquoi il est vraiment important de pouvoir venir à cette rencontre. Non seulement, il y a certains aussi qui pensent que, on leur a dédié tous les problèmes du monde. Quand ils quittent dans un problème, dans un premier problème, ils tombent dans un second. Et au fur et à mesure, mais il se dit, mais attends, mais pourquoi est-ce que c'est à moi seulement que les malheurs arrivent? Pourquoi est-ce que, et il s'en prend même à Dieu pour dire que Dieu doit être certainement à l'origine. Et si ce n'est pas Dieu, c'est que des fois on se dit, peut-être qu'il y a une malédiction liée à ma vie, peut-être qu'il y a un sorcier quelque part qui est en train de régir ma vie. Je ne suis pas en train de dire que la sorcellerie n'existe pas, mais bien évidemment, il y a certaines choses que nous provoquons nous-mêmes. Alors donc, il faut connaître certaines réalités, il faut connaître certaines choses et vous allez voir que vous allez vivre moins de problèmes qui se suivent et non seulement ça, mais vous allez être en bonne santé.
0: D'accord, donc cette formation sera sur le stress et il y a un thème, n'est-ce pas,
1: pour oui, cette comment, formation. Comment gérer le stress pour avoir une meilleure santé physique et mentale. Voilà. D'accord. Alors donc du coup, à travers ce thème, comme je viens de dire tout à l'heure, on va toucher tous ces éléments-là. Il y a certaines personnes, en tout cas je reçois constamment des témoignages de certaines personnes qui ont eu à lire les livres, qui ont eu à contacter, ou on leur a donné des astuces, etc. pour dire que, ah bon, effectivement ça marche, depuis ce moment-là, je constate que certaines choses sont améliorées. Dernièrement, il y a quelqu'un qui me disait qu'il doit entretenir près de 3000 personnes, il n'est pas habitué, et deux fois, c'est la réalité au travail, vous êtes face à des bailleurs de fonds, et vous devrez par exemple soutenir peut-être un projet, et du coup, vous commencez à paniquer, vous commencez à avoir peur. Tout ça, effectivement, c'est le stress. Et lorsqu'on vous donne une responsabilité, que ce soit en famille, que ce soit au travail, que ce soit à l'église, automatiquement, on commence à avoir peur. On se dit, est-ce que je suis à la hauteur? Est-ce que j'ai ce qu'il faut? Est-ce que on se pose tellement de questions? Alors, il faut pouvoir venir à cette conférence formation. On va apprendre certaines choses et on va mieux vivre.
0: D'accord, il faudrait dire que cette formation est prévue pour le 25 juillet.
1: Oui.
0: Voilà, de 8h30 à 11h du côté de la librairie Carrefour.
1: Oui, dans la salle de conférence de la librairie Carrefour.
0: D'accord, juste à côté de la paroisse Saint-Jean de
1: Cotonou. C'est ça, effectivement.
0: Voilà, d'accord. Donc, je pense bien que les auditeurs seront très bien intéressés par cette activité parce que le stress, c'est quelque chose que nous vivons au quotidien.
1: Oui, voilà, effectivement.
0: Donc, comment apprendre à le gérer, ça sera donc une très belle opportunité. Voilà, donc, qu'est-ce qu'on va donner? Et comment participer donc à cette activité? Est-ce qu'il y a des dispositions particulières?
1: Alors, pour participer à cette activité, on a vraiment simplifié. C'est une participation de 10 000 francs, mais moitié tarif pour tous ceux et celles qui ont déjà le livre sur la gestion du stress. Mon livre ou mes livres sur la gestion du stress, vous avez d'office une réduction moitié tarif pour pouvoir participer à cette rencontre. Je veux dire 5 000 francs au lieu de 10 000 francs. Ceux qui n'ont pas le livre, bien évidemment, la participation est de 10 000 francs. On fait de telle sorte que ça soit vraiment accessible à tout le monde et on atteint une centaine de personnes. Il n'y a pas assez de place. Il faut pouvoir s'inscrire dès maintenant. Et pour cela, voilà les numéros que vous devrez exploiter pour pouvoir vous inscrire. Le 07 48 11 20 11. Je reprends. 07 48 11 20 11. Il y a aussi le 01 02 02 94 13. Je reprends. 01 02 02 94 13. Voilà les deux numéros.
0: D'accord. Donc, je rappelle que la conférence formation sur le stress, on va dire sur le thème « Comment gérer le stress pour une meilleure santé physique et morale ?» C'est pour le 25 juillet 2026 prochain, de 8h30 à 11h à la librairie Carrefour. Voilà, tout le monde est invité à participer à cette activité, à cette conférence. 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Merci Monsieur Dongui et bon retour à vous.
1: Je vous en prie.

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C'est tout pour les informations. Nous nous retrouverons dans un court instant pour la seconde partie des matins de la RNC avec la rubrique Bon anniversaire. Pour l'instant, nous marquons une pause musicale.

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1: Voilà, chers amis auditeurs et auditrices, nous partons maintenant pour la seconde partie des matins de la RNC.

Nous sommes maintenant à la rubrique Bon anniversaire, la rubrique festive qui nous donne l'occasion de célébrer tous nos amis, parents et connaissances et pourquoi pas nous célébrer nous-mêmes. Alors donc, chers auditeurs et auditrices, pour participer à cette rubrique, vous êtes invités à nous joindre au 07 59 55 54 24 ou au 05 55 03 46 60 ou encore au 01 42 85 87 06 pour réchauffer, célébrer ou encore anticiper sur un anniversaire de naissance, de baptême, de confirmation, de sacerdoce, de mariage ou tout type d'événement heureux.

0: Allô, bonjour. Allô, bonjour. Allô, bonjour.
1: Oui.
0: Oui, bonjour. Quel est votre nom, s'il vous plaît?
1: C'est Aoni Geneviève.
0: Pardon?
1: Aoni Geneviève.
0: Aoni Geneviève, comment vous allez?
1: T'as la grâce de Dieu.
0: D'accord, dites-nous, vous réchauffez, vous célébrez, vous anticipez?
1: C'est pour réchauffer, c'était le 1er juillet.
0: D'accord.
1: Je vais célébrer moi-même.
0: D'accord.
1: Bon, je dis aussi merci à Dieu pour un an de plus encore. Et je demande à ce que le Seigneur me donne encore la force pour que ma foi demeure toujours en lui.
0: Amen, amen. Donc, c'était le premier.
1: Et c'est aussi joyeux anniversaire à ceux qui sont nés dans le même mois que moi.
0: D'accord.
1: Qui célèbrent leur anniversaire aujourd'hui.
0: D'accord. Vous avez ouvert le mois, hein. Vous êtes dans votre mois. Vous avez ouvert le mois.
1: C'est
0: donc, ça. On va dire qu'on va vous célébrer tout le mois. Voilà, joyeux anniversaire à vous. Amen à tous vos voeux et que Dieu vous garde, qu'il vous bénisse abondamment.
1: Amen.
0: Joyeux anniversaire encore.
1: Merci.

0: Allô, bonjour.
1: Allô, bonjour, Béatrice Eka.
0: Béatrice Eka, dites-nous, qu'est-ce que vous célébrez aujourd'hui?
1: Je célèbre moi-même depuis le 1er juillet.
0: Ah, d'accord. Ah, les natifs du 1er juillet.
1: Oui, oui, oui.
0: Et quels sont vos voeux?
1: Ben, que le Seigneur fortifie ma foi, qu'il fasse de ma vie une vie d'humilité, afin que je sois prête à le servir là où lui-même m'appelle.
0: Amen, amen. Joyeux anniversaire à vous, Béatrice Eka.
1: Merci, merci.
0: Que Dieu vous bénisse abondamment et qu'il vous garde.
1: Je profite de l'antenne pour souhaiter joyeux anniversaire à tous les natifs de ma famille, parce que nous sommes très, très, très nombreux.
0: Ah, vous avez choisi le mois de juillet.
1: Oui.
0: D'accord. Merci, okay, merci et puis beaucoup. Bon anniversaire à vous.
1: Merci, merci, merci.

0: 05 03 46 60 ou le 01 42 85 87 06 pour participer à cette rubrique et réchauffer, célébrer ou encore anticiper sur tout type d'anniversaire.
1: Un joyeux anniversaire.

0: Allô?
1: Oui, allô, bonjour.
0: Oui, bonjour.
1: Quel est votre nom, s'il vous plaît?
0: Oui, c'est Amaury Duquesne.
1: Alors, dites-nous, qu'est-ce que vous célébrez aujourd'hui?
0: C'est pour son deuxième anniversaire à ma petite fille.
1: D'accord.
0: Elle est demain, tu vas fêter son anniversaire demain.
1: D'accord.
0: Elle s'appelle Tade Miracle.
1: Tade Miracle, d'accord. Et quels sont vos voeux pour votre petite fille?
0: Mes voeux de santé, surtout. Qu'elle grandisse en sagesse. Grandisse en sagesse. Beaucoup de bonheur à elle. Qu'elle grandisse un peu de Dieu. Lui seul la protège et qu'il l'accompagne dans tout ce qu'elle fera.
1: Amen. Merci à vous. Joyeux anniversaire à Miracle. Que sa vie soit un miracle tel que son nom et que Dieu la garde, qu'il la bénisse abondamment. Merci à vous. Passez une très bonne journée.
0: Amen, amen, amen. Si on chantait
1: pour toi, nous unissons. Je souhaite un joyeux anniversaire à tous les natifs du mois de juillet, principalement à ceux qui ont déjà commencé à célébrer leur anniversaire durant ces trois premiers jours du mois de juillet. Voilà, que Dieu vous garde, qu'il vous bénisse. Et puis, bonne fête patronale à tous ceux qui se prénomment Thomas. Voilà, nous célébrons Saint Thomas en ce jour. Donc, bonne fête patronale à vous et bonne fête patronale également aux paroisses qui ont pour patronyme Saint Thomas. Voilà, donc, c'est ici que s'achève cette matinale. Merci à vous, chers auditeurs et auditrices, d'y avoir pris part. Restez connectés, car nos programmes se poursuivent et tout de suite, nous suivrons les spots.
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Amis auditeurs et auditrices, la journée poursuit son cours et nos programmes également. Dans quelques instants, nous suivrons un enseignement du Père Norbert Abécan sur le thème « Paroles de connaissance et prophétie, bien les comprendre pour éviter le faux ». Voilà, merci donc de rester bien attentifs. Bonne écoute à tous.

Le père Norbert-Éric Abécan nous propose un enseignement sur le thème « Paroles de connaissance et prophétie, bien les comprendre pour éviter le faux ».

0: joyeux et joie.
1: Amen.
0: Seigneur, à qui irions-nous? Tu as les paroles de la vie éternelle. Mes frères, mes sœurs et moi, nous sommes venus pour répondre à ton appel. Tu nous as dit, venez à moi, vous tous qui êtes chargés. Venez à moi, vous tous qui êtes fatigués. Vous tous qui portez le poids. Et moi, je vous procurerai le repos. Nous sommes venus à ton appel avec nos fardeaux, avec les membres de nos familles, avec nos maladies, avec nos malades, avec nos soucis, avec nos joies, avec nos peines, avec nos blessures.

choses à nous dire. Nous venons d'entendre ta parole en première lecture comme dans l'Évangile. Ce que nous voulons surtout retenir, c'est cette sagesse de Salomon. Donne-nous la sagesse qui vient de près de toi pour que nous puissions marcher à ta suite, parce que tu es le chemin, tu es la vérité et tu es la vie. Que cette parole éclaire nos cœurs, pour que nos cœurs jamais ne produisent la haine, la rancune, les vices, mais l'amour. Mes frères, mes sœurs, nous rejoignons tous nos frères et sœurs qui nous écoutent en ce moment. Ils sont au volant de leur voiture, ils sont à la maison seuls, en train de manger, ils sont sur leur lit de malade, ils sont en famille, nous les rejoignons. Et tout en souhaitant paix et joie à vous, que la main de Dieu qui n'est pas courte s'étende aussi sur eux, sur elles, pour tous ceux et celles qui nous écoutent. Alors le thème, c'est au fond le thème de deux dons, le charisme, les dons de l'esprit, c'est ça, le charisme. C'est la parole de connaissance, la prophétie. Il faut les connaître. Et moi, c'est faire preuve de sagesse. Il faut les connaître pour ne pas tomber dans des pièges, pour ne pas commettre des erreurs. Moi, je crois que c'est un thème tellement important qu'il faut reprendre souvent. Et ma joie, c'est que la radio reprend ça. Ce n'est pas parce que moi, j'en parle que je vais en parler. Mais c'est tellement important de souvent revenir sur ces thèmes-là. Parce qu'il y a beaucoup de déviations. Il y a de très belles choses, mais il y a aussi beaucoup de déviations. Et c'est sage d'avoir un esprit de discernement pour faire la part des choses, pour ne pas se tromper. Alors quand on parle de parole de connaissance, de prophétie, il y a certains qui voient déjà des messes pour les malades, qui voient déjà des messes de guérison. Mais il faut aller encore plus loin avec le renouveau charismatique. On va parler rapidement du renouveau charismatique, ce courant qui a traversé l'Église. Ça fait déjà plus de 20 ans, 30 ans que le renouveau charismatique est arrivé en Côte d'Ivoire chez nous. Mais le renouveau charismatique vient d'abord de nos frères protestants. Hein. Et c'était des jeunes étudiants à l'université de Pittsburgh et aux États-Unis qui se disaient qu'ils allaient vivre l'expérience de la nouvelle Pentecôte. Et vous savez, la Pentecôte, le jour de la Pentecôte, l'Esprit Saint descend sur les apôtres sous forme de langue de feu. Ils sont envahis et voilà que cet esprit va les pousser à sortir ceux qui étaient comme enfermés dans la peur, dans la crainte, parce qu'il s'est dit le maître est mort, on l'a tué. Nous autres, là, les bois secs là, mais ils vont nous écraser. Ils étaient enfermés, ils avaient peur. Donc dans cette chambre haute, ils attendaient quand même ce que le Seigneur leur a promis. Et voici que le jour de la Pentecôte, l'Esprit Saint, sous forme de langue de feu, descend sur eux. Et chacun

D'autres prêtres vont venir, celui qui vous parle était là aussi. Et voilà que le père Peter et d'autres prêtres, le père Kissi, d'autres prêtres vont venir. Parce qu'on va vivre cette expérience à l'université avec les Clémentiaux, dans les laïcs, les Pierre Nda, les Paul Nda, les Ouenou. Donc, les pionniers, ils vont prendre le renouveau, c'était nouveau. Et ça va commencer aussi. Et ainsi, ça va s'étendre, et ça va arriver à son sommet quand à l'arrivée du Père Tardif, Père son âme, le Père Tardif, et boum, comme une explosion, ça va s'étendre partout maintenant, dans toutes les paroisses. Celui qui vous parle faisait ses prières pour les malades tous les derniers samedis du mois à Notre-Dame de Trégil, et ça va s'étendre partout maintenant. Aujourd'hui, vous remarquez très bien, avec le rumoro charismatique, il y a d'autres courants qui vont naître. Les communautés nouvelles. C'est, vient du renouveau charismatique comme un grand fleuve qui court et puis il va avoir ses bras là qui vont s'étendre partout. Mais c'est l'œuvre de l'Esprit Saint ça. C'est l'œuvre de l'Esprit Saint. Et donc, les communautés nouvelles vont se multiplier. Aujourd'hui, il y en a beaucoup. Et il va avoir quoi encore? C'est pas... ces prêtres là, c'est pas nous autres qui avons inventé les messes pour les malades. Non, ça existait déjà. La prière pour les malades existait, le sacrement pour les malades existait, l'onction pour les malades existait. C'est l'église, ça vient de l'église. Mais ce courant, le renouveau charismatique, cette façon de faire, va venir de certains qui vont expérimenter ça, comme celui qui vous parle. Donc à trajouer un peu partout, je vois des organisations, j'ai fait pratiquement le tour de la Côte d'Ivoire. La célébration des messes pour les malades. Ça, c'est que je m'installe à Trégil et on va commencer à prier. Et qu'est-ce qui va se passer? Mais c'est là justement que nous allons comme revivre ce que la Bible nous dit en parlant des charismes, les dons divers. Saint Paul en parle. Hein. Saint Paul, justement, il va prendre l'image d'un corps, la tête, les yeux, les oreilles, tout cela. Et les charismes vont être développés. Donc, à partir de la Bible, on en parle, les différents dons. Les dons divers. Hein, y en a qui ont le don pour enseigner, le don de la foi, bon, le don, il y a les dons supérieurs, tel la charité, tel l'amour, bon, l'amour, tel l'espérance. Il y a certains dons aussi qui vont être donnés. Pourquoi? En vue de quoi? Un charisme est donné en vue de quoi? En vue d'aider l'Église à grandir. On n'a pas un don, on n'a pas un charisme pour soi. Pour faire le malin, c'est moi, Abécan. Moi, j'ai le don, la parole de connaissance. Moi, quand je prie pour les gens, il y a des témoignages de guérison. On ne fait pas le malin avec ça. Mais on le fait dans l'humilité pour faire grandir le peuple de Dieu, le corps de Dieu. L'Esprit Saint, quand il donne un don, quand il fait un don à quelqu'un, pas forcément un prêtre, un laïc aussi peut recevoir un don. Mais c'est là qu'on arrive à notre thème. Il faut pouvoir avoir un esprit de discernement et réaliser cela. Moi, je vais partir des exemples concrets pour vous aider à mieux saisir ces charismes de paroles de connaissance, de prophétie. Il y a effectivement des personnes qui ont ces dons-là. On dit tout arbre se vérifie par ses fruits. Hein. Un arbre bon donne de bons fruits. Un arbre mauvais donne de mauvais fruits. Mais c'est par ces fruits qu'on peut reconnaître que ce don vient de Dieu ou ce don, ça vient de moi-même, moi seul. Alors, je vais commencer par dire ce que n'est pas une prophétie ou parole de connaissance. Je commence par là. Une parole de connaissance, ce n'est pas une affaire que je me donne à moi-même pour faire le malin. Comme pour dire que voilà, c'est moi le prophète choisi par Dieu pour pouvoir dire des paroles pour aider mes frères, mes soeurs, c'est moi. On fait ça, au fond, on essaie de faire dire à Dieu, on fait dire à Dieu ce que nous disons nous-mêmes. La prophétie ou la parole de connaissance, c'est pas ça. Faire dire à Dieu ce que moi-même je dis, pour me faire bien voir. Une parole de connaissance va être donnée quelque part pour diviser. Mais ça ne vient pas de Dieu. Tout charisme qui divise ne peut pas venir de Dieu.
Quelqu'un dit, Dieu m'a révélé cela. Allez dans la foule, il y a une fille.

0: elle est prostituée, elle fait ceci. On entend ça. On entend ça beaucoup. Donc elle est par là, du côté gauche. C'est du n'importe quoi. Mais c'est vraiment du n'importe quoi qu'on arrête ça. Et je souhaite que beaucoup nous écoutent en ce moment. Il faut arrêter cette façon de faire. Ce n'est pas une prophétie, ce n'est pas une parole de connaissance, mais c'est faux. Parce que vous ne pouvez pas exposer une personne comme ça. Revoyez Dieu, Jésus-Christ, quand il parle, quand on a pris la femme adultère. Pour ne pas faire honte à la femme adultère, qu'est-ce qu'il dit? Et ne pas faire honte à ceux qui sont venus avec des pierres pour la lapider. Dieu ne fait pas honte aux gens. Il dit, femme, personne ne t'a condamné. Hein. Et d'abord, vous qui êtes là, celui d'entre vous qui est sans péché, qui lui jette la première pierre, il n'a pas insulté les vieux là. Toi là, avant-hier là, tu étais avec une petite fille, on t'a bien vu. Il n'a pas fait honte. Il dit, celui d'entre vous qui est sans péché, qui lui jette la pierre. Voilà. Et puis chacun réfléchit en lui-même, dit, ma hier là, ce que j'ai fait, on ne m'a pas vu, mais c'est grave. Ils ont laissé les pierres, chacun est parti, en commençant par les plus vieux. Et Jésus dit à la femme, il dit, mais toi là, prostituée là, tu arrives, on a été laissé. Il n'a pas aussi brisé la femme. Il dit, femme, personne ne t'a condamné. Moi-même, je ne te condamne pas. Va, désormais, ne fais plus. Voilà une parole qui guérit, qui libère, qui fait grandir. Une prophétie, une parole de connaissance. On va donner des exemples concrets. Hein. On va donner vraiment des exemples concrets pour que vous voyez bien. Ce n'est pas pour faire honte aux gens. Parce que moi, souvent, j'ai suivi des messes pour les malades. J'ai suivi des paroles, des prophéties de ceux et celles des laïcs. Mais quelquefois, des prêtres sont dedans aussi. Hein. Je vais vous donner des exemples concrets. On commence une messe. Je ne vais pas vous dire où. Peut-être c'est en France, parce que j'ai beaucoup voyagé. En Angleterre, aux États-Unis, au Canada, donc je ne vous dis pas où. Peut-être c'est ici. La messe commence. Le prêtre est prêtre. Je vais parler de nous d'abord. Et je vais rentrer du côté des laïcs aussi. Le prêtre a commencé la messe au nom du Père, du Fils et du Saint-Esprit. Le Seigneur soit avec vous. Applaudissez, brouk, brouk, brouk, dans la foule là, tout le monde applaudit. Applaudissez, le Seigneur est merveilleux. Écoutez bien, le Seigneur est en train de guérir quelqu'un des maux de tête. Le Seigneur est en train de guérir quelqu'un du cou. Et applaudissez, le Seigneur est en train de guérir quelqu'un. En tout cas, Dieu me donne ça de l'avant-bras droit, enfin il hésite, de l'avant-bras gauche. Le Seigneur est en train de guérir quelqu'un du ventre. En temps, ce jour-là, il y a une dame qui me disait, « Mon père, quand le père a dit quelqu'un du ventre, j'avais mal au ventre. » Je me dis, c'est tellement qu'avec mes plaies du ventre, là, le Seigneur est en train de me guérir. Le Seigneur est en train de guérir quelqu'un du dos. Le Seigneur est en train de guérir quelqu'un du côté du mollet. Un prêtre. Parole de connaissance. Mais c'est du n'importe quoi, monsieur l'abbé, ce que tu es en train de faire. Alors tu as cité de la tête aux pieds, en passant par le ventre, tout. Voilà ce que, en début de messe. Mais ça, c'est de la comédie. Même si le prêtre, c'est un prêtre comédien. En train de commencer comme ça, un autre prêtre aussi, je ne vous dis pas où, parce que chaque fois, j'étais là pour la messe, un autre qui vient, il y a quelqu'un, le Seigneur me fait dire, tu portes une bague rouge et noire. Tu portes une bague rouge noire, viens. Je vais te bénir parce que ce n'est pas bon cette bague-là. Il a passé plus de 10 minutes à demander à personne. Personne n'est pas venu. Mais lui, après, il a eu tellement honte, le prêtre, il est parti. Il n'a plus continué à faire ses messes avec les paroles de connaissance. Je prends cet exemple de ces deux prêtres pour vous dire que ce n'est pas parce que un a commencé quelque chose que moi aussi je vais l'imiter. Alors, parce que ça fait bien, ça fait un nom, ça fait la gloire. Une parole de connaissance ou un charisme est donné par Dieu, ce n'est pas pour moi, pour ma gloire, pour me faire voir, pour me faire acclamer. Il faudrait que lui, Dieu, grandisse et que moi je diminue. Une parole est donnée pour ça, que dans l'humilité, j'agisse pour que le nom de Dieu soit connu, que le nom de Dieu soit acclamé, ce n'est pas moi. Quand j'arrive, on dit, ce prêtre-là, il a des paroles de connaissance, c'est du n'importe quoi. On joue la comédie, on commence la messe, le Seigneur est en train de guérir ses gens. On n'a même pas entendu la parole de Dieu. quand on voit bien, le Seigneur commence par annoncer la parole. Il commence par proclamer, c'est cette parole qui touche, qui guérit. On n'a même pas commencé, le Seigneur est en train de guérir. Et tu cites de la tête jusqu'aux pieds. Mais c'est de la comédie, arrêtez ça, mes pères. Si vous m'écoutez, arrêtez cela. Vous avez d'autres charismes, peut-être charismes de prédication, charismes d'organisation, charismes de la charité. Développez cela. On ne voit pas ce que Dieu nous donne. On en a beaucoup. Mais on va toujours chez les autres. Ah, ça c'est meilleur. Moi aussi, je vais avoir ça. Non. On n'a pas le charisme. C'est Dieu qui le donne. Mais alors, c'est pour cela que c'est tellement important. Dieu nous a donné des prêtres. Dieu nous a donné des évêques. Et il y a des évêques, c'est les évêques seuls qui peuvent témoigner, qui peuvent confirmer pour dire que ce que ce prêtre-là, c'est du vrai. Il peut continuer. Un évêque aussi peut arrêter un prêtre. On va arrêter quand je commençais la prière. Cardinal Yago, tu arrêtes. Et qu'est-ce que j'ai fait? Alors ça va être important. Un autre élément de discernement. Le respect à l'autorité. L'autorité qui est l'évêque. L'autorité qui est le curé. Alors, il y a des gens qui disent, non, il est jaloux de moi. C'est parce qu'il n'a pas ce charisme. Lui, un pauvre petit curé, il n'a pas ce charisme que moi, j'ai. Moi, un berger, moi, une bergère. C'est pour ça qu'il est jaloux de moi. Il veut, mais dis donc, on est dans l'église. Hein? Le charisme vient de Dieu. Mais il y a des gens qui sont là pour nous aider à discerner. C'est l'évêque, le premier, et son collaborateur, le curé. Le cardinal Jean-Pierre Courtois ne peut pas être partout dans toutes les paroisses. Ici à Paris, c'est le père à Cafo. Il est là en son nom. Et l'évêque n'est pas là en son nom. Il est là uni au pape, mon nom du Christ. Donc on est là pour le Christ. Mais quand il te dit, non, ce que tu es en train de faire là, actuellement tes choses arrêtent. Il faut arrêter. Et je bénis Dieu qui m'a donné cette force. J'ai pleuré, j'ai eu mal. J'ai dit, mais ce que je fais, ce n'est pas du diable. Mais j'ai arrêté. J'ai arrêté. J'ai arrêté. J'ai arrêté parce que c'est l'évêque qui est le chef du diocèse. Il m'a dit d'arrêter, mais j'arrête. Parce que je ne fais pas ça pour moi. Donc, un charisme va être discerné, authentifié par le chef que le Christ a mis à la tête. Le chef de la grande famille du diocèse, c'est un évêque. Et l'évêque, à son tour, va nommer des prêtres qui vont être curés de paroisse. Et nous qui sommes dans des paroisses, écoutons notre curé. Pour dire vraiment ce que tu fais, c'est de Dieu, continue. Et puis après on va voir, continue. Ou il fait dans la discrétion, non je te vide de ne pas aller dans telle maison, telle autre maison, tel autre quartier pour faire, viens à la paroisse. Viens à la paroisse pour qu'on ait l'œil sur toi. Mais sois humble, accepte. Mais c'est pas là que Dieu va multiplier parce que tu es humble. Mais il y en a un qui se fâche, qui se gonfle, et puis se retire, sans faire du n'importe quoi. Après, on voit les fruits. Tout a bon, produit de bons fruits. Donc, une parole de connaissance, c'est quoi en fait? Une parole de connaissance, souvent, quand on écoute les prêtres qui les pratiquent, le père tardif perd son âme, parce que j'étais souvent avec lui. J'ai fait des prières par le Monial plusieurs fois. Il est venu ici, on a fait le tour de la Côte d'Ivoire plusieurs fois. Et d'ailleurs, c'est lui que j'ai attrapé à mon tour pour qu'il me bénisse. Alors, tardif, lui, j'ai dit, mais père, comment vous faites? Vous dites qu'un tel, le Seigneur vous dit, c'est quoi votre charisme? Mais c'est un charisme. Au départ, les évêques n'étaient pas chauds, mais son évêque lui a donné la bénédiction pour continuer et il a fait le tour du monde. Donc vous voyez, pour montrer que le charisme vient de Dieu, il faudrait que j'accepte de me mettre sous le couvert l'autorité de l'évêque. Et c'est lui qui va authentifier, me dire ce que tu fais là, ça vient vraiment de Dieu, continue. Ou ce que tu fais là, on ne voit pas bien clairement, arrête. Faut arrêter. Faut arrêter. Je vais arriver à moi, mais je parle du tardif. Parole de connaissance, c'est quoi? Mais c'est comme une motion, une conviction pour lui, hein, tardif, qui se passe dans son cœur. Et puis il a pris une image. Il dit, c'est comme un papier Kleenex qui se déroule. Vous voyez, papier Kleenex, ou bien rouleau de papier hygiénique qui se déroule comme ça. Une motion qui s'installe en lui, une réalité. Un exemple seulement, un exemple. J'étais avec lui à Paris Le Mondial. Et puis, le Père Sadif, le Seigneur met à mon cœur, il est en train de guérir une personne, une femme. Il donne l'âge. Tu vois, ça se déroule comme ça. Il va donner l'âge que le Seigneur est en train de guérir du sclérose en plaques. Ou le Seigneur est en train de guérir quelqu'un qui est dans sa chaise. Actuellement, tu sens la chaleur. Et tu vas te lever. Donc, n'aie pas peur. Lève-toi, marche. On voit les gens qui sortent de sa chaise, qui marchent, qui viennent. Pas une parole de connaissance. La parole de connaissance est donnée à un prêtre ou à quelqu'un pour dire ce que le Seigneur est en train de réaliser en ce moment dans la foule, au cours des prières. Mais ça se vérifie. Il ne s'agit pas de dire comme ce prêtre, le Seigneur est en train de guérir de la tête, le Seigneur est en train de guérir quelqu'un des yeux, le Seigneur est en train de guérir quelqu'un de l'avant-bras droit, non, gauche, le Seigneur est en train de guérir du ventre, le Seigneur est en train de guérir de la cuisse, le Seigneur est en train de guérir du dos. Mais dis donc, on arrête. Ça se vérifie pas. Il donne des paroles seulement, on donne, on finit, on donne, on applaudit, on fait applaudir les gens et on n'a même pas de témoignage. Donc une parole de connaissance amène toujours à vérifier, à donner un témoignage concret. Alors quand Tadif dit ça, on voit. On le voit clairement. On voit quelqu'un qui saute, il va faire des examens. Et voilà un autre point qui est très important dans le discernement. Ne dis pas le Seigneur a dit ça, tu es guéri. Parce que vous exposez des personnes. On donne des fausses espérances aux gens. Le Seigneur est en train de guérir quelqu'un du diabète. Dans notre foule ici, le Seigneur guérit. Tu peux consommer du sucre en quantité. Mais vous êtes en train de tuer la personne. Il y a des gens qui ont tué la personne. Et sur le plan juridique, on peut te condamner. Parce que tu l'as exposé, tu as fait croire que Dieu le guérit. Et lui aussi, il vient, on prie pour lui, il va. Maintenant, c'est du sucre qu'il consomme. Et demain, tu apprends, parce que c'est arrivé, demain, tu apprends comment diabétique, la personne est morte. Mais parce que tu as donné une fausse parole de connaissance, tu as donné une fausse parole d'espérance, tu as fait croire que Dieu guérit. Oh, c'est faux, c'est ta parole que tu donnes. C'est très dangereux, mes frères, mes soeurs. C'est beau, hein, ce charisme. Mais on expose les gens. On a assez menti aux gens dans nos groupes de prière. Et certaines personnes ont cru tellement en vous et se sont mis dans des situations dramatiques. Ils sont morts à cause de vous. Voilà quelqu'un de diabétique. Oh, une parole de connaissance, c'est vérifié aussi. On a vu. Mais moi, souvent, ce que je dis, il faut aller te montrer au médecin. Et à partir de ce que le médecin dit, je ne mets pas en doute la puissance de Dieu. Mais c'est Dieu qui a donné le médecin. Le médecin soigne, mais c'est Dieu qui guérit. Mais n'ayons pas peur de dire à nos frères et sœurs, quand nous donnons une parole de connaissance, va voir le médecin pour consulter, pour voir, pour affirmer. Et souvent, nous attendons des témoignages des médecins qui vérifient, alors on peut proclamer. Même dans l'église, quand vous allez à Lourdes, quand il y a eu des miracles, l'église ne commence pas tout de suite par dire guérison. Hein. On passe par les médecins, quelquefois c'est les médecins athées même. Il y a toute une équipe qui va vérifier si cette guérison est vraiment authentique. Et quand ils ont vérifié, on a vu que, mais au fond, c'est Dieu seul qui peut faire ça. On dit alors, guérison miraculeuse. Donc aussi, dans les témoignages de paroles de connaissance, n'ayons pas peur, n'ayez pas peur d'envoyer des gens souvent voir le médecin. Je ne mets pas en doute. Je vais vous donner quelques exemples concrets maintenant. De paroles de connaissance, de prophétie. Les deux pratiquants vont presque ensemble. Alors quand aujourd'hui on parle de prophétie, un tel prophète, regardez vous-même que ces gens-là sont des menteurs. À quel moment Dieu commence à donner des paroles de prophétie aux gens? À quel moment? Très souvent, dans le moment de situation de palabre, de guerre en Côte d'Ivoire. C'est là que beaucoup de prophètes vont commencer à parler. Bon, ils se disent prophètes. Hein. Ah, le sang va couler beaucoup. On annonce. Hein. Le prophète, c'est lui qui annonce ce qui va arriver au nom de Dieu. Hein. Il y a le sang qui va couler. Oh, on est dans une situation tellement tendue. L'expérience nous a déjà montré que dans une telle, les mêmes effets, les mêmes causes. Même cause, les mêmes effets. Et on sait que on va arriver à des coups de poing, à des coups de machette, on va arriver à des coups de fusil, il y aura du sang qui va verser. Non, le Seigneur me révèle. Je dis, et ces prophètes, ils se taisent quand il y a le Seigneur. Actuellement, ils parlent. Je sens tu, hein. Mais qu'on commence déjà des crises, des machins, beaucoup vont se lever. Donc c'est une fausse prophétie. Quand Tardif va, par exemple, à Issia, en pleine messe, et il annonce, il dit, ici, bientôt, il y aura une source d'eau. L'eau va sortir des terres et beaucoup vont venir. Mais après son départ, quelque temps, qu'est-ce qu'on a vu à Issia? La source. C'est une prophétie, ça. On voit des témoignages, on voit les fruits. Ce n'est pas ces choses qu'on annonce, on annonce parce que ça s'impose en nous. Notre esprit a sécrété ça, on donne et puis on ne voit même pas les résultats. Quand Dieu parle, il agit, mais on voit les fruits. Et ça aide des personnes, et des personnes guérissent, et des personnes sont converties. L'église s'agrandit. Mais c'est ça un charisme, de paroles de connaissance ou de prophétie. Un jour donc, quelques exemples, j'étais à Tréjuil. Moi aussi, c'est comme, exactement comme Tardif. Ça s'impose en mon cœur. Ça s'impose tellement, ça te bouscule. Tu dis, mais ce n'est pas ta tête qui parle. Mais je vais dire, dans la foi, si c'est vrai. Aux États-Unis, en pleine messe, disant, il y a quelqu'un que le Seigneur est en train de guérir. Et je dis, et puis voilà, ça se précise. Tu as une chemise verte. Et je dis, tu as une chemise verte. Et puis ça se précise, tu as 57 ans. Je dis, tu as 57 ans. Et puis ça se précise, tu dois partir à l'hôpital. Mais écoutez, je viens d'arriver. Je viens d'arriver. D'où vient qu'il y ait une telle précision de quelqu'un, chemise verte, 57 ans, tu as le prostate. Le Seigneur t'est guéri. Lève-toi devant tout le monde. Lève-toi, viens. Et la personne se lève, chemise verte. Il porte sa carte d'identité, 57 ans, prostate, vient d'arriver. Ça se vérifie, mes frères, mes soeurs. Et on voit les résultats. Et après, qu'est-ce qui se passe avec ces témoignages? Mais les gens commencent à venir à Dieu. Voilà comment les charismes sont donnés en vue de la conversion, mais aussi pour faire grandir le corps du Christ. Ce n'est pas pour moi. Il faut s'effacer pour que le corps du Christ grandisse. Et le grand prophète Jean-Baptiste l'a dit, il faut qu'il grandisse et que moi je diminue. Mes frères, mes sœurs, si vous avez des charismes, cultivez l'humilité. Faites grandir Dieu. Ne vous mettez pas devant Dieu et on ne voit même plus Dieu. C'est toi qu'on voit. Ce n'est pas le charisme. Ça ne vient pas de Dieu. S'il n'y a pas d'humilité, ça ne vient pas de Dieu du tout. Surtout quand le curé ou l'évêque te dit arrête et puis tu ne veux pas arrêter, on voit que tu es partout ailleurs, tu continues de prêcher, de donner tes paroles de connaissance partout, et on voit les résultats, c'est les divisions. Tu as divisé même des gens. Tu vas diviser. Ah, le Seigneur me fait dire, l'homme avec qui tu es là, c'est pas ton mari, hein. Il faut le quitter. Il y a des gens qui ont divisé. Quelle parole qui divise? Ça ne vient pas de Dieu. Il faut discerner. C'est pour ça que Saint-Pierre et Saint-Paul dit, il faut mettre les esprits à l'épreuve. Il faut discerner, mettre à l'épreuve, c'est voir l'évêque, voir le curé, voir les dévanciers, ceux qui ont eu ces expériences-là pour t'aider. Sois humble. Quand on m'a dit d'arrêter, j'ai arrêté. Aujourd'hui, on voit les résultats, mais j'ai arrêté, ça m'a fait mal. Mais après, quand ça vient vraiment de Dieu, mon Seigneur doit courir. C'est un homme qui nous écoute, puisque la radio Paix en vie reprend. Jésus qui nous écoute, il était évêque auxiliaire ici, quand je commençais ces charismes, ces prières pour les malades. Et c'était le cardinal Iago, père son âme. En vrai chef, il a dit, ah non, pas de désordre maintenant mon église. Je veux que tu arrêtes. Et je vais voir mon Seigneur Dakouri, qui est mon père spirituel. Il me dit, ah, il t'a dit d'arrêter, arrête. Je dis, mais tous ces gens qui viennent de partout, on va arrêter. Tu arrêtes. Ils viennent de partout, qu'ils restent chez eux. Mais ça fait mal. Mais ça fait mal. Mais quand le chef de l'église te dit arrête, mais tu arrêtes, j'ai arrêté pendant un an. Et mon Seigneur Paul Dakouri Tablé, Dieu le bénisse et le garde longtemps avec nous. Et s'il m'écoute, je l'embrasse. Mon Seigneur Paul Dakouri Tablé qui me dit à moi, J'étais dans sa chambre, c'est mon père spirituel, donc on se mettait chez lui au bureau, et puis il me parlait. Le cardinal t'a dit d'arrêter, arrête. Je sais que ça te fait mal, tu pleures, tout cela, mais arrête. Il dit, mais les gens se moquent de moi. Je dis, ça fait rien, Jésus, on s'est moqué de lui aussi, donc tu arrêtes. Écoute bien. Si ça vient de Dieu, ton charisme, si c'est Dieu qui l'a donné là, ça va continuer. Regarde l'eau qui descend de la montagne. Tu vois? Ça descend de la montagne avec force. Ça vient. Les gens peuvent mettre un barrage, mais l'eau vient tellement avec force, ça va contourner et ça va continuer. Donc si ça vient de Dieu, maintenant qu'on te dit d'arrêter, on a mis un barrage, ça va continuer. Si ça ne vient pas de Dieu, ça va tarir net. C'est-à-dire que ça ne vient pas de Dieu. Un an passe, le pape Jean-Paul II, Saint Jean-Paul II aujourd'hui, écrit un livre, le livre de bénédiction, pour bénir tous les objets. Le cardinal Iago, au même endroit où j'ai été jugé, on m'a dit c'est terminé, devant tous les prêtres. Hein? Avant, les prêtres étaient en soutane blanche, voilà, la salle était toute blanche, soutane blanche. Cardinal Iago, vous voyez, cardinal Iago, t'es là, j'étais là au banc des accusés, devant tout le monde, mais comme au jugement, tu arrêtes. Dans la ronde, il y a le curé qui se moquait. On parle avec quand on doit couper, il faut faire, ça va pousser. C'était pour se moquer de moi. Hein. Donc c'est pour te dire que ce n'était pas facile. Donc l'humiliation. Avec les prêtres qui se moquaient, d'autres qui se cachaient, les prophètes, ils riaient. Moi j'avais mal. J'ai arrêté et Monseigneur Paul Dacoury, auxiliaire, qui me dit, l'eau qui descend vient à force. Si ça vient de Dieu, ça va continuer, même s'il y a un barrage, un blocage. Si ça ne vient pas de Dieu, ça va tarir. Un an après, Saint Jean-Paul II, le pape d'alors, écrit ce livre, livre de bénédiction. Cardinal Iago nous convoque au même endroit un an après, hein, un an après, il dit, bon, écoutez, le pape, c'est le pape, hein, vient d'écrire un livre. Il ne faudrait pas que ce soit une seule personne qui prie pour les malades, qui bénit l'eau. C'est tout le monde. Je permets aux prêtres, tous, vous bénissez, n'ayez pas peur de bénir. Si ça vient de Dieu, ça va continuer. Et j'ai repris mes prières jusqu'à aujourd'hui. Et alors, toutes les paroisses, messe pour les malades, messe pour les malades, ça s'est multiplié partout, comme l'eau qui a inondé. L'humilité, mes frères, mes soeurs, laissez Dieu prendre place en vous, l'humilité. On n'a pas le charisme pour se montrer, mais c'est pour l'Église, pour le don, pour développer. Aujourd'hui, la communauté nouvelle, ça vient du renouveau charismatique. Je vois encore mon petit Clément qui m'accompagnait partout. Je lui ai dit, papa, tu sais que c'est toi qui, au fond, crée la communauté mère du divin amour. Il dit, non, c'est toi, il faut rendre à Dieu ce qui est à Dieu. Moi, tu étais avec moi, je t'ai formé, voilà. Tu as formé aujourd'hui ta communauté, voilà. Aujourd'hui, il y a plusieurs communautés qui viennent du renouveau. Il fallait qu'on soit humble pour accepter l'humilité. Donc, voici comment se vérifie un charisme. Mais aujourd'hui, ça se multiplie et c'est tellement clair maintenant pour moi. Mais comment vous pouvez dire, j'arrive à Boaké. Je prends des vieux exemples pour que vous compreniez bien. J'arrive à Boaké, on m'a invité pour une messe pour les malades. Je prie pour les malades. Avec le Saint-Sacrement qui passe. Et j'entends une parole claire dans mon cœur, c'était clair. Il y a un enfant de 5 ans qui est ici, avec son père ou sa mère. Il est malade, on va l'opérer demain. Clair encore. On va l'opérer demain. Un enfant de 5 ans qu'on va opérer demain, qui est là avec son père ou sa mère. Alors qu'il vienne, pour qu'on le bénisse ici. Il y avait Monseigneur Vital, comme un Yahoo, paix à son âme, qui était là. Une deuxième fois, je dis la même chose. Et puis, Monseigneur s'approche de moi. Monseigneur dit, ah, Père Bécan, Père, que tu t'es trompé, il n'est pas là. Hein? Mais il faut continuer à prier pour les autres qui sont là. Je dis, Monseigneur, ce que je reçois là, c'est vrai, il est là. Il dit, ah bon, il n'a même pas fini de parler. On voit un monsieur qui vient avec un enfant. Il a 5 ans. Il doit être opéré demain de l'amygdale. Amygdale. Et Monseigneur qui me dit, ah bon, mais donc tu le connaissais, tu étais venu. Il dit, Monseigneur, c'est pas avec vous que je suis venu ici. je le connais où. Il dit, c'est pas possible. Mais comment tu, à tes 5 ans, on doit l'opérer, il est avec son père, et puis tu dis tout, mais comment ça fait? Il dit, mon Seigneur, moi, je ne sais pas comment ça fait, je reçois ça. C'était clair, ça se précise. Voilà une parole de connaissance comme une prophétie. Un don de Dieu. Enfin, il a été opéré, on a appris après qu'il a été guéri, comme cet homme qui a été opéré de la prostate. Alors, à quel moment ça peut se passer? Ça peut se passer au cours de la messe, mais ça peut se passer aussi en dehors de la messe. Comment? Parce qu'un charisme, Dieu le donne, ce n'est pas seulement au cours de la messe que ça se manifeste. Dieu te donne une parole, une prophétie, une parole de connaissance pour dire au fond ce qui se passe. Une personne qui vient chez moi, mon père, depuis plus de 5 ans, dès que je prie, je rentre en transe. On n'arrive pas à arrêter ça. J'ai fait un peu le tour, hein, mais on n'arrive pas à arrêter. Mon père, aidez-moi. Et puis, je lui pose la question. C'était clair, ça s'imposait là. J'ai dit, ça, c'est une parole, ça. Je lui dis, mais tu es lié à une affaire de suicide, non? Vous savez ce qui va se passer? La femme se jette par terre en train de pleurer. Pleurer, donc je la laisse pleurer. Hein. Elle pleure, elle pleure, elle pleure. Elle a fini. Elle se met debout devant moi. Qu'est-ce qu'elle dit? Dit mon père, j'ai caché cette vérité, mais qui vous a dit? Vous ne me connaissez pas? Mais qui vous a dit, mon père, que je suis lié à une affaire de suicide, de meurtre? Je dis, c'est tellement celui qui m'a dit. Parce que c'était clair, ça s'imposait. On n'était pas à la messe. On n'était pas en pleine célébration. Mais le Seigneur nous aide à décanter une situation donnée en nous parlant, en mettant dans nos cœurs, donc dans la disponibilité, dans l'humilité, tout simplement. Et voilà que, et ça c'était tellement clair qu'elle a dit, elle m'a dit tout. Elle dit effectivement mon père, mais Dieu nous aide à aider les personnes. Quelquefois on se surcharge des fautes. Il dit oui, 2 enfants étaient venus chez moi. Et puis, on attendait, commençait à pleuvoir. Je dis, sortez, partez. Vous, les petits voleurs, parce que je vendais un peu les cracros aussi. Hein. Et partez. Dis, maman, il pleut trop, on ne peut pas partir. Partez. Puis, elle les a chassés. Donc, partant courant, le plus petit a glissé. Il est entré dans un gros trou. Et puis, on l'a retrouvé mort. Elle dit, oh, si j'avais laissé ses enfants à côté de moi. La pluie allait cesser, il allait partir tranquillement et elle avait ça sur elle. Mais il fallait que le Seigneur dévoile d'une certaine manière, pas pour faire honte, puisqu'on était 2 seulement. Mais ça l'a libérée. Le fait qu'elle sache, mais au fond, c'est pas toi qui l'as tué directement, mais tu aurais comme une mère, tu es une mère, tu aurais accepté qu'il reste comme une mère pour qu'il veille sur ses enfants. Tu n'as pas été une mère. Mais c'est pas toi qui l'as tué directement. Mais le fait de la chasser, de la pousser, de les pousser au dehors, bon, tu as une part de responsabilité, oui. C'était ça. On pouvait rester là, je sais que la radio Espoir et la radio Paix sans vie reprennent tout cela. On peut rester là, multiplier des exemples. Mais moi, mon souhait, que Dieu fasse de son peuple un peuple de prophètes, oui. Un peuple de prophètes annoncer la bonne nouvelle, mais de par notre baptême, nous sommes prêtres, prophètes et rois. Donc nous disons des paroles de prophétie, ça veut dire quoi? C'est-à-dire que de par mon baptême, je suis branché sur le Christ, je transmets ce que je reçois. Comme la Vierge Marie, qui était enceinte de Jésus, vous voyez, se rend en hâte. Et c'est là qu'elle va comme contaminer Élisabeth et les 2 enfants. On voit le fait que ça fait. Portons la bonne nouvelle à mes frères et sœurs, dans ce quartier, le quartier païen, où il y a des riches et des pauvres qui se côtoient. Où il y a des hommes qui se côtoient, c'est là que Dieu nous envoie mission, pour être des prophètes. Ce n'est pas pour annoncer tout le temps, un grand va mourir, un grand homme va mourir, un grand footballeur va mourir, un grand artiste va mourir, du n'importe quoi. Alors s'il m'écoute, arrêtez vos fausses prophéties là. Les prophéties qui annoncent toujours la mort des gens. C'est quelle prophétie ça? La parole de Dieu c'est pour annoncer la mort, or la parole de Dieu c'est pour faire vivre. Alors, ils sont nombreux en Côte d'Ivoire en train de gruger les gens, en train de prendre l'argent des gens, On ne peut pas avoir de charisme, avoir de l'argent. Moi, je le dis avec force aujourd'hui, la radio me transmet, j'allais être l'un des plus riches. Mes chers amis, je le dis avec fierté, l'un des prêtres les plus riches, pas des prêtres, mais des habitants de ce pays les plus riches. J'aurai des avions, comme certains ont, ils se pavanent avec ça, en mentant aux gens. Mais j'allais vendre l'eau. J'allais vendre toutes les bénédictions. En une semaine, en une journée où j'ai 30 personnes, multiplie un peu, où je reçois des jeunes trentaines, je multiplie ça par des dons, vous payez. Une journée, 1 million. Une semaine, comptez. Un mois, comptez. Un an. Et j'ai fait ça pendant combien d'années? Plus d'une quarantaine d'années. L'argent que j'allais ramasser, on n'est pas là pour ça. On est là pour que Dieu grandisse, que nous diminuions. Les gens prennent leur voiture, ils viennent me voir, on a fini, ils s'en vont. Mon père, merci, hein, tu as prié pour moi. C'est ça, c'est gratuit. Dieu nous donne gratuitement, à nous le donner. Mais il faut discerner. Alors je vais me résumer pour terminer. Parole de connaissance, prophétie, c'est de charisme. Charisme, c'est des dons. Dieu fait à qui il veut, pas seulement aux prêtres, aux évêques, mais aussi aux laïcs. Il y a des laïcs qui ont des paroles de connaissance. Il y a des laïcs qui ont des paroles de prophétie, qui aident leur communauté. Mais parce que ces laïcs ont accepté de se faire guider par un prêtre, accepté de se former, pas ceux qui disent à moi, je n'ai pas besoin de formation. L'Esprit de Dieu qui m'éclaire, je n'ai plus besoin d'aller à l'école. Je n'ai pas besoin qu'un prêtre jaloux m'enseigne. Je n'ai pas besoin qu'un évêque. Mais on voit les conséquences. On voit tout ce que vous créez comme désordre. Parce que tout arbre mauvais donne de mauvais fruits. C'est le désordre. Le désordre dans les communautés, des palas partout. Voilà, il a donné une parole de connaissance. Maintenant, mon mari m'a quitté parce qu'il a dit que cette femme-là, elle porte malheur. Donc, tu ne dois pas la voir. Il a coupé mon foyer. Quelle est cette parole de connaissance? Quelle prophétie qui coupe, qui divise les gens? C'est le diable qui divise. Le diable, quand il entre chez Adam et Ève, ils sont divisés. Ce n'est pas la femme-là que tu m'as donnée, là, c'est elle. Voilà. Mais l'Esprit de Dieu unit. Une parole de connaissance qui va unir, qui fait grandir, qui fait guérir. Oui, ça vient de Dieu. Parce que ça a été vérifié. Parce qu'on a vu comment le groupe grandit. Vous savez comment on a commencé les prières? Comment ça a grandi? On était dans une petite chapelle. Et puis comme un arbre qui produit, ça a grandi. Mais c'est ça l'œuvre de Dieu. Mais je ne vais pas me vanter pour ça. Au contraire, je prie pour que beaucoup de prêtres aient ce charisme. Et plus que moi, qu'ils aient beaucoup encore. Et des laïcs aussi. C'est ce que je souhaite, c'est ma prière. Ça a été toujours ma prière. C'est ainsi que quand on a vu les prières se multiplier dans toutes les paroisses, c'était ma joie. C'est ce que je voulais, pour que Dieu grandisse et moi je diminue. Voilà une vraie parole de connaissance. Je ne dis pas ça pour me vanter. Je dis ça pour la gloire de Dieu. Donc en résumé, les dons viennent de Dieu et Dieu seul. On ne se le donne pas. On ne se lève pas comme ça, j'ai parole de connaissance. On ne se lève pas comme ça, j'ai prophétie. Donc si tu vois que tu as une parole de connaissance, une prophétie, va faire vérifier par ton prêtre. Que le prêtre te suive. Et c'est lui qui va te dire, non, tu vas trop à gauche, tu vas trop à droite. Et puis tu vas voir dans l'humilité comment tu as grandi et tu as fait du bien. Voilà l'œuvre de Dieu. Je souhaite cela pour vous, pour nos CEB, qui sont des églises familles. Alors, donc Dieu vous bénisse. Que Dieu vous donne le charisme en abondance. Pas seulement le charisme de paroles de connaissance ou prophétie, mais aussi de service, de dons, de charité, d'amour. Pour que cette église grandisse. Au nom du Père, du Fils et du Saint-Esprit.
1: Le Père Norbert-Éric Abécan vient de nous proposer un enseignement sur le thème « Paroles de connaissance et prophétie ». Bien les comprendre pour éviter le faux. Merci de nous avoir suivis. Que le Seigneur nous bénisse.

Voilà donc, amis auditeurs et auditrices, nous venons de suivre l'enseignement du Père Norbert Eric Abécan sur le thème « Paroles de connaissance et prophétie, bien les comprendre pour éviter le faux ». Nous pouvons donc retenir que Dieu peut accorder les paroles de connaissance ou de prophétie autant à des prêtres qu'à des laïcs. À nous d'avoir le discernement pour bien les comprendre. Et pour les personnes à qui Dieu accorde ce charisme, il ne faudrait pas s'enorgueillir, mais le faire pour la gloire de Dieu et avec humilité. Voici l'essentiel de ce message que nous venons d'écouter. Merci de rester à l'écoute. Dans quelques instants, le flash des formations.

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2: Voilà donc, chers auditeurs, nous sommes au flash des formations, comme annoncé avec Marcel Ariston-Blé. Bonjour Marcel.
3: Bonjour Déborah. Bonjour à tous et bienvenue. L'église est fête ce vendredi 3 juillet 2026. Saint Thomas apôtre. Saint Thomas, également appelé Didyme, qui veut le dire le jumeau, était l'un des 12 apôtres de Jésus et est célèbre pour son incrédulité initiale face à la résurrection du Christ avant de proclamer mon Seigneur et mon Dieu. Après avoir touché les plaies de Jésus, il est reconnu pour son courage et sa foi, prêt à mourir en martyr avec Jésus et pour son esprit critique et généreux. Lors de l'homélie de la messe qu'il est présidé ce matin à la paroisse Saint-Andreas Kagwa de Yopogandokwa, le père Innocent Baudard a exhorté les fidèles à demander la grâce de cheminer avec le Christ et lui témoigner de notre foi. Dans le diocèse de Grand Bassam, le diocèse compte à son actif 15 nouveaux ouvriers pour la moisson du Seigneur. 8 prêtres et 7 diacres ont été ordonnés samedi dernier au sanctuaire marial Notre-Dame de la Garde de Beaunois. Une célébration présidée par l'évêque diocésain dans une atmosphère de prière et d'action de grâce. Dans son homélie, Monseigneur Raymond Awa a rappelé aux futurs prêtres et diacres que le ministère sacerdotal est avant tout un appel au service. À l'image des prophètes, ils sont envoyés pour annoncer la vérité avec courage et sans rechercher leur confort ni céder à la complaisance. Il les a en outre invités à vivre sous l'autorité du Christ et à conduire les fidèles à la foi. À l'international, Lampedusa s'apprête à accueillir le pape demain. Au cours de cette visite d'une demi-journée dans la cité de Lille, devenue l'une des principales portes d'entrée des migrants d'Europe, il va notamment prier pour les victimes des migrations, rencontrer des migrants et encourager tous ceux qui œuvrent à leur accueil. La visite du pape Léon XIV s'inscrit dans la continuité de son engagement en faveur des périphéries humaines et du témoignage laissé par son prédécesseur immédiat, le pape François. Dès son élection, sa proximité avec les personnes marginalisé s'est imposé comme un axe majeur de son ministère pétrinien. Les prises de parole et déplacements de Léon XIV révèlent son attention particulière pour les pauvres et exclus. Je vous retrouve tout à l'heure à 12h30 pour le journal de la mi-journée.

Louange à Dieu, louange à Yahvé. Chorale Saint-Jacques des Deux Plateaux de l'Espérance. Voici le titre que nous sommes en train d'écouter. Et dans quelques instants, à 11h20 précise, nous suivrons la Bible pas à pas avec Agathe Denis. Merci de rester très attentifs.

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1: Mesdames et messieurs, bonjour et bienvenue dans la Bible, pas à pas, votre émission biblique sur la Radio Nationale Catholique de Côte d'Ivoire, où nous prenons ensemble pour nous poser et nous connecter à la parole de Dieu. Merci d'être là pour faire ce chemin spirituel en notre compagnie. Aujourd'hui, nous nous arrêtons sur un passage de l'Évangile de Jésus-Christ selon Saint-Luc, un récit tout simple en apparence, mais qui cache des pépites pour notre quotidien. On y voit Jésus encore enfant au temple de Jérusalem, déjà habité par une sagesse qui vient de Dieu et complètement tourné vers la mission de son Père. En méditant là-dessus, le Seigneur veut nous parler de choses qui nous concernent de près: la place des dieux dans nos familles, l'importance de la prière, l'obéissance, la croissance spirituelle et ce besoin constant de chercher Dieu même quand on a l'impression de s'être éloigné de lui. Parce qu'il faut bien l'avouer, dans le tourbillon du quotidien, nous aussi, on peut perdre Jésus dans nos soucis, nos blessures, notre taux de liste, nos moments de doute ou simplement dans le bruit ambiant. Et pourtant, comme Marie et Joseph, Dieu nous invite aujourd'hui à nous remettre en route, à le chercher à nouveau avec confiance et sans nous décourager. À présent, chers auditeurs et auditrices, accueillons maintenant avec foi et attention la parole de Dieu tirée de l'Évangile de Jésus-Christ selon Saint-Luc, au chapitre 2, du verset 41 au verset 52. Lecture du passage biblique de l'Évangile de Jésus-Christ selon Saint-Luc, chapitre 2, verset 41 à 52. Chaque année, les parents de Jésus se rendaient à Jérusalem pour la fête de la Pâque. Quand il eut 12 ans, ils montèrent en pèlerinage suivant la coutume. À la fin de la fête, comme ils s'en retournaient, le jeune Jésus resta à Jérusalem à l'insu de ses parents. Pensant qu'il était dans le convoi des pèlerins, ils firent une journée de chemin avant de le chercher parmi leurs parents et connaissances. Ne le trouvant pas, ils retournèrent à Jérusalem en continuant à le chercher. C'est au bout de 3 jours qu'ils le trouvèrent dans le temple, assis au milieu des docteurs de la loi. Ils les écoutaient et leur posaient des questions. Et tous ceux qui l'entendaient s'extasiaient sur son intelligence et sur ses réponses. En le voyant, ses parents furent frappés d'étonnement et sa mère lui dit: « Mon enfant, pourquoi nous as-tu fait cela? Vois comme ton père et moi, nous avons souffert en te cherchant. » Il leur dit: « Comment se fait-il que vous m'avez cherché? Ne saviez-vous pas qu'il me faut être chez mon père? » Mais il ne comprit pas ce qu'il leur disait. Il descendit avec eux pour se rendre à Nazareth et il leur était soumis. Sa mère gardait dans son cœur tous ces événements. Quant à Jésus, il grandissait en sagesse, en taille et en grâce devant Dieu et devant les hommes. Pour bien comprendre ce passage de l'Évangile de Saint-Luc au chapitre 2, versets 41 à 52, il est important de nous replonger dans le contexte de l'époque de Jésus, car derrière ce récit biblique apparemment simple se cachent de profondes réalités spirituelles, culturelles et familiales. À cette époque, la fête de la Pâque était l'une des célébrations les plus importantes du peuple juif. Ce n'était pas seulement une fête ordinaire ou une simple tradition religieuse. La Pâque rappelait un événement fondamental de l'histoire d'Israël. La libération du peuple hébreu de l'esclavage en Égypte sous la conduite de Moïse. Chaque année, des milliers de pèlerins venant de différentes villes et villages montaient à Jérusalem pour célébrer cette grande fête dans la joie, la prière et l'action de grâce. Les routes étaient remplies de familles, d'enfants, de voyageurs et de groupes de pèlerins qui marchaient ensemble en chantant les psaumes et les louanges des dieux. C'était donc un moment très fort de communion, de foi et d'unité du peuple de Dieu. Saint Luc nous précise que Joseph et Marie montèrent chaque année à Jérusalem pour cette fête. Ce détail est très important car il nous montre que les parents de Jésus étaient des personnes profondément croyantes et fidèles à Dieu. Ils ne pratiquaient pas leur foi seulement quand ils en avaient envie. Ils étaient constants, engagés et attachés à la loi de Dieu. Cela nous révèle aussi que Jésus a grandi dans une famille où la prière avait une place importante, les traditions religieuses étaient respectées et où l'on apprenait à aimer Dieu dès le plus jeune âge. Aujourd'hui encore, ce passage rappelle aux parents leur mission spirituelle, transmettre la foi à leurs enfants, non seulement par les paroles, mais surtout par l'exemple. Lorsque Saint Luc nous dit que Jésus avait 12 ans, ce détail aussi a une grande importance. Dans la tradition juive, 12 ans marquait une étape de transition vers la maturité religieuse. Le jeune garçon commençait progressivement à prendre conscience de ses responsabilités spirituelles. Il apprenait davantage les Écritures, les commandements et les pratiques religieuses du peuple juif. C'était une période où l'enfant grandissait non seulement physiquement, mais aussi spirituellement et intérieurement. Le temple de Jérusalem occupait une place centrale dans la vie du peuple juif. Il représentait le lieu de la présence des dieux. Pour les juifs, le temple était sacré. C'était le cœur de la prière, des enseignements et de la rencontre avec le Seigneur. C'est dans ce temple que les docteurs de la loi enseignaient les saintes écritures et expliquaient les commandements du peuple. Lorsque Jésus reste au temple pendant que ses parents repartent, il ne s'agit pas simplement d'un enfant distrait ou désobéissant. Saint Luc veut déjà nous faire comprendre quelque chose de très profond sur l'identité de Jésus. Même à 12 ans, Jésus sait déjà qu'il a une mission particulière. Il sait que sa vie est entièrement liée à son Père céleste. Quand il dit « Il me faut être chez mon Père », Jésus révèle déjà qu'il est venu accomplir une mission divine. Ce passage annonce directement toute la mission future du Christ. Enseigner la vérité, révéler le visage de Dieu, appeler les hommes à la conversion, apporter la lumière au monde et sauver l'humanité de son amour. Ce contexte historique nous aide donc à comprendre que ce passage n'est pas seulement l'histoire d'un enfant perdu et retrouvé, c'est déjà une révélation progressive de l'identité et de la mission de Jésus-Christ, le Fils de Dieu envoyé pour le salut du monde. Maintenant que nous comprenons mieux le contexte de ce récit, entrons plus profondément dans le texte afin de découvrir les enseignements cachés dans chaque étape de ce passage biblique. Tiré de l'Évangile de Jésus-Christ selon Saint Luc, chapitre 2, versets 41 à 52. Versets 41 à 42. Saint-Luc commence ce récit en nous montrant Joseph et Marie qui montent chaque année à Jérusalem pour célébrer la fête de la Pâque. Ce détail peut sembler simple, mais il est très profond. Joseph et Marie étaient des parents fidèles à Dieu. Ils avaient compris que la foi ne devait pas être vécue seulement par des paroles ou des apparences, mais à travers des actes concrets et des habitudes spirituelles régulières. Chaque année, malgré la fatigue du voyage, les responsabilités familiales et les difficultés du quotidien, ils faisaient l'effort de se rendre à Jérusalem. Cela montre leur amour pour Dieu et leur attachement à la vie spirituelle. Jésus a donc grandi dans une famille où l'on priait, où l'on respectait les commandements de Dieu et où la foi occupait une place importante. Ce passage interpelle profondément les familles d'aujourd'hui, car les parents ne sont pas seulement appelés à nourrir leurs enfants matériellement. Ils ont aussi la mission de les conduire vers Dieu. Conduire un enfant vers Dieu, ce n'est pas seulement lui parler de Dieu une fois de temps en temps. C'est lui apprendre à prier, l'amener à la messe, l'encourager au catéchisme, lui transmettre les bonnes valeurs et surtout lui montrer l'exemple par sa propre vie. Les enfants apprennent davantage par ce qu'ils voient que par ce qu'ils entendent. Lorsqu'un enfant voit ses parents prier, pardonner, aimer et faire confiance à Dieu, cela marque profondément son cœur. Aujourd'hui, beaucoup de familles souffrent parce que Dieu a peu perdu sa place dans la maison. Le travail, les écrans, les préoccupations et les occupations ont parfois remplacé les moments de prière et de partage familial. À travers Joseph et Marie, le Seigneur nous rappelle que la stabilité spirituelle d'une famille commence lorsque Dieu est placé au centre. Versets 43 à 45. Après la fête, les pèlerins reprennent le chemin du retour. Marie et Joseph pensent naturellement que Jésus se trouve dans le groupe de voyageurs. Mais après une journée entière de marche, ils réalisent avec inquiétude qu'il n'est pas là. Imaginez un instant l'angoisse de ses parents. Leur cœur se remplit d'inquiétude, de peur et de nombreuses questions. Où est-il? Que lui est-il arrivé? Est-il en sécurité? Alors, ils retournent immédiatement à Jérusalem pour le chercher. Spirituellement, cette situation ressemble beaucoup à ce que nous vivons parfois dans notre relation avec Dieu. Il arrive que nous avancions dans la vie en pensant que Dieu est toujours avec nous, alors qu'en réalité, nous nous sommes progressivement éloignés de lui. Cet éloignement ne se fait pas toujours brusquement. Souvent, cela commence petit à petit, une prière abandonnée, une messe négligée, un cœur rempli de rancune, des fréquentations qui nous éloignent des valeurs chrétiennes, des distractions qui prennent toute la place ou des blessures qui ferment notre cœur à Dieu. Certaines personnes perdent Jésus dans la recherche excessive de l'argent ou du succès. D'autres le perdent dans les plaisirs du monde, les mauvaises habitudes ou les découragements de la vie. Et parfois, sans même nous en rendre compte, nous continuons notre route avec un grand vide intérieur. Mais ce passage nous donne aussi une très belle leçon d'espérance. Marie et Joseph ne restent pas passifs. Ils décident de retourner chercher Jésus. Voilà l'attitude du croyant. Quand nous réalisons que nous sommes éloignés de Dieu, il faut avoir le courage de revenir vers lui. Dieu ne rejette jamais celui qui revient avec un cœur sincère. Versets 46 à 47. Après 3 jours de recherche, Marie et Joseph retrouvent enfin Jésus dans le temple, assis au milieu des docteurs de la loi. Cette scène est magnifique. Jésus écoute, pose des questions et échange avec les enseignants de la loi. Et tous ceux qui l'entendent sont étonnés par son intelligence et sa sagesse. Ce qui frappe ici, c'est l'attitude de Jésus. Même étant le Fils de Dieu, il prend le temps d'écouter et de dialoguer. Il nous montre ainsi qu'il ne faut jamais cesser d'apprendre. Dans notre monde aujourd'hui, beaucoup veulent parler sans écouter, répondre sans comprendre et enseigner sans eux-mêmes apprendre. Mais Jésus nous enseigne l'humilité intellectuelle et spirituelle. Une personne sage est d'abord une personne capable d'écouter. La sagesse véritable ne vient pas seulement des études, des diplômes ou des connaissances humaines. On peut être très instruit et manquer totalement de sagesse dans la manière de vivre. La vraie sagesse vient de Dieu. C'est cette sagesse qui nous aide à parler avec amour, à prendre de bonnes décisions, à garder la paix dans les épreuves et à vivre selon la volonté de Dieu. Voilà pourquoi nous devons demander chaque jour au Seigneur la sagesse du cœur. Versets 48 à 50. Lorsque Marie retrouve Jésus, elle exprime toute la douleur d'une mère. « Mon enfant, pourquoi nous as-tu fait cela? Vois comme ton père et moi, nous avons souffert en te cherchant. » Cette parole est profondément humaine. Elle nous montre l'amour immense de Marie et de Joseph pour Jésus. Elle révèle aussi la souffrance des parents lorsqu'ils voient leurs enfants s'éloigner, prendre de mauvais chemins ou traverser des difficultés. Mais la réponse de Jésus surprend. « Ne saviez-vous pas qu'il me faut être chez mon Père ?» À travers cette phrase, Jésus révèle déjà quelque chose d'essentiel. Dieu est au centre de sa vie. Même jeune, Jésus sait qu'il appartient entièrement à son Père céleste et qu'il a une mission à accomplir. Parfois, les projets de Dieu dépassent notre compréhension humaine. Même Marie et Joseph ne comprennent pas immédiatement les phrases de Jésus. Et cela nous rassure aussi dans notre propre foi. Car il y a des moments dans la vie où nous ne comprenons pas ce que Dieu permet. Certaines épreuves, certains retards, certaines souffrances, certaines portes qui se ferment. Mais la foi consiste aussi à continuer de faire confiance à Dieu, même lorsque tout n'est pas clair. Croire, ce n'est pas tout comprendre. Croire, c'est continuer d'avancer avec confiance, parce que Dieu sait où il nous conduit. Après cet événement, Jésus retourne avec Marie et Joseph à Nazareth. Et c'est Luc qui nous dit qu'il leur était soumis. Ce détail est très important. Malgré sa sagesse divine et sa grandeur spirituelle, Jésus reste humble et obéissant envers ses parents. Quel exemple extraordinaire pour notre époque où beaucoup rejettent l'autorité, les conseils et l'éducation. Jésus nous montre que l'humilité n'est pas une faiblesse, mais une force intérieure. Ce passage est un appel pour les enfants à respecter leurs parents, les jeunes à accueillir les conseils et même les adultes à rester humbles devant Dieu. Enfin, Saint-Luc termine en disant que Jésus grandissait en sagesse, en taille et en grâce devant Dieu et devant les hommes. Cette phrase résume parfaitement la croissance équilibrée que Dieu désire pour chacun de nous. Dieu ne veut pas seulement que nous grandissions matériellement ou intellectuellement, il veut aussi que nous grandissions spirituellement, humainement, moralement, émotionnellement et dans nos relations avec les autres. Grandir dans la foi, c'est devenir chaque jour une meilleure personne, plus patiente, plus aimante, plus honnête, plus proche de Dieu. Car la vraie maturité chrétienne ne se mesure pas seulement à l'âge, mais à la transformation du cœur. Chers auditeurs et auditrices, ce passage biblique tiré de l'évangile de Jésus-Christ selon Saint-Luc, chapitre 2, versets 41 à 52, n'est pas un simple récit. Elle nous rejoint directement dans notre vie quotidienne, dans nos familles, dans nos combats et dans notre relation avec Dieu. Voyons maintenant comment appliquer concrètement ce message dans notre vie. À travers l'attitude de Marie et Joseph, le Seigneur nous enseigne l'importance de rechercher Dieu avec persévérance. Lorsque Jésus disparaît, ses parents ne se découragent pas. Ils ne disent pas « tant pis », ils ne restent pas assis dans la peur ou dans la tristesse. Ils se lèvent, retournent à Jérusalem et cherche Jésus jusqu'à le retrouver. Voilà l'attitude que nous devons avoir dans notre vie spirituelle. Chercher Dieu chaque jour, c'est faire de lui une priorité et non une simple option lorsque tout va mal. Car beaucoup de personnes pensent à Dieu seulement dans les moments difficiles. Quand il y a une maladie, un problème familial, un examen, un manque d'argent ou une souffrance. Mais une vraie relation avec Dieu se construit chaque jour dans la fidélité et la simplicité. Nous cherchons Dieu dans la prière quotidienne, dans la lecture de la Bible, dans la participation à la messe, dans les moments d'adoration, mais aussi dans le silence intérieur. Car Dieu parle souvent dans le calme du cœur. Dans notre monde rempli de bruit, de réseaux sociaux, de distractions et de préoccupations, beaucoup de personnes n'arrivent plus à écouter Dieu. Nous courons tellement après les choses de ce monde que nous oublions parfois de nourrir notre âme. Pourtant, le cœur humain ne peut trouver la vraie paix loin de Dieu. Ne pas perdre Jésus. Ce passage nous invite aussi à réfléchir sérieusement à notre relation personnelle avec Dieu. Marie et Joseph ont perdu Jésus sans s'en rendre compte immédiatement. Et cela peut aussi nous arriver spirituellement. On ne s'éloigne pas toujours de Dieu brusquement. Très souvent, cela commence par de petites négligences. Une prière qu'on reporte, une messe qu'on commence à éviter, une mauvaise habitude qu'on laisse grandir, une rancune qu'on garde dans le cœur, une vie où Dieu prend progressivement moins de place. Certaines personnes perdent Jésus à cause de la colère et du manque de pardon. D'autres, à cause des mauvaises fréquentations ou des influences négatives. Parfois, c'est la recherche excessive de l'argent, du plaisir ou des distractions qui finit par éloigner le cœur de Dieu. Et il y a aussi les blessures de la vie, les déceptions, les trahisons, les souffrances ou les épreuves qui peuvent pousser certaines personnes à s'éloigner de la foi. Mais ce passage nous apporte une grande espérance. Même lorsqu'on s'en éloigne de Dieu, il est toujours possible de revenir vers lui. Dieu ne ferme jamais la porte à celui qui revient sincèrement. Le Seigneur nous attend avec patience, amour et miséricorde. C'est pourquoi il ne faut jamais laisser notre cœur s'éloigner trop longtemps de Dieu. Plus nous revenons vite vers lui, plus nous retrouvons rapidement la paix intérieure. Donner une place à Dieu dans la famille. Joseph et Marie nous offrent également l'image d'une famille profondément unie autour de Dieu. Leur foyer n'était pas parfait parce qu'il n'y avait pas de difficultés, mais leur force venait du fait que Dieu occupait une place centrale dans leur vie familiale. Aujourd'hui, beaucoup de familles traversent de grandes souffrances. Les tensions, le manque de dialogue, les divisions, l'absence de pardon, l'indifférence ou encore l'éloignement entre parents et enfants. Et souvent, sans même s'en rendre compte, Dieu a disparu du centre de la maison. Dans certaines familles, on partage tout sauf la prière. On passe des heures devant les écrans, mais très peu de temps ensemble à dialoguer véritablement. Le passage de l'Évangile nous rappelle pourtant qu'une famille devient plus forte lorsque Dieu y habite. Quand une famille prie ensemble, quelque chose change progressivement. Les cœurs s'adoucissent, le pardon devient possible, la paix revient peu à peu et l'amour retrouve sa place. Les parents ont aussi la responsabilité d'aider leurs enfants à connaître Dieu. Car un enfant qu'on aide à découvrir Dieu reçoit une richesse qui l'accompagnera toute sa vie. Enfin, Saint-Luc nous dit que Jésus grandissait en sagesse, en taille et en grâce devant Dieu et devant les hommes. Le chrétien doit aussi grandir intérieurement, grandir spirituellement. C'est apprendre chaque jour à devenir une meilleure personne. Cela se voit dans votre comportement, dans votre manière de parler, dans votre façon de traiter les autres, dans notre capacité à pardonner, dans notre patience, dans notre honnêteté et dans notre relation avec Dieu. Certaines personnes vieillissent physiquement mais restent immatures spirituellement. Elles gardent la jalousie, la méchanceté, les querelles, l'orgueil ou les mauvaises habitudes. Mais lorsque nous marchons avec Dieu, notre cœur se transforme progressivement. La croissance chrétienne est un chemin quotidien. Dieu travaille en nous petit à petit et nous apprend à aimer davantage, à parler avec sagesse, à grandir avec bonté et à devenir des témoins de sa lumière autour de nous. Le chrétien ne doit donc jamais rester stagnant spirituellement. Chaque jour doit être une occasion de grandir un peu plus dans la foi, dans l'amour et dans la proximité avec Dieu. À travers le témoignage de Maman Solange, nous allons découvrir comment le Seigneur peut toucher un cœur fatigué, relever une personne découragée et ramener quelqu'un vers sa présence, même après une longue période d'éloignement spirituel. Maman Solange racontait qu'il y a quelques années, elle traversait une période très difficile. Les charges familiales devenaient de plus en plus lourdes et les problèmes financiers occupaient constamment son esprit. Chaque journée commençait dans la précipitation et se terminait dans la fatigue. Le matin, il fallait vite se lever pour préparer les enfants, penser au travail, gérer les dépenses de la maison, courir après les factures, résoudre des problèmes du quotidien et essayer, malgré tout, de garder le sourire devant la famille. Peu à peu, sans vraiment s'en rendre compte, elle avait abandonné sa vie de prière. Au début, elle se disait « je vais prier plus tard, quand j'aurai un peu de temps ». Mais les jours passaient, puis les semaines, et Dieu prenait de moins en moins de place dans sa vie. Elle continuait à avancer extérieurement, mais intérieurement, quelque chose n'allait plus. Elle racontait qu'elle ressentait un grand vide dans son cœur. Elle devenait facilement irritable, impatiente et souvent découragée. Même lorsqu'elle était entourée de sa famille, elle se sentait épuisée intérieurement, comme si son âme manquait de lumière et de repos. Elle disait « j'avais l'impression de porter toute ma vie seule sur mes épaules ». Puis, un dimanche, presque sans motivation, elle décida quand même d'aller à la messe. Ce jour-là, l'évangile proclamé était justement celui de Jésus, perdu et retrouvé au temple. Pendant l'homélie, une phrase a profondément touché son cœur. Il retournait à Jérusalem en continuant à le chercher. Cette parole est entrée en elle comme une lumière. À cet instant, elle comprit quelque chose d'essentiel. Ce n'était pas Dieu qui s'était éloigné d'elle. C'était elle qui, peu à peu, s'était éloignée de Dieu dans le bruit et les préoccupations de la vie quotidienne. Elle réalisa qu'elle avait perdu Jésus sans même s'en apercevoir. Ce jour-là, elle prit une décision simple mais sincère, revenir doucement vers Dieu. Elle ne commença pas par de grandes choses compliquées. Non, elle commença simplement par une petite prière chaque matin avant de commencer sa journée. Par quelques minutes de silence, par la lecture d'un verset biblique et par une participation plus attentive à la messe. Petit à petit, quelque chose changea dans son cœur. Ses difficultés financières n'avaient pas disparu immédiatement. Les combats de la vie continuaient, mais intérieurement, elle retrouvait progressivement la paix. Elle disait souvent avec émotion, « Mes problèmes n'ont pas disparu d'un seul coup, mais je ne les portais plus seule. J'ai retrouvé la présence de Dieu dans ma vie. » Et c'est cela le plus beau miracle. » Quand une personne retrouve Jésus, même si les difficultés existent encore, le cœur commence à changer. La paix revient peu à peu, l'espérance renaît, la force intérieure grandit, car lorsque Dieu reprend sa place dans une vie, tout ne devient pas forcément parfait immédiatement, mais on n'avance plus seul. Chers auditeurs et auditrices, au terme de cette émission, la Bible pas à pas, retenons simplement que le récit de Jésus retrouvé au temple nous rappelle que Dieu doit toujours rester au centre de notre vie. Comme Marie et Joseph, nous sommes invités à chercher Jésus avec persévérance, même dans les moments de fatigue ou d'éloignement, et à vivre notre foi en famille, dans la prière et les bonnes valeurs. Et si certains ont perdu la paix ou la proximité avec le Seigneur, qu'ils sachent qu'il est toujours possible de revenir vers lui avec confiance. Pour cette méditation, nous nous sommes appuyés sur la Bible des peuples et le catéchisme de l'Église catholique afin de rester fidèles à l'enseignement de l'Église. Merci pour votre attention et votre fidélité. Que le Seigneur vous bénisse et vous accompagne dans la paix. À très bientôt dans la Bible pas à pas pour une autre émission. Au revoir.

Voilà donc, chers amis auditeurs et auditrices, nous venons de suivre la Bible pas à pas, une émission présentée par Agathe Denis. Nos programmes se poursuivent. Merci de rester avec nous et merci de nous suivre chaque jour. Dans quelques instants, nous continuons avec la musique et dans quelques instants, nous partirons pour la prière de l'Angelus.

0: dans quelques instants, nous rendons les honneurs à notre Mère du Ciel, la très sainte Vierge Marie, à travers l'Angélus.
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3: L'ange du Seigneur apporta l'annonce à Marie.
4: Et elle conçut du Saint-Esprit.
5: Je vous salue, Marie, pleine de grâce, le Seigneur est avec vous. Vous êtes bénie entre toutes les femmes, et Jésus, le fruit de vos entrailles, est béni.
6: Sainte Marie, Mère de Dieu, priez pour nous pauvres pécheurs,

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1: Il est 12h.
2: Dans quelques instants, nous rendons les honneurs à notre Mère du Ciel, la très sainte Vierge Marie, à travers l'Angélus.
3: L'ange du Seigneur apporta l'annonce à Marie.
4: Et elle conçut du Saint-Esprit.
5: Je vous salue, Marie, pleine de grâce, le Seigneur est avec vous. Vous êtes bénie entre toutes les femmes, et Jésus, le fruit de vos entrailles, est béni.
6: Sainte Marie, Mère de Dieu, priez pour nous, pauvres pécheurs, maintenant et à l'heure de notre mort. Amen.
3: Voici la servante du Seigneur.
4: Qu'il me soit fait selon votre parole.
5: Je vous salue, Marie, pleine de grâce, le Seigneur est avec vous. Vous êtes bénie entre toutes les femmes, et Jésus, le fruit de vos entrailles, est béni.
6: Sainte Marie, Mère de Dieu, priez pour nous, pauvres pécheurs, maintenant et à l'heure de notre mort. Amen.
3: Et le Verbe s'est fait chair,
4: et il a habité parmi nous.
5: Je vous salue, Marie, pleine de grâce, le Seigneur est avec vous. Vous êtes bénie entre toutes les femmes, et Jésus, le fruit de vos entrailles, est béni.
6: Sainte Marie, Mère de Dieu, priez pour nous, pauvres pécheurs, maintenant et à l'heure de notre mort. Amen.
3: Priez pour nous, Sainte Mère de Dieu,
4: afin que nous soyons rendus dignes des promesses du Christ.
3: Daigne, Seigneur, répandre ta grâce dans nos âmes, afin qu'ayant connu par le message de l'ange l'incarnation du Christ, ton Fils, nous arrivions par sa passion et par sa croix à la gloire de sa résurrection. Par le Christ, notre Seigneur.

C'est ici que prend fin cette matinée sur la voie de l'Évangile. Merci à vous, aimables auditeurs et auditrices, pour votre écoute attentive. Les après-midi de la RNC commencent maintenant, et ce, avec la vie des saints du jour. Dans quelques instants, s'en suivra l'Évangile du jour, le journal de la mi-journée et bien d'autres programmes. Et vous serez en compagnie de Annie Zega pour ce temps d'antenne. Merci à Raymond Collin qui a assuré la mise en onde de ce temps d'antenne. À ce micro, je suis Déborah Adingra. Bonne suite de programme, excellent week-end à tous. Portez-vous bien et que Dieu vous garde.

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1: Juillet, Saint Thomas. Son nom araméen Thomas, comme son surnom grec Didyme, signifie jumeau. Saint Jean nous rapporte trois scènes le concernant. La première se situe avant la résurrection de Lazare, alors que les Juifs ont décidé de mettre la main sur Jésus pour le tuer. Celui-ci décide de se rendre à Béthanie au chevet de son ami malade. Thomas déclare aux autres apôtres « Allons-nous aussi pour mourir avec lui ». La deuxième intervention de Thomas se situe au cours de la scène du Jeudi Saint. Quand Jésus dit « Je vous prendrai près de moi et du lieu où je vais, vous savez le chemin ». Thomas retorque « Seigneur, nous ne savons pas où tu vas, comment saurions-nous le chemin ?» Jésus le rassure et nous avec « Je suis le chemin, la vérité et la vie ». L'épisode du doute de Thomas nous est mieux connu. Jésus ressuscité apparaît aux apôtres, mais Thomas n'est pas avec eux et refuse d'ajouter foi à leur récit. « Si je ne vois pas dans ses mains la marque de clous, si je ne mets pas mes doigts dans la marque des clous, si je ne mets pas la main dans son côté, je ne croirai pas. » 8 jours plus tard, Jésus lui apparaît. « Porte ton doigt ici, voici mes mains. Avance ta main et mets-la dans mon côté et ne deviens pas incrédule mais croyant. » Thomas n'a plus besoin de preuves tangibles. « Mon Seigneur et mon Dieu » s'écrit-il. Après la Pentecôte, il part évangéliser la Perse et les Indes. Pour certains biographes, il est transpercé d'une lance alors qu'il prie devant une croix.

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1: Chers auditeurs et auditrices de la Radio Nationale Catholique de Côte d'Ivoire, la paix soit avec vous. Soyez les bienvenus à cette tranche d'antenne consacrée aux commentaires de l'Évangile du jour. Je suis le Père Bernard Ngbang, jésuite, vicaire à la paroisse Saint-Philippe d'Abobo-Sakbé.

Évangile de Jésus-Christ selon saint Jean. L'un des 12, Thomas, dont le nom signifie jumeau, n'était pas avec les disciples quand Jésus était venu. Les autres lui disaient, « Nous avons vu le Seigneur. » Mais il leur déclara, « Si je ne vois pas dans ses mains la marque des clous, si je ne mets pas mon doigt à l'endroit des clous, si je ne mets pas la main dans son côté, non, je n'y croirai pas. » 8 jours plus tard, les disciples se trouvaient de nouveau dans la maison, et Thomas était avec eux. Jésus vient alors que les portes étaient verrouillées, et il était là au milieu d'eux. Il dit, « La paix soit avec vous. » Puis il dit à Thomas, « Avance ton doigt ici. » Et vois mes mains. Avance ta main et mets-la dans mon côté. Cesse d'être incrédule, sois croyant. Thomas lui dit alors, mon Seigneur et mon Dieu. Jésus lui dit, parce que tu m'as vu, tu crois. Heureux ceux qui croient sans avoir vu.

Frères et sœurs, nous célébrons aujourd'hui la fête de Saint Thomas, apôtre, celui-là même qui s'est rendu célèbre par son incrédulité face à l'annonce de la résurrection du Christ par les 10 autres apôtres, ainsi que nous le rapporte l'Évangile de ce jour. En effet, Saint Thomas est considéré comme le patron des chrétiens dont la foi connaît le doute, mais qui vont jusqu'au bout dans la profession de cette foi lorsqu'ils ont reçu un surcroît de lumière. Son doute n'est donc pas une obstination, mais un désir profond d'authentification de la vérité révélée. C'est une attitude critique propre à notre constitution humaine. Nous aimons voir, toucher, entendre, goûter avant de croire, car habituellement, notre mode de connaissance passe d'abord par la réalité sensible,

avant d'atteindre l'intelligible. Or, la vérité de la foi, et notamment la résurrection du Christ, s'adresse directement à notre intellect. Elle n'est pas de l'ordre du sensible, bien que visible par les apparitions du ressuscité. Face à l'annonce de la résurrection de son Seigneur, Thomas est resté dans le monde sensible, pourrait-on dire, plutôt que d'élever son esprit vers le monde intelligible. Frères et sœurs, il nous faut nous élever bien au-delà de ce que nos sens peuvent nous faire connaître si nous voulons véritablement entrer dans l'intelligence des vérités de notre foi. Par exemple, face au mystère de la résurrection de la chair que nous professons dans notre credo, il nous est difficile, en voyant l'état des corps dans nos cimetières et d'autres qui sont incinérés, d'admettre cette vérité. Nous avons du mal à imaginer que ces corps mortels puissent revenir à la vie. Or, la résurrection n'est pas du ressort de l'homme, mais de Dieu. Ce qui est impossible à l'homme est possible à Dieu. Dans la résurrection, c'est Dieu qui agit et non l'homme. Ce qui est demandé à l'homme, c'est de croire. Dieu s'occupe du reste. La foi vient au secours de notre petite intelligence qui ne peut tout contenir des mystères de Dieu. Heureux ceux qui croient sans avoir vu. En nous proposant cette béatitude, le ressuscité nous délivre de la torture de l'erreur et de l'ignorance quant aux réalités auxquelles notre esprit n'a naturellement pas accès. Elle nous invite à l'humilité, à la simplicité de l'esprit et à la pauvreté de cœur. Seule cette attitude peut nous aider à accueillir l'annonce des premiers témoins de la résurrection du Christ avec joie et reconnaissance. La foi n'est donc pas un simple effort humain, c'est un don de Dieu. Quant au doute, il fortifie notre foi en l'orientant sans cesse vers la source de son assurance, mais il doit être soutenu par la vie de prière. Notre foi ne doit pas s'appuyer sur ce que nos sens nous donnent à voir, mais sur ce que le Père révèle à notre esprit. Ce n'est pas la chair et le sang qui t'ont révélé cela, mais mon Père qui est aux cieux, dit Jésus à son disciple Pierre. Sous un autre angle, frères et sœurs, nous sommes le jumeau de l'apôtre Thomas, dont le nom Didymos, en grec, signifie justement « jumeau ». En effet, tout comme lui, nous faisons partie de la catégorie des tards venus, de ceux qui ont reçu l'annonce de la résurrection du Christ par l'entremise des premiers témoins qui l'ont vu. Plus précisément, Thomas représente les chrétiens qui n'ont pas fait l'expérience du Jésus historique, celui-là qui sillonnait les routes de la Galilée, qui prêchait dans les synagogues pour annoncer le royaume des cieux. Cependant, sa profession de foi christologique, « Mon Seigneur et mon Dieu », est la plus complète et la plus forte de l'Évangile. Elle applique directement les titres divins de l'Ancien Testament à Jésus. « C'est moi le Seigneur », dit Dieu à son peuple dans le livre du Lévitique, au chapitre 18, verset 21. Et dans le psaume 35, verset 23, nous lisons « Réveille-toi, élève-toi pour défendre mon droit et ma cause, ô mon Dieu et mon Seigneur. » Par ailleurs, suivant l'analyse du pape Saint Grégoire le Grand, l'absence de Thomas lors de l'apparition du ressuscité au 10 n'était pas un hasard. Non, cela n'est pas produit par hasard, mais selon un plan divin, affirme-t-il. En effet, poursuit-il, la clémence divine agit alors d'une manière admirable pour que ce disciple qui doutait, tandis qu'il touchait les blessures que son maître portait dans la chair, guérisse en nous les blessures de l'incrédulité. Il poursuit sa réflexion en affirmant que le disciple incrédule a fait plus pour notre foi que la foi des autres disciples. Lui qui doutait toucha les plaies du Christ, il devint le témoin de la réalité de la résurrection. Frères et sœurs, voir physiquement n'est pas le plus important. C'est la foi sans voir que Jésus loue.
car elle ne s'appuie pas sur l'effort humain, mais sur la grâce divine. Mieux, elle repose sur le don que Dieu nous transmet à travers les témoins de la vie, de l'enseignement de la mort et de la résurrection de Jésus. Ce témoignage se poursuit dans l'Église qui annonce le crucifié ressuscité. Dans ce sens, notre foi au Christ ressuscité est à la fois communautaire et personnelle. Elle est communautaire parce qu'elle se rattache au témoignage des apôtres et de l'Église tout au long des âges. Elle est personnelle parce que chaque chrétien doit la professer, l'approfondir et la vivre pour être témoin authentique de la vérité du Christ. Quand on allume une lampe, ce n'est pas pour la mettre sous le boisseau, mais sur son support, et elle brille pour tous ceux qui sont dans la maison. De même que votre lumière brille aux yeux des hommes, pour qu'en voyant vos bonnes actions, ils rendent gloire à votre Père qui est aux cieux. Demandons au Seigneur d'enraciner en nous la foi en la résurrection, telle que transmise par les apôtres, afin que notre annonce du royaume ne soit plus hésitante, mais solidement ancrée dans une attitude marquée par une quête permanente des réalités d'en haut dans notre vie quotidienne. Amen.

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1: Auditeurs et auditrices de La Voix de l'Évangile, je suis très heureuse de vous retrouver pour ce temps d'antenne sur les ondes de La Voix de l'Évangile qu'on démarre immédiatement avec le journal présenté par Marcel Ariston-Blay. Bonjour Marcel.
2: Bonjour Anisiga.

0: Au sommaire de ce journal, Saint Thomas apôtre célébré ce vendredi par l'église à la paroisse Saint-Andreas Kagwa de Yopogondokwa. Le père Innocent Boda, célébrant la messe, a invité ce matin les fidèles à demander la grâce de cheminer avec le Christ et lui témoigner de notre foi. Ordination sacerdotale et diaconale samedi dernier au sanctuaire marial Notre-Dame de la Garde de Beaunois dans le diocèse du Grand Bassam. Monseigneur Raymond Awa rappelle avec force qu'il est plus évangélique de servir Jésus que de se servir de Jésus. À l'international, 13 ans après son prédécesseur, Léon XIV se rend demain à Lampedusa. Aux côtés des migrants, il réactualisera la mondialisation de l'indifférence dénoncée par le pape François, appellera à l'accueil. C'est ce que fait un groupe de religieux sur le quai où débarquent les migrants depuis 10 ans. Vous entendrez l'une d'entre elles. Enfin, Nouvelle d'Afrique, le tour de l'actualité religieuse sur le continent africain.
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0: Bonjour à tous et bienvenue. L'église fête ce vendredi 3 juillet 2026 Saint Thomas apôtre. Saint Thomas également appelé Didyme, qui veut dire le jumeau, était l'un des 12 apôtres de Jésus et est célèbre pour son incrédulité initiale face à la résurrection du Christ avant de proclamer mon Seigneur et mon Dieu après avoir touché les plaies de Jésus. Il est reconnu pour son courage et sa foi, prêt à mourir en martyr avec Jésus, et pour son esprit critique et généreux. Lors de l'homélie de la messe qu'il présidait ce matin à la paroisse Saint-Andreas Kagwa de Yopogondokwa, le père Innocent Boda, curé de cette paroisse, a invité les fidèles à demander la grâce de cheminer avec le Christ et lui témoigner de notre foi. Un extrait de son homélie.
2: Mon Seigneur, mon Dieu, dit Thomas, pour confesser que Jésus est Dieu, il nous faut faire une expérience de foi avec lui. Et cette expérience passe parfois par nos doutes, par nos résistances, même par nos rejets. Il n'y a rien de mauvais en cela. C'est la finalité qui compte. Thomas est jumeau, peut-être ce jumeau-là c'est moi, c'est toi, c'est un autre. Nous sommes jumeaux dans la foi parce que tous nous doutons. Disons merci au Seigneur et demandons la grâce de cheminer avec lui pour affirmer qui il est véritablement, pour que nous puissions en témoigner. Qu'il soit avec chacun de nous ce Dieu fidèle, et qu'il le bénisse.
0: Le père Innocent Boda, curé de la paroisse Saint-Andreas Kagwa de Yopogondokwa. Le diocèse de Grand Bassam compte à son actif 15 nouveaux ouvriers pour la moisson du Seigneur. 8 prêtres et 7 diacres ont été ordonnés samedi dernier au sanctuaire Notre-Dame de la Garde de Beaunois. Une célébration présidée par l'évêque diocésain dans une atmosphère de prière et d'action de grâce. Après plusieurs années de formation spirituelle, humaine et théologique, 8 diacres ont été ordonnés prêtres, tandis que 7 séminaristes ont reçu le diaconat. Dans son homélie, Monseigneur Raymond Awa a rappelé aux futurs prêtres que le ministère sacerdotal est avant tout un appel au service. À l'image des prophètes, ils sont envoyés pour annoncer la vérité avec courage, sans rechercher leur confort ni céder à la complaisance. Il les a en outre exhortés à vivre sous l'autorité du Christ et à conduire les fidèles à la foi.
3: Mes chers ordinants, je voudrais vous inviter, en ces temps d'individualisme, d'égoïsme, de recherche de popularité, je voudrais vous inviter à deux choses. Premièrement, à convertir vos proches, si ce n'est pas déjà fait. Deuxièmement, à mettre au service de votre ministère, votre entière personne, vos ressources et vos amitiés. On sait dans ce pays que chacun sèche son linge là où le soleil brille. Comme je l'ai dit au début de ma méditation, en vue de mieux servir, vous avez donné votre vie à Dieu. Par conséquent, il est bon pour moi, en cette occasion si solennelle, de vous rappeler qu'il est plus évangélique de servir l'Église que de se servir de l'Église, de servir les fidèles que de se servir des fidèles. Frères et sœurs, prions Dieu afin que ce petit conseil que je viens de donner à nos ordinants puisse les conduire à un fructueux ministère.
0: Monseigneur Raymond Awa, évêque du diocèse de Grand Bassam. De nouveaux prêtres ainsi que de nouveaux diacres ordonnés, un engagement accueilli dans la joie par les familles, les prêtres, les religieux et les nombreux fidèles venus de tout le diocèse de Grand Bassam. Ces ordinations constituent un signe d'espérance pour ce diocèse, témoignant de la vitalité des vocations et rappelant que l'Église continue de former des hommes prêts à consacrer leur vie au Christ et au service de leurs frères. Nous écoutons quelques réactions recueillies au micro de nos confrères de Radio Espoir.
4: Diacre Esso Roger, mon émotion ce jour est très grande. Je suis heureux d'être ordonné diacre au camp du diocèse de Grand Bassam. Je rends grâce au Seigneur et dis merci à tous nos formateurs depuis la propédétique jusqu'à ce jour, et tout en remerciant aussi notre famille et notre père évêque pour sa proximité et pour son amour.
5: La Benobou Edmond Emelanti de la paroisse Poussin de Benoît, ordonné diacre de la Sainte Église catholique au camp du diocèse de Grand Bassam. Mes ressentiments sont pieux, sont fidèles et sont un sentiment d'action de grâce. Il dit merci au Seigneur pour ce mystère qu'il m'accorde, qu'il guide mes pas à sa suite et qu'il rende encore plus fructueux ce mystère auquel il m'associe.
6: Oulaï Deada Yannick de la congrégation La Petite Peuple de la Divine Providence, nouvellement ordonné par Monseigneur Raymond Awa, je dirais que c'est une grande joie qui m'anime. Et la première chose que je dois faire, c'est rendre grâce à Dieu qui a bien voulu m'associer à sa mission. Rendre grâce aussi aux supérieurs qui m'ont accepté dans la famille religieuse, qui m'ont accompagné, et rendre grâce à la famille qui a voulu m'offrir au Seigneur et m'encourager dans ce cheminement qui n'a pas été si facile, mais avec leur prière et avec la grâce de Dieu, aujourd'hui, voici ce que ça a donné. Je suis prêtre de Jésus-Christ et on bénit le nom du Seigneur.
7: Jean-Axel Kofi, nouvellement ordonné aujourd'hui par les mains de Monseigneur Raymond Awa. Je suis très heureux d'être ordonné, de faire partie de la famille des prêtres de ce diocèse. Je rends grâce au Seigneur pour tous ses bienfaits et je lui demande la grâce de pouvoir toujours m'aider à pouvoir avoir un ministère fécond et très fructueux pour la sanctification du peuple de Dieu.
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0: Dans le reste de l'actualité, la CAIDP, la Commission d'accès à l'information d'intérêt public et aux documents publics, a procédé hier jeudi au lancement officiel du réseau national des responsables de l'information au cours d'une cérémonie organisée à l'auditorium de la primature à Abidjan Plateau. Cette initiative s'inscrit dans le cadre de la mission de la CAIDP visant à promouvoir et à renforcer la mise en œuvre du droit d'accès à l'information d'intérêt public en Côte d'Ivoire. Elle rassemble les responsables de l'information désignés au sein des organismes publics pour rendre l'administration plus transparente, plus accessible et davantage au service des citoyens. 12 heures passées des 38 minutes sur l'ensemble de notre réseau. À l'international, un bouquet de fleurs sur une tombe sans nom. Ce sera le premier geste posé par le pape demain matin à son arrivée à Lampedusa. 13 ans après le pape François, Léon XIV se rend sur cette petite île cilicienne qui fut pendant longtemps la porte d'entrée des migrants en Europe. Les embarcations sont moins nombreuses, mais continuent toujours sur le Molo Favoloso, le quai où se rendra demain Léon XIV. C'est là que, depuis 2015, chaque jour, des religieuses venant de différentes congrégations accueillent les migrants. Leur coordinatrice Antonetta Papin revient sur cette émission qu'il y a leur propre.
9: Nous sommes ici à Molo et on accueille les migrants. Seulement cela, c'est notre présence. On ne fait rien d'autre. Du point de vue matériel, on n'a pas donné des habits, on n'a pas fait ça. Non, c'est notre présence d'accueil. C'est-à-dire un sourire, un bienvenue, bien sûr, si les migrants, et surtout les femmes, si elles ont besoin d'aller aux toilettes, si elles ont besoin d'un infirmier, d'un médecin, si elles ont besoin d'une traduction, ça, ce sont les choses qu'on voit tout de suite. Mais réellement, c'est une présence. Et ce qui est bien quand on est au Molo, nous sommes avec la Croix-Rouge, avec les policiers, avec le garde-côte, avec Carabinieri, ils sont tous là pour accueillir, mais bien sûr, ils ont un travail à faire. Pour nous, c'est réellement être ouverte à cette présence qui arrive et être accueillante. Parce que c'est vrai, pas tout le monde vient de la même situation. Bien sûr, il y en a qui viennent pour le travail, il y en a qui viennent parce qu'il y a la guerre dans leur pays, mais il y en a qui viennent parce que vraiment c'est torture, c'est quelque chose d'incroyable. C'est la douleur, c'est vraiment la chair de Jésus.
0: Des propos recueillis par Jean-Paul Kamba, l'envoyé spécial de Radio Vatican à Lampedusa.
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10: Salut à tous et bienvenue dans cette randonnée de l'actualité sur le continent africain. Première étape, le Soudan du Sud, où les fidèles étaient rassemblés nombreux récemment pour vivre un événement inédit, la consécration de la ville de Riyubu au Sacré-Cœur de Jésus. Des milliers de fidèles ont participé à une procession solennelle qui a parcouru près de 3 km à travers la ville, connue sous le nom de Source Yubu City, pour s'achever au nouveau couvent des Sœurs de l'Adoration. Ce fut un moment historique au cours duquel l'évêque du diocèse de Tambora Yambio, Monseigneur Eduardo Iboro Kusala, a solennellement consacré la ville, ses habitants, ses familles, ses institutions et son avenir au Sacré-Cœur de Jésus. Évoquant l'intensité de cette journée, Monseigneur Iboro a souligné que les rues de Riyubu s'étaient transformées en un témoignage vivant de foi, de prière, d'unité et d'espoir, tandis que les chrétiens confiaient publiquement leur vie et leur avenir au Sacré-Cœur de Jésus. Cette consécration revêt une signification profonde car Riyubu occupe l'une des positions les plus stratégiques et en même temps les plus vulnérables du Soudan du Sud, a souligné l'évêque. Quittons le Soudan du Sud pour l'Ouganda. Ici, la joie était à son comble le mercredi 1er juin. L'on célébrait en effet la messe solennelle marquant la fête patronale de l'école secondaire Saint-Pierre dans l'archidiocèse métropolitain de Kampala. Dans son homélie, Monseigneur Paul S. Semogerere a encouragé les élèves des écoles catholiques à tirer pleinement profit de la formation spirituelle reçue à l'école, soulignant que la prière demeure le moyen le plus sûr de se rapprocher des dieux. Au cours de cette même célébration, 19 élèves ont également reçu le sacrement de la confirmation. En République démocratique du Congo, des célébrations eucharistiques ont eu lieu le mardi 30 juin dans les 48 diocèses du pays. C'était à l'occasion du 66e anniversaire de l'indépendance du pays. L'Assemblée plénière extraordinaire de la Conférence épiscopale nationale du Congo avait demandé le 20 juin dernier des messes pour la paix et l'unité du pays. Le 30 juin, le message de la Conférence épiscopale a été lu et commenté, intitulé « La nation est en péril ». Dressons nos fronts, prenons le bel élan. Des précisions dans cet élément de Jean-Baptiste Malengue.
11: L'évêque de Kindu, dans la province du Maniema, Monseigneur François Abeli, a rappelé que le changement de la constitution, sujet de controverse dans le pays, n'est ni opportun, ni urgent, ni nécessaire. L'évêque a exhorté les responsables politiques à ne pas penser uniquement à leurs intérêts personnels ou à leurs proches, mais à regarder plutôt la souffrance de la population. Dans la province du Haut-Katanga, l'archevêque de Lubumbashi et président de la Conférence épiscopale nationale du Congo, Monseigneur Fulgence Mouté, a rappelé le rêve des pères de l'indépendance du pays en 1960 et l'archevêque de Lubumbashi préconise notamment le pardon mutuel en vue de la réconciliation. Il faut le courage, l'humilité et le réalisme. Nous sommes condamnés à dialoguer dans la vérité, d'après Mgr Fulgence Muteba. Nous devons changer le monde selon l'évangile. Quittons l'individualisme, soyons sensibles à la misère d'autrui. L'archevêque de Kinshasa a recommandé que dans la prudence, la douceur et la persévérance, chacun accomplisse la mission reçue du Seigneur. Le cardinal Fridolin Ambongo a donné un exemple de donation de soi les 5 religieuses de la congrégation des filles de Saint-Paul qui ont prononcé pendant la messe dans la cathédrale Notre-Dame du Congo leurs vœux perpétuels de religion.
10: Remontons au Cameroun pour nous réjouir avec les évêques et les fidèles du diocèse de Nkong Samba. Les 3 religieux, un prêtre et 2 frères, enlevés le 27 juin dans le nord-ouest du pays par des hommes armés, ont été libérés. C'est ce qu'a annoncé le diocèse dans un communiqué publié le 1er juin et signé par le chancelier, le père Louis-Roger Boudot. Le diocèse de Nkong Samba rend grâce à Dieu pour la libération du père John Bosco Bikong et des frères Sylvester Wong et Marie-Rodrigue Sop, frères franciscains d'Emmanuel enlevés dans la nuit du samedi 27 juin dans la région du Nord-Ouest, peut-on lire dans le communiqué. Les 3 hommes avaient été enlevés dans la nuit du 27 juin alors qu'ils rentraient à Hong Kong Samba après avoir assisté à la première messe du père Bikong célébrée le 26 juin dans son village natal Melimambi Ndog dans la région du Nord-Ouest. Tout près de là, en République centrafricaine, Le père Crépin Martial Monga du diocèse de Bangassou, lui, n'a pas eu cette chance. Il a été assassiné le 29 juin devant son presbytère. Il était connu pour son engagement sans faille en faveur du dialogue et de la cohésion sociale dans l'une des régions les plus fragiles du pays, en proie à la violence due aux tensions ethniques, à la présence de groupes armés et aux rivalités pour le contrôle du territoire et des ressources. Les funérailles ont eu lieu le mercredi 1er juin dernier. Voilà, c'est ici que prend fin notre parcours. Merci de l'avoir suivi.
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ainsi qu'à tous ceux qui ne cessent de nous apporter leur soutien moral, spirituel et financier. Heureux êtes-vous si l'on vous insulte, vous persécute et dit toutes sortes de mal à cause du Seigneur.

Auditeurs et auditrices de la Voix de l'Évangile, merci de nous suivre sur les antennes de la 102.5 FM. Je suis très heureuse de vous retrouver pour ce temps d'antenne et on sera ensemble jusqu'à 18h45 sur nos ondes. Pour l'heure, je vous propose de la musique à cette première heure.

I'm So Blessed, titre proposé par la chanteuse Maria Khan, qui veut dire en français « Je suis bénie ». Fidèles auditeurs de la Radio Nationale Catholique, dans 12 minutes précisément, nous passerons à la méditation du chapelet dont les intentions sont portées par Déborah Adingra avec le groupe de la Légion de Marie. Nous vous demandons de disposer vos cœurs et de dénoncer aussi vos intentions dans votre cœur et chez vous et de méditer avec nous. Après le chapelet, sachez que ce soir à 19h, nous n'aurons pas de chapelet, mais nous aurons une retransmission en direct depuis la paroisse Saint-Joseph Artisan de la Riviera Bonhomin et à 20h30, la nuit d'adoration eucharistique en direct depuis le sanctuaire marial d'Abidjan. 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

Aujourd'hui, notre temps d'antenne sera tournée autour de Saint Thomas, apôtre qu'on célèbre, dont on fait mémoire aujourd'hui et qu'on célèbre aujourd'hui. Alors, Saint Thomas, apôtre, que faut-il savoir sur lui? Que faut-il comprendre de sa vie? Que faut-il comprendre de ce qu'il a dit quand il a dit « Mon Seigneur et mon Dieu » C'est tout cela qu'on va approfondir aujourd'hui sur les ondes de la Radio Nationale Catholique dans les heures qui suivent. Avant nos émissions Église en mouvement et l'émission Gethsémani qui nous sera proposée à 17h. Voilà un peu le programme de cet après-midi sur les ondes de la Radio Nationale Catholique. Restons donc à l'écoute.

Fidèles auditeurs et auditrices, disposons-nous à la méditation du chapelet et aujourd'hui ce sont les mystères douloureux de la vie de notre Seigneur Jésus-Christ que nous méditons avec la Légion de Marie. Voici les intentions reçues. Action de grâce. Madame Kanga Hélène rend grâce à Dieu pour tous les bienfaits pour sa famille. La famille Koulibaly Louis rend grâce au Seigneur pour le bon déroulement de l'année scolaire de ses enfants et pour la brillante réussite au CEPE de Koulibaly Liran. Aide, assistance et protection. Une fille à Marie confie au Seigneur les examens de fin d'année de ses enfants. Que Dieu leur accorde le succès par l'intercession de Notre-Dame des Victoires et Saint-Joseph. Une fille à Marie rend grâce à Dieu pour la réussite au BEPC de son fils. Elle lui confie la suite de son parcours scolaire par l'intercession de la Vierge Marie. Aide, assistance, protection et guérison pour maman Dibi Juliette par l'intercession de Notre-Dame de Lourdes, santé des malades. L'association des parents des prêtres religieux, religieuses et grands séminaristes du diocèse de Yopougon prie pour tous les consacrés afin que le Seigneur leur accorde sanctification, santé, paix et joie par l'intercession de la Sainte Famille de Nazareth. Une étudiante en finance comptabilité prie le Seigneur pour la réussite à son examen du BTS. Les amis de Saint-Joseph en Côte d'Ivoire demandent aide, assistance et protection au Seigneur pour le bon déroulement de leur grande retraite nationale annuelle 2026 à Agnaman du 3 au 5 juillet 2026 par l'intercession de Saint-Joseph, leur saint patron. Le Seigneur a donné, le Seigneur a repris, que son saint nom soit béni. Repos en Dieu. Repos en Dieu de maman Sarah Matoudiagne, que Dieu ait pitié de son âme et la reçoive auprès de lui. Prions pour le repos de l'âme de Thaï Manzan Germaine. 24 juin 2024 à 24 juin 2026, 2 ans que s'est endormi dans la paix du Seigneur, papa Kwadio Michel. Ses filles Sonia et Flora prient par l'intercession

de Maman Marie pour le repos de son âme. Prions pour le soulagement des âmes du purgatoire de l'Europe, demandé par Ouédraogo Pierre Deschamps. Tout le personnel de la Radio Nationale Catholique prie pour le repos éternel du Saint-Père, le Pape François. Du haut du ciel, qu'il intercède et prie pour l'Église universelle, qu'il a servi avec zèle et dévouement. La RNC prie pour le repos en Dieu de Yvonne Taou, ex-animatrice en son sein. Que Dieu l'accueille dans son royaume céleste. Les enfants Yao prient le Seigneur pour le repos de l'âme de leur père, Yao Nguessan Pascal. La famille Adiko Félix prie pour le repos de l'âme de Boka Nguessan Tao Madeleine, Ernest Boka, Adiko Jeannette, Adiko Alphonsine, Adiko Maria Françoise, Adiko Amos. Monsieur Kwasi Yao Raphaël et Madame Nekwadio Amalan Antoinette prient le Seigneur pour le repos de l'âme de leur fils, Kwasi Yao Guy Stéphane Harold, qui lui accorde sa miséricorde. Prions pour le repos en Dieu de Feu Zéga Bodje Lucius Dago, que son âme repose en paix et que Dieu l'accueille auprès de lui, demandé par ses enfants. Prions pour le repos en Dieu de Grâce Tano, que Dieu lui accorde sa miséricorde et l'accueille auprès de lui par l'intercession de Notre-Dame de Montligion. La Radio Nationale Catholique prie pour le repos éternel de tous ses auditeurs et bienfaiteurs décédés. Que le Seigneur les prenne en pitié et leur accorde le repos éternel. Par l'intercession de Notre-Dame de Montligion, la Radio Nationale Catholique prie le Seigneur pour le repos éternel de tous ses agents décédés. Voici, Seigneur, les intentions que nous faisons monter vers toi, daigne les exaucer.

0: au nom du Père et du Fils et du Saint-Esprit.
1: Amen.
0: Je crois en Dieu le Père Tout-Puissant, Créateur du ciel et de la terre, et en Jésus-Christ, son Fils unique, notre Seigneur, qui a été conçu du Saint-Esprit, est né de la Vierge Marie, a souffert sous Ponce Pilate, a été crucifié, est mort, a été enseveli, est descendu aux enfers, le troisième jour, est ressuscité des morts, est monté aux cieux, est assis à la droite de Dieu le Père Tout-Puissant, d'où il viendra juger les vivants et les morts. Je crois en l'Esprit Saint, à la Sainte Église catholique, à la communion des saints, à la rémission des péchés, à la résurrection de la chair, à la vie éternelle. Amen. Notre Père qui es aux cieux, que ton nom soit sanctifié, que ton règne vienne, que ta volonté soit faite sur la terre comme au ciel.
1: Donne-nous aujourd'hui notre pain de ce jour. Pardonne-nous nos offenses, comme nous pardonnons aussi à ceux qui nous ont offensés. Et ne nous laisse pas entrer en tentation, mais délivre-nous du mal. Amen.
0: Je vous salue Marie, pleine de grâce, le Seigneur est avec vous. Vous êtes bénie entre toutes les femmes et Jésus, le fruit de vos entrailles est béni.
1: Sainte Marie, Mère de Dieu, priez pour nous pauvres pécheurs, maintenant et à l'heure de notre mort. Amen.
0: Je vous salue Marie, pleine de grâce, le Seigneur est avec vous. Vous êtes bénie entre toutes les femmes et Jésus, le fruit de vos entrailles est béni.
1: Sainte Marie, Mère de Dieu, priez pour nous pauvres pécheurs, maintenant et à l'heure de notre mort. Amen.
0: Je vous salue Marie, pleine de grâce, le Seigneur est avec vous. Vous êtes bénie entre toutes les femmes et Jésus, le fruit de vos entrailles est béni.
1: Sainte Marie, Mère de Dieu, priez pour nous pauvres pécheurs, maintenant et à l'heure de notre mort. Amen.
0: Gloire au Père et au Fils et au Saint-Esprit.
1: Ô Dieu qui es, qui était et qui vient, pour les siècles des siècles. Amen.
0: Premier mystère douloureux, l'agonie de Jésus au jardin des Oliviers. Fruit du mystère, la contrition de nos fautes. Si nous confessons nos péchés, lui fidèle et juste nous pardonnera nos péchés. 1 Jean chapitre 1, verset 9. Jésus, sentant l'heure de son arrestation et de sa souffrance arriver, se met en prière, mais pas pour se soustraire. Il demande que la volonté de son Père se fasse. Ô Jésus, agonisant au jardin des Oliviers, donne-nous la force de repousser nos désirs d'abandon, de fuite, d'omission, notre amour de nous-mêmes, et obtiens une parfaite connaissance et une profonde contrition de nos péchés. Prions pour toutes les victimes de guerre. Prions pour ceux qui sont condamnés injustement. Et enfin, prions pour la conversion des cœurs endurcis. Notre Père qui es aux cieux, que ton nom soit sanctifié, que ton règne vienne, que ta volonté soit faite sur la terre comme au ciel.
1: Donne-nous aujourd'hui notre pain de ce jour. Pardonne-nous nos offenses, comme nous pardonnons aussi à ceux qui nous ont offensés. Et ne nous laisse pas entrer en tentation, mais délivre-nous du mal. Amen.
0: Je vous salue Marie, pleine de grâce, le Seigneur est avec vous. Vous êtes bénie entre toutes les femmes et Jésus, le fruit de vos entrailles est béni.
1: Sainte Marie, Mère de Dieu, priez pour nous pauvres pécheurs, maintenant et à l'heure de notre mort. Amen.
0: Je vous salue Marie, pleine de grâce, le Seigneur est avec vous. Vous êtes bénie entre toutes les femmes et Jésus, le fruit de vos entrailles est béni.
1: Sainte Marie, Mère de Dieu, priez pour nous pauvres pécheurs, maintenant et à l'heure de notre mort. Amen.
0: Je vous salue Marie, pleine de grâce, le Seigneur est avec vous. Vous êtes bénie entre toutes les femmes et Jésus, le fruit de vos entrailles est béni.
1: Sainte Marie, Mère de Dieu, priez pour nous pauvres pécheurs, maintenant et à l'heure de notre mort. Amen.
0: Je vous salue Marie, pleine de grâce, le Seigneur est avec vous. Vous êtes bénie entre toutes les femmes et Jésus, le fruit de vos entrailles est béni.
1: Sainte Marie, Mère de Dieu, priez pour nous pauvres pécheurs, maintenant et à l'heure de notre mort. Amen.
0: Je vous salue Marie, pleine de grâce, le Seigneur est avec vous. Vous êtes bénie entre toutes les femmes et Jésus, le fruit de vos entrailles est béni.
1: Sainte Marie, Mère de Dieu, priez pour nous pauvres pécheurs, maintenant et à l'heure de notre mort. Amen.
0: Je vous salue Marie, pleine de grâce, le Seigneur est avec vous. Vous êtes bénie entre toutes les femmes et Jésus, le fruit de vos entrailles est béni.
1: Sainte Marie, Mère de Dieu, priez pour nous pauvres pécheurs, maintenant et à l'heure de notre mort. Amen.
0: Je vous salue Marie, pleine de grâce, le Seigneur est avec vous. Vous êtes bénie entre toutes les femmes et Jésus, le fruit de vos entrailles est béni.
1: Sainte Marie, Mère de Dieu, priez pour nous pauvres pécheurs, maintenant et à l'heure de notre mort. Amen.
0: Je vous salue Marie, pleine de grâce, le Seigneur est avec vous. Vous êtes bénie entre toutes les femmes et Jésus, le fruit de vos entrailles est béni.
1: Sainte Marie, Mère de Dieu, priez pour nous pauvres pécheurs, maintenant et à l'heure de notre mort. Amen.
0: Je vous salue Marie, pleine de grâce, le Seigneur est avec vous. Vous êtes bénie entre toutes les femmes et Jésus, le fruit de vos entrailles est béni.
1: Sainte Marie, Mère de Dieu, priez pour nous pauvres pécheurs, maintenant et à l'heure de notre mort. Amen.
0: Je vous salue Marie, pleine de grâce, le Seigneur est avec vous. Vous êtes bénie entre toutes les femmes et Jésus, le fruit de vos entrailles est béni.
1: Sainte Marie, Mère de Dieu, priez pour nous pauvres pécheurs, maintenant et à l'heure de notre mort. Amen.
0: Gloire au Père et au Fils et au Saint-Esprit.
1: Ô Dieu qui est, qui était et qui vient, pour les siècles des siècles. Amen.
0: Ô Marie conçue sans péché,
1: priez pour nous qui avons recours à vous.
0: Ô Marie conçue sans péché,
1: priez pour nous qui avons recours à vous.
0: Ô Marie conçue sans péché,
1: priez pour nous qui avons recours à vous.

0: Deuxième mystère douloureux, la flagellation de Jésus. Fruit du mystère, la mortification du corps et des sens. Jésus fut obéissant jusqu'à la mort sur la croix. Philippiens 2, verset 8. Jésus se laisse fouetter. Il accepte sans maudire les douleurs qui résultent des coups des fouets. Ô Jésus adoré, fais que chaque goutte de sang que tu as répandu de tes blessures soit la force puissante qui nous attire à toi, nous aide à dominer nos sens et rejeter toute tentation et mauvais désir. Prions pour un grand repenti, spécialement pour les agonisants. Prions pour ceux qui luttent contre le mal afin qu'ils ne se découragent jamais. Prions pour ceux qui traversent des épreuves afin qu'ils retrouvent l'espérance. Prions pour que chacun de nous soit prêt à souffrir avec Jésus pour soulager la souffrance de ses frères. Notre Père qui es aux cieux, que ton nom soit sanctifié, que ton règne vienne, que ta volonté soit faite sur la terre comme au ciel.
1: Donne-nous aujourd'hui notre pain de ce jour. Pardonne-nous nos offenses, comme nous pardonnons aussi à ceux qui nous ont offensés. Et ne nous laisse pas entrer en tentation, mais délivre-nous du mal. Amen.
0: Je vous salue Marie, pleine de grâce. Le Seigneur est avec vous. Vous êtes bénie entre toutes les femmes, et Jésus, le fruit de vos entrailles est béni.
1: Sainte Marie, Mère de Dieu, priez pour nous pauvres pécheurs, maintenant et à l'heure de notre mort. Amen.
0: Je vous salue Marie, pleine de grâce. Le Seigneur est avec vous. Vous êtes bénie entre toutes les femmes, et Jésus, le fruit de vos entrailles est béni.
1: Sainte Marie, Mère de Dieu, priez pour nous pauvres pécheurs, maintenant et à l'heure de notre mort. Amen.
0: Je vous salue Marie, pleine de grâce. Le Seigneur est avec vous. Vous êtes bénie entre toutes les femmes, et Jésus, le fruit de vos entrailles, est béni.
1: Sainte Marie, Mère de Dieu, priez pour nous pauvres pécheurs, maintenant et à l'heure de notre mort. Amen.
0: Je vous salue, Marie, pleine de grâce. Le Seigneur est avec vous. Vous êtes bénie entre toutes les femmes, et Jésus, le fruit de vos entrailles, est béni.
1: Sainte Marie, Mère de Dieu, priez pour nous pauvres pécheurs, maintenant et à l'heure de notre mort. Amen.
0: Je vous salue Marie, pleine de grâce. Le Seigneur est avec vous. Vous êtes bénie entre toutes les femmes, et Jésus, le fruit de vos entrailles, est béni.
1: Sainte Marie, Mère de Dieu, priez pour nous pauvres pécheurs, maintenant et à l'heure de notre mort. Amen.
0: Je vous salue Marie, pleine de grâce. Le Seigneur est avec vous. Vous êtes bénie entre toutes les femmes, et Jésus, le fruit de vos entrailles est béni.
1: Sainte Marie, Mère de Dieu, priez pour nous pauvres pécheurs, maintenant et à l'heure de notre mort. Amen.
0: Je vous salue Marie, pleine de grâce. Le Seigneur est avec vous. Vous êtes bénie entre toutes les femmes, et Jésus, le fruit de vos entrailles est béni.
1: Sainte Marie, Mère de Dieu, priez pour nous pauvres pécheurs, maintenant et à l'heure de notre mort. Amen.
0: Je vous salue Marie, pleine de grâce, le Seigneur est avec vous. Vous êtes bénie entre toutes les femmes, et Jésus, le fruit de vos entrailles, est béni.
1: Sainte Marie, Mère de Dieu, priez pour nous pauvres pécheurs, maintenant et à l'heure de notre mort. Amen.
0: Je vous salue Marie, pleine de grâce, le Seigneur est avec vous. Vous êtes bénie entre toutes les femmes, et Jésus, le fruit de vos entrailles, est béni.
1: Sainte Marie, Mère de Dieu, priez pour nous pauvres pécheurs, maintenant et à l'heure de notre mort. Amen.
0: Je vous salue Marie, pleine de grâce. Le Seigneur est avec vous. Vous êtes bénie entre toutes les femmes, et Jésus, le fruit de vos entrailles, est béni.
1: Sainte Marie, Mère de Dieu, priez pour nous pauvres pécheurs, maintenant et à l'heure de notre mort. Amen.
0: Gloire au Père, et au Fils, et au Saint-Esprit.
1: Ô Dieu qui était et qui vient, pour les siècles des siècles. Amen.
0: Ô Marie conçue sans péché,
1: priez pour nous qui avons recours à vous.
0: Ô Marie conçue sans péché,
1: priez pour nous qui avons recours à vous.
0: Ô Marie conçue sans péché,
1: priez pour nous qui avons recours à vous.
2: Troisième mystère douloureux, le couronnement d'épines. Fruit du mystère, la mortification de l'esprit et du cœur. Si quelqu'un veut venir à ma suite, qu'il renonce à lui, qu'il prenne sa croix chaque jour. Luc chapitre 9, verset 23. Pour se moquer de la royauté de Jésus, les soldats lui font porter une couronne d'épines et un manteau de pourpre. Jésus souffre, mais ne dit rien. Ô Jésus humilié, réprime-nous l'orgueil et la vanité, détache-nous de tout ce qui nous éloigne de toi. Par ton saint sacerdoce, donne-nous des prêtres doux et humbles de cœur. Prions pour les serviteurs de Dieu torturés et tués. Prions pour la conversion de ceux qui frappent les innocents. Prions pour que les droits de l'homme soient partout reconnus et respectés. Et enfin, prions pour chacun de nous, que la solidarité avec tout homme humilié nous fasse sortir du silence et de l'indifférence.
3: Notre Père qui es aux cieux, que ton nom soit sanctifié, que ton règne vienne. Que ta volonté soit faite sur la terre comme au ciel.
1: Donne-nous aujourd'hui notre pain de ce jour. Pardonne-nous nos

0: Alors, Amen.
1: Je vous salue, Marie, pleine de grâce. Le Seigneur est avec vous. Vous êtes bénie entre toutes les femmes et Jésus, le fruit de vos entrailles, est béni.
2: Sainte Marie, Mère de Dieu, priez pour nous pauvres pécheurs, maintenant et à l'heure de notre mort. Amen.
1: Je vous salue, Marie, pleine de grâce. Le Seigneur est avec vous. Vous êtes bénie entre toutes les femmes et Jésus, le fruit de vos entrailles, est béni.
2: Sainte Marie, Mère de Dieu, priez pour nous pauvres pécheurs, maintenant et à l'heure de notre mort. Amen.
1: Je vous salue, Marie, pleine de grâce. Le Seigneur est avec vous. Vous êtes bénie entre toutes les femmes et Jésus, le fruit de vos entrailles, est béni.
2: Sainte Marie, Mère de Dieu, priez pour nous pauvres pécheurs, maintenant et à l'heure de notre mort. Amen.
1: Je vous salue, Marie, pleine de grâce. Le Seigneur est avec vous. Vous êtes bénie entre toutes les femmes et Jésus, le fruit de vos entrailles, est béni.
2: Sainte Marie, Mère de Dieu, priez pour nous pauvres pécheurs, maintenant et à l'heure de notre mort. Amen.
1: Je vous salue, Marie, pleine de grâce. Le Seigneur est avec vous. Vous êtes bénie entre toutes les femmes et Jésus, le fruit de vos entrailles, est béni.
2: Sainte Marie, Mère de Dieu, priez pour nous pauvres pécheurs, maintenant et à l'heure de notre mort. Amen.
1: Je vous salue, Marie, pleine de grâce. Le Seigneur est avec vous. Vous êtes bénie entre toutes les femmes et Jésus, le fruit de vos entrailles, est béni.
2: Sainte Marie, Mère de Dieu, priez pour nous pauvres pécheurs, maintenant et à l'heure de notre mort. Amen.
1: Je vous salue, Marie, pleine de grâce. Le Seigneur est avec vous. Vous êtes bénie entre toutes les femmes et Jésus, le fruit de vos entrailles, est béni.
2: Sainte Marie, Mère de Dieu, priez pour nous pauvres pécheurs, maintenant et à l'heure de notre mort. Amen.
1: Je vous salue, Marie, pleine de grâce. Le Seigneur est avec vous. Vous êtes bénie entre toutes les femmes et Jésus, le fruit de vos entrailles, est béni.
2: Sainte Marie, Mère de Dieu, priez pour nous pauvres pécheurs, maintenant et à l'heure de notre mort. Amen.
1: Je vous salue, Marie, pleine de grâce. Le Seigneur est avec vous. Vous êtes bénie entre toutes les femmes et Jésus, le fruit de vos entrailles, est béni.
2: Sainte Marie, Mère de Dieu, priez pour nous pauvres pécheurs, maintenant et à l'heure de notre mort. Amen.
1: Je vous salue, Marie, pleine de grâce. Le Seigneur est avec vous. Vous êtes bénie entre toutes les femmes et Jésus, le fruit de vos entrailles, est béni.
2: Sainte Marie, Mère de Dieu, priez pour nous pauvres pécheurs, maintenant et à l'heure de notre mort. Amen.
1: Gloire au Père, au Fils et au Saint-Esprit.
2: Ô Dieu qui es, qui était et qui vient, pour les siècles des siècles. Amen.
1: Ô Marie conçue sans péché,
2: priez pour nous qui avons recours à vous.
1: Ô Marie conçue sans péché,
2: priez pour nous qui avons recours à vous.
1: Ô Marie conçue sans péché,
2: priez pour nous qui avons recours à vous.
3: Quatrième mystère douloureux, le portement de croix. Fruit du mystère, la patience dans les épreuves. Nos détresses sont légères par rapport au poids de gloire éternelle qu'elle prépare. 2 Corinthiens, chapitre 4, verset 17. Jésus porte sa croix, mais ce n'est pas le plus important pour lui. Sa préoccupation, c'est nous. Ô Marie, Mère généreuse, fais que soutenue par toi, nous suivions Jésus et que rien ne nous arrête dans la montée de notre chemin de croix sur la terre vers le ciel. Prions pour ceux qui nous sont chers, pour la paix en Côte d'Ivoire. Prions pour tous les parents meurtris de douleur devant les atrocités et la mort de leurs enfants. Prions pour chacun de nous, qu'il renonce à lui-même et prenne sa croix chaque jour et qu'il suive Jésus. Notre Père qui es aux cieux, que ton nom soit sanctifié, que ton règne vienne, que ta volonté soit faite sur la terre comme au ciel.
4: Donne-nous aujourd'hui notre pain de ce jour. Pardonne-nous nos offenses, comme nous pardonnons aussi à ceux qui nous ont offensés. Et ne nous laisse pas entrer en tentation, mais délivre-nous du mal. Amen.
3: Je vous salue, Marie, pleine de grâce. Le Seigneur est avec vous. Vous êtes bénie entre toutes les femmes, et Jésus, le fruit de vos entrailles, est béni.
2: Sainte Marie, Mère de Dieu, priez pour nous pauvres pécheurs, maintenant et à l'heure de notre mort. Amen.
3: Je vous salue, Marie, pleine de grâce. Le Seigneur est avec vous. Vous êtes bénie entre toutes les femmes, et Jésus, le fruit de vos entrailles, est béni.
4: Sainte Marie, Mère de Dieu, priez pour nous pauvres pécheurs, maintenant et à l'heure de notre mort. Amen.
3: Je vous salue Marie, pleine de grâce. Le Seigneur est avec vous. Vous êtes bénie entre toutes les femmes, et Jésus, le fruit de vos entrailles, est béni.
4: Sainte Marie, Mère de Dieu, priez pour nous pauvres pécheurs, maintenant et à l'heure de notre mort. Amen.
3: Je vous salue Marie, pleine de grâce. Le Seigneur est avec vous. Vous êtes bénie entre toutes les femmes, et Jésus, le fruit de vos entrailles, est béni.
4: Sainte Marie, Mère de Dieu, priez pour nous pauvres pécheurs, maintenant et à l'heure de notre mort. Amen.
3: Je vous salue Marie, pleine de grâce. Le Seigneur est avec vous. Vous êtes bénie entre toutes les femmes, et Jésus, le fruit de vos entrailles, est béni.
4: Sainte Marie, Mère de Dieu, priez pour nous pauvres pécheurs, maintenant et à l'heure de notre mort. Amen.
3: Je vous salue Marie, pleine de grâce. Le Seigneur est avec vous. Vous êtes bénie entre toutes les femmes, et Jésus, le fruit de vos entrailles, est béni.
4: Sainte Marie, Mère de Dieu, priez pour nous pauvres pécheurs, maintenant et à l'heure de notre mort. Amen.
3: Je vous salue Marie, pleine de grâce. Le Seigneur est avec vous. Vous êtes bénie entre toutes les femmes, et Jésus, le fruit de vos entrailles, est béni.
4: Sainte Marie, Mère de Dieu, priez pour nous pauvres pécheurs, maintenant et à l'heure de notre mort. Amen.
3: Je vous salue Marie, pleine de grâce. Le Seigneur est avec vous. Vous êtes bénie entre toutes les femmes, et Jésus, le fruit de vos entrailles, est béni.
4: Sainte Marie, Mère de Dieu, priez pour nous pauvres pécheurs, maintenant et à l'heure de notre mort. Amen.
3: Je vous salue Marie, pleine de grâce. Le Seigneur est avec vous. Vous êtes bénie entre toutes les femmes, et Jésus, le fruit de vos entrailles, est béni.
4: Sainte Marie, Mère de Dieu, priez pour nous pauvres pécheurs, maintenant et à l'heure de notre mort. Amen.
3: Je vous salue Marie, pleine de grâce. Le Seigneur est avec vous. Vous êtes bénie entre toutes les femmes, et Jésus, le fruit de vos entrailles, est béni.
4: Sainte Marie, Mère de Dieu, priez pour nous pauvres pécheurs, maintenant et à l'heure de notre mort. Amen.
3: Gloire au Père, et au Fils, et au Saint-Esprit.
4: Ô Dieu qui es, qui était et qui vient, pour les siècles des siècles. Amen.
3: Ô Marie conçue sans péché,
4: priez pour nous qui avons recours à vous.
3: Ô Marie conçue sans péché,
4: priez pour nous qui avons recours à vous.
3: Ô Marie conçue sans péché,
4: priez pour nous qui avons recours à vous.
0: Cinquième mystère douloureux, crucifixion et mort de Jésus. Fruit du mystère, l'amour de Dieu, le salut des âmes. Petits enfants, n'aimons ni de mots ni de langue, mais en acte et en vérité. 1 Jean chapitre 3, verset 18. À l'heure de passer de ce monde à son Père, Jésus, par amour pour nous, nous donne sa mère à travers Jean qui nous représente tous au pied de la croix. Ô Marie, reine des martyrs, toi qui es au-dessus, toi qui es devenue notre mère au pied de la croix, sois bénie pour tout l'amour que tu nous as déjà accordé et aide-nous à nous laisser pénétrer par le mystère de la passion de ton divin Fils. Prions pour les défunts et la délivrance des âmes du purgatoire. Prions pour ceux qui nous ont fait du mal, que nous sachions pardonner. Prions pour nous-mêmes, que la Vierge, notre Mère, nous apprenne à vivre en enfant de Dieu.
1: Notre Père qui es aux cieux, que ton nom soit sanctifié, que ton règne vienne. Que ta volonté soit faite sur la terre comme au ciel.
2: Donne-nous aujourd'hui notre pardonne-nous nos offenses, comme nous pardonnons aussi à ceux qui nous ont offensés. Et ne nous laisse pas entrer en tentation, mais délivre-nous du mal. Amen.
1: Je vous salue Marie, pleine de grâce, le Seigneur est avec vous. Vous êtes bénie entre toutes les femmes, et Jésus, le fruit de vos entrailles, est béni.
2: Sainte Marie, Mère de Dieu, priez pour nous pauvres pécheurs, maintenant et à l'heure de notre mort. Amen.
1: Je vous salue Marie, pleine de grâce, le Seigneur est avec vous. Vous êtes bénie entre toutes les femmes et Jésus, le fruit de vos entrailles, est béni.
2: Sainte Marie, Mère de Dieu, priez pour nous pauvres pécheurs, maintenant et à l'heure de notre mort. Amen.
1: Je vous salue Marie, pleine de grâce, le Seigneur est avec vous. Vous êtes bénie entre toutes les femmes et Jésus, le fruit de vos entrailles, est béni.
2: Sainte Marie, Mère de Dieu, priez pour nous pauvres pécheurs, maintenant et à l'heure de notre mort. Amen.
1: Je vous salue Marie, pleine de grâce, le Seigneur est avec vous. Vous êtes bénie entre toutes les femmes et Jésus, le fruit de vos entrailles, est béni.
2: Sainte Marie, Mère de Dieu, priez pour nous pauvres pécheurs, maintenant et à l'heure de notre mort. Amen.
1: Je vous salue Marie, pleine de grâce, le Seigneur est avec vous. Vous êtes bénie entre toutes les femmes et Jésus, le fruit de vos entrailles, est béni.
2: Sainte Marie, Mère de Dieu, priez pour nous pauvres pécheurs, maintenant et à l'heure de notre mort. Amen.
1: Je vous salue Marie, pleine de grâce, le Seigneur est avec vous. Vous êtes bénie entre toutes les femmes et Jésus, le fruit de vos entrailles, est béni.
2: Sainte Marie, Mère de Dieu, priez pour nous pauvres pécheurs, maintenant et à l'heure de notre mort. Amen.
1: Je vous salue Marie, pleine de grâce, le Seigneur est avec vous. Vous êtes bénie entre toutes les femmes et Jésus, le fruit de vos entrailles, est béni.
2: Sainte Marie, Mère de Dieu, priez pour nous pauvres pécheurs, maintenant et à l'heure de notre mort. Amen.
1: Je vous salue Marie, pleine de grâce, le Seigneur est avec vous. Vous êtes bénie entre toutes les femmes et Jésus, le fruit de vos entrailles, est béni.
2: Sainte Marie, Mère de Dieu, priez pour nous pauvres pécheurs, maintenant et à l'heure de notre mort. Amen.
1: Je vous salue Marie, pleine de grâce, le Seigneur est avec vous. Vous êtes bénie entre toutes les femmes et Jésus, le fruit de vos entrailles, est béni.
2: Sainte Marie, Mère de Dieu, priez pour nous pauvres pécheurs, maintenant et à l'heure de notre mort. Amen.
1: Je vous salue Marie, pleine de grâce, le Seigneur est avec vous. Vous êtes bénie entre toutes les femmes et Jésus, le fruit de vos entrailles, est béni.
2: Sainte Marie, Mère de Dieu, priez pour nous pauvres pécheurs, maintenant et à l'heure de notre mort. Amen.
1: Gloire au Père, au Fils et au Saint-Esprit.
2: Ô Dieu qui es, qui était et qui vient, pour les siècles des siècles. Amen.
1: Ô Marie conçue sans péché,
2: priez pour nous qui avons recours à vous.
1: Ô Marie conçue sans péché,
2: priez pour nous qui avons recours à vous.
1: Ô Marie conçue sans péché,
2: priez pour nous qui avons recours à vous.

0: Prions avec la Katuna. Quelle est celle-ci?
1: Qui s'avance comme l'aurore, belle comme la lune, éclatante comme le soleil, terrible comme une armée rangée en bataille.
0: Mon âme exalte le Seigneur.
1: Exulte mon esprit en Dieu, mon sauveur.
0: Il s'est penché sur son humble servante. Désormais, tous les âges me diront bienheureuse.
1: Le puissant fit pour moi des merveilles. Saint est son nom.
0: Son amour s'étend d'âge en âge sur ceux qui le craignent.
1: Déployant la force de son bras, il disperse les suprêmes.
0: Il renverse les puissants de leur trône. Il élève les humbles.
1: Il comble bien les affamés. Renvoie les riches les mains vides.
0: Il relève Israël son serviteur, il se souvient de son amour.
1: De la promesse faite à nos pères, en faveur d'Abraham et de sa race à jamais.
0: Gloire au Père, et au Fils, et au Saint-Esprit.
1: Ô Dieu qui est, qui était et qui vient, pour les siècles des siècles. Amen.
0: Quelle est celle-ci?
1: Qui s'avance comme l'aurore, belle comme la lune, éclatante comme le soleil, terrible comme une armée rangée en bataille.
0: Ô Marie conçue sans péché,
1: priez pour nous qui avons recours à vous.
0: Prions. Seigneur Jésus-Christ, notre médiateur auprès du Père, tu as voulu que la Vierge bienheureuse ta mère soit notre mère et notre médiatrice auprès de toi. Accorde à ceux qui implorent tes faveurs la joie de les recevoir toutes par elle.
1: Amen. Amen.
0: Nous avons recours à vos protections, Sainte Mère de Dieu. Ne rejetez pas les prières que nous vous adressons dans tous nos besoins, mais délivrez-nous des dangers auxquels nous sommes exposés. Ô Vierge comblée de gloire et de bénédiction, Vierge immaculée, médiatrice de toute grâce,
1: priez pour nous.
0: Saint Michel, Saint Gabriel et Saint Raphaël,
1: priez pour nous.
0: Puissance céleste, légende ange de Marie,
1: priez pour nous.
0: Saint Jean-Baptiste,
1: priez pour nous.
0: Saint Pierre et Saint Paul,
1: priez pour nous.
0: Que les âmes de nos légionnaires décédés et les âmes de tous les fidèles passés reposent en paix par la miséricorde de Dieu.
1: Amen.
0: Magnificat.
1: Animania Dominum.
2: Nous sommes à présent au terme de notre méditation. Merci de nous avoir suivis. Bonne suite de programme sur la voie de l'Évangile.
3: Sit nomen benedictum. Ex hoc nunc et usque in saeculum, adjutorum nostrum in nomine Domini, qui fecit caelum et terram, benedicat vos omnipotens Deus, Pater et Filius et Spiritus Sanctus. Amen.

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1: 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Il est 14h.
2: Auditeurs et auditrices de La Voix de l'Évangile, suivons à présent un bref tour de l'actualité sur les ondes de La Voix de l'Évangile avec Landrige Adou. Bonjour Landrige.
3: Bonjour Annie. Et bonsoir à tous et bienvenue dans ce bref tour de l'actualité. L'église fête ce vendredi 3 juillet 2026 Saint Thomas apôtre. Saint Thomas, également appelé Didyme, qui veut dire le jumeau, était l'un des 12 apôtres de Jésus et est célèbre pour son incrédulité initiale face à la résurrection du Christ avant de proclamer « Mon Seigneur et mon Dieu » après avoir touché les plaies de Jésus. Il est reconnu pour son courage et sa foi, prêt à mourir en martyr avec Jésus et pour son esprit critique et généreux. Lors de l'homélie de la messe qu'il présidait ce matin en la paroisse Saint-Andréas Kagwa de Yopougon-Ondokwa, le père curé Innocent Boda a invité les fidèles à demander la grâce de cheminer avec le Christ et lui témoigner de notre foi. Mais avant la fête de Saint Thomas, l'Église a célébré les Saints Pierre et Paul le lundi dernier, occasion de fête patronale pour la chapelle Saint Pierre et Paul de la paroisse Sainte-Thérèse d'Avila d'Éléphant-Cocoteret dans le diocèse de Grand Bassam. La célébration solennelle le dimanche 28 juin par la communauté. Dans son homélie, le père Jean Bonzo Kwasi a exhorté les fidèles à s'inspirer du style de vie des Saints Pierre et Paul afin de devenir à leur tour de véritables témoins du Christ et des annonciateurs courageux de la parole de Dieu. À l'international, 13 ans après son prédécesseur, Léon XIV se rend demain à Lampedusa aux côtés des migrants. Il réactualisera la mondialisation de l'indifférence dénoncée par le pape François, appellera à l'accueil. Un bouquet de fleurs sur une tombe sans nom, ce sera le premier geste posé par le pape demain matin à son arrivée à Lampedusa. L'Europe, encore sous le choc de la vague de chaleur qui s'est abattue sur elle dans la deuxième quinzaine de juin. Elles ont dépassé les 35 degrés pour plus de 2/3 des habitants du continent. Ce matin, la France et la Belgique déplorent une hausse de décès durant la canicule de respectivement 30 et 39% sur cette période. Merci de votre aimable attention.

Auditeurs et auditrices de la Radio Nationale Catholique, aujourd'hui nous célébrons Saint Thomas. Et si nous revenions sur l'évangile qui nous a été proposé aujourd'hui dans les textes, avant une homélie proposée par le pape Benoît XVI de Vénérée Mémoire à l'audience générale du 27 septembre 2006. Écoutons. Évangile de Jésus-Christ selon Saint Jean. L'un des 12, Thomas, dont le nom signifie « jumeau », n'était pas avec eux quand Jésus était venu. Les autres disciples lui disaient « Nous avons vu le Seigneur ». Mais il déclara « Si je ne vois pas dans ses mains la marque des clous, si je ne mets pas mon doigt à l'endroit des clous, si je ne mets pas la main dans son côté, non, je ne croirai pas ». 8 jours plus tard, les disciples se trouvaient de nouveau dans la maison. Et Thomas était avec eux. Jésus vient alors que les portes étaient verrouillées et il était là au milieu d'eux. Il dit « La paix soit avec vous ». Puis il dit à Thomas « Avance ton doigt ici et vois mes mains. Avance ta main et mets-la dans mon côté. Cesse d'être incrédule, sois croyant ». Thomas lui dit alors « Mon Seigneur et mon Dieu ». Jésus lui dit, « Parce que tu m'as vu, tu crois. Heureux ceux qui croient sans avoir vu. » Acclamons la parole du Seigneur, nous rendons grâce à Dieu. Si je ne vois pas dans ses mains la marque des clous, si je ne mets pas mon doigt à l'endroit des clous, si je ne mets pas la main dans son côté, non, je ne croirai pas. Au fond, ces paroles laissent apparaître la conviction que Jésus est désormais reconnaissable, non par tant par son visage que par ses plaies. Thomas considère que les signes caractéristiques de l'identité de Jésus sont à présent surtout les plaies dans lesquelles se révèle jusqu'à quel point il nous a aimés. En cela, l'apôtre ne se trompe pas. 8 jours après, Jésus réapparaît parmi ses disciples et cette fois, Thomas est présent. Jésus l'interpelle. « Avance ton doigt ici et vois mes mains. Avance ta main et mets-la dans mon côté. Cesse d'être incrédule, sois croyant. » Thomas réagit avec la plus splendide profession de foi de tout le Nouveau Testament. « Mon Seigneur et mon Dieu. » À ce propos, saint Augustin commente « Thomas voyait et touchait l'homme, mais il confessait sa foi en Dieu, qu'il ne voyait ni ne touchait. Mais ce qu'il voyait et touchait le poussait à croire en ce que jusqu'alors il avait douté. L'évangéliste poursuit par une dernière parole de Jésus à Thomas. « Parce que tu m'as vu, tu crois. Heureux ceux qui ont cru sans avoir vu. » Cette phrase peut être également mise au présent. « Heureux ceux qui croient sans avoir vu ». Quoi qu'il en soit, Jésus annonce un principe fondamental pour les chrétiens qui viendront après Thomas, et donc pour nous tous. Du pape Benoît XVI de Vénérée Mémoire, audience générale du 27 septembre 2006, source Vatican News.

poursuivons, fidèles auditeurs, notre apprentissage sur Saint Thomas le Saint du jour. Alors, qu'est-ce qu'il faut savoir de l'histoire de Saint Thomas ? En général, lorsqu'on parle de Saint Thomas, on commence par la fin. Saint Thomas, après la résurrection, n'étant pas présent à l'apparition de Jésus aux apôtres, ne croira pas à ce que ceux-ci lui racontent. Mais cela ne doit pas faire penser que Thomas soit un croyant tiède ou, pire, un pécheur. C'est seulement un homme dont la foi profonde est donc mise à dure épreuve par la vie et il ne le cache pas. Il exprime ses doutes, fait des demandes à Jésus sur ce qui le préoccupe. Quand par exemple Jésus veut retourner à Béthanie où est mort son ami Lazare, les disciples ont peur parce qu'en Judée le climat est tout autre que favorable. C'est Thomas qui n'a pas de doute et affirme « Allons mourir avec lui ». Également durant la dernière scène, quand le Christ dit de préparer une place pour chacun dans la maison du Père, Thomas est désorienté et demande au Seigneur « Où il va et comment peut-on connaître la voie ? Et alors Jésus répond, « Je suis la voie, la vérité, la vie. » Nous arrivons ici à l'épisode connu de l'incrédulité de Thomas. Toute la communauté des apôtres est ébranlée par la mort de Jésus et par la violence de sa disparition. Mais Jésus est ressuscité et apparaît aussitôt à ses disciples pour les tranquilliser. Thomas n'est pas là et ne croit pas au récit de ses compagnons. Peut-être en raison de son entêtement inné, peut-être aussi parce qu'il est mécontent de n'avoir pas été présent. Mais il exige de toucher avec sa main les marques des clous et celles de son côté. C'est au fond un homme. Jésus le contente en revenant 8 jours plus tard. Thomas alors croira aussitôt en déclarant tout de suite « Mon Seigneur et mon Dieu », comme personne d'autre ne l'avait encore fait. Jésus enfin fait une promesse qui est pour toute l'humanité jusqu'à la fin des temps. Heureux ceux qui, quoique n'ayant pas vu, croiront. Nous avons compris que Thomas n'était pas très instruit, mais certainement il compensait cela par l'amour immense qu'il éprouvait pour Jésus. Selon la tradition, c'est à lui que reviendra la mission d'évangéliser la Syrie, puis la ville d'Édesse, d'où il partit pour aller fonder la première communauté chrétienne de Babylone en Mésopotamie, où il resta 7 ans avant de s'embarquer pour l'Inde et de Musiris, où il y avait déjà une florissante communauté juive qui, en peu de temps, devint chrétienne. Il parcourut tout le pays jusqu'en Chine, toujours et seulement par amour de l'Évangile. De retour en Inde, il y subit le martyr transpercé par une lance le 3 juillet de l'an 72 dans l'actuel Chennai.

Auditeurs de la Radio Nationale Catholique, il est 14h passé de 24 minutes sur les ondes de la 102.5 FM et vous suivez les après-midi de la RNC avec Lance Bakayoko à la cabine technique et moi encore Annie Zega à ce micro pour la suite jusqu'à 18h45. Voyons 19h, voilà. Et aujourd'hui, comme vous le savez, nous parlons de Saint Thomas. Nous allons poursuivre avec Saint Thomas pour en savoir plus sur sa vie, sur ce mot qu'il a dit, mon Seigneur et mon Dieu. Quel est son sens? Qu'est-ce qu'il signifie? Et que devons-nous retenir de ce saint apôtre?

Le roi de gloire fait son entrée, prosternons-nous pour l'adorer. C'est ce que nous propose Sandrine Droubli. Le titre, c'est Célébration au roi de gloire.

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Les deux Thomas, l'apôtre et le docteur de l'Église, nous enseignent que nous avons besoin d'entrer dans la réalité que les signes nous montrent, Dieu lui-même dans son intimité avec l'aide décisive de l'Esprit-Saint. Au Cénacle, les disciples sont réunis par peur des Juifs. Depuis la débâcle qui a suivi l'arrestation de Jésus à Gethsémani et le reniement de Pierre, cette communauté des disciples, qui devrait n'avoir qu'un seul cœur et qu'une seule âme, n'est plus réunie par l'amour mais par la peur qui crée la division. Le péché laisse des traces. Les disciples sont divisés et ne se font plus confiance entre eux, à tel point qu'ils ne croient pas le témoignage des saintes femmes revenues du tombeau vide, et que Thomas ne croit pas les onze lorsqu'ils lui disent avoir vu le Seigneur, le ressuscité. C'est pour mettre fin à cette division que Jésus, lors de cette nouvelle apparition, doit leur dire par deux fois « La paix soit avec vous ». Puis leur communiquer son Esprit-Saint qui sera le garant de leur unité retrouvée. C'est l'Esprit-Saint répandu sur les disciples qui leur permettra de n'avoir qu'un seul cœur et qu'une seule âme, de remettre les péchés et de rendre témoignage de la résurrection du Seigneur Jésus. C'est l'Esprit-Saint qui leur donnera de former ensemble une Église selon le cœur de Dieu, capable d'évangéliser le monde entier par le témoignage de l'amour fraternel et d'une paix qui vient d'en haut.

Mais lors de cette deuxième apparition au Cénacle, il en est un qui semble un peu à l'écart, c'est Thomas. Que n'a-t-on pas reproché à Thomas? Et pourtant, c'est un disciple zélé. Lorsque Jésus avait annoncé sa passion, c'est lui qui s'était exclamé, plein d'ardeur, « Allons-y, nous aussi, nous mourons avec lui ». Tous les disciples n'avaient pas eu le même courage ni le même empressement à courir vers le martyr. Lui, Thomas l'apôtre, dont la tradition rapporte qu'il fut le premier évangélisateur de l'Inde et de la Chine, où il devait effectivement mourir en martyr, est loin d'être un médiocre. D'ailleurs, lors de la première apparition de Jésus au Cénacle, le seul tort de Thomas était d'être absent. Pour le reste, les autres disciples, eux aussi, avaient eu besoin de voir les plaies glorieuses du Christ pour croire. Aucun des 12 n'a cru sans avoir vu. Thomas est donc bien un apôtre de plein droit, un martyr par le sang versé et de surcroît, il est un théologien.

Un indice nous met sur la piste de ces dispositions de théologiens. Le nom de Thomas l'apôtre signifie « jumeau ». Or, jamais l'évangile ne nous précise de qui Thomas est le jumeau. Et si le jumeau de Thomas l'apôtre, par-delà les siècles, était Thomas d'Aquin ? Cela expliquerait pourquoi, comme il arrive souvent pour des frères jumeaux, Thomas l'apôtre et Thomas d'Aquin sont si fréquemment confondus. On ne compte plus les politiciens et autres journalistes, aussi incultes les uns que les autres, affirmant gravement « Je suis comme Thomas d'Aquin, je ne crois que ce que je vois ». À vrai dire, il faudrait que les politiciens et journalistes commencent par accepter de voir ce qu'ils voient, ce qui est une qualité rare. Entre l'un des 12 qui vécut au 1er siècle et le docteur de l'Église du 13e siècle, la confusion est un peu ridicule, mais pas sans fondement. Saint Thomas d'Aquin était d'ailleurs admiratif de son jumeau spirituel, puisqu'il qualifie Thomas l'apôtre de bon théologien lorsqu'il commente l'Évangile d'aujourd'hui. Pourquoi Thomas l'apôtre est-il bon théologien ? C'est qu'en disant « Mon Seigneur et mon Dieu », après avoir vu et touché les plaies du Christ ressuscité, il va au-delà de ce que ses sens lui font expérimenter. En cela, il ressemble aussi un peu à Jean, l'autre théologien parmi les 12, qui en se penchant vers le tombeau vide, vit et crut bien au-delà de ce qu'il avait vu.

Ce que Thomas l'apôtre voit et touche en cet instant, c'est un homme qui était mort et qui est vivant. Ce qu'il expérimente par ses sens, c'est donc seulement que Jésus est ressuscité. C'est déjà énorme, mais sa confession de foi va beaucoup plus loin. « Mon Seigneur et mon Dieu ». Thomas l'apôtre ne voit pas seulement un homme ressuscité, il confesse un homme qui est Dieu. Thomas d'Aquin conclut en disant « Mon Seigneur ». Thomas confesse la vérité de l'humanité de Jésus en disant « Mon Dieu ». Thomas confesse la vérité de sa divinité.

Thomas l'apôtre et Thomas d'Aquin sont donc bien deux jumeaux théologiens. C'est au point qu'on pense irrésistiblement à Thomas d'Aquin lorsqu'on voit sur le tableau de Caravage Thomas l'apôtre introduisant son doigt dans les plaies du crucifié. C'est cela aussi être théologien, essayer de contempler le mystère non pas en observateur de l'extérieur, mais en disciple de l'intérieur. Si l'Esprit Saint est traditionnellement appelé le doigt de Dieu, alors il faut comprendre, en voyant cette scène d'évangile et les peintures qui la représentent, qu'on entre vraiment dans le mystère de Dieu qu'avec l'aide de l'Esprit Saint. Cela ne supprime d'ailleurs pas le besoin de signes. Les apôtres ont vu, puis ils ont cru, pour qu'en recevant leur témoignage, nous puissions croire sans avoir vu. Mais leur témoignage est un signe, comme est aussi un signe le corps du Christ dans l'Eucharistie, comme est aussi le corps mystique du Christ qui est l'Église, par qui l'amour de Dieu nous est rendu visible à travers les saints, à travers les œuvres de miséricorde. Nous avons besoin de ces signes et nous avons besoin d'aller jusqu'à la réalité qu'ils signifient. Dieu lui-même, dans son intimité, avec l'apôtre Thomas, c'est l'Esprit Saint, le doigt de Dieu qui nous entraîne dans les profondeurs de Dieu, littéralement dans ses entrailles, en pénétrant l'humanité du Christ, nous entrons dans sa divinité et par là jusque dans l'intimité de la Trinité.

0: Aimables auditeurs, à présent, nos annonces communautaires.
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0: Vous venez de suivre nos annonces communautaires. Bonne suite de programme sur la voie de l'Église.

Les apôtres ont vu, puis ils ont cru, pour qu'en recevant leur témoignage, nous puissions croire sans avoir vu. Mais leur témoignage est un signe, comme est un signe le corps du Christ dans l'Eucharistie, comme est aussi le corps mystique de Jésus-Christ qui est Église, par qui l'amour de Dieu nous est rendu visible à travers les saints, à travers les œuvres de miséricorde. Ce qui est vrai de Thomas l'apôtre et de Thomas d'Aquin comme théologien est aussi vrai de tout disciple de Jésus-Christ. La résurrection, celle de Jésus et la nôtre que nous espérons, doit nous ouvrir les yeux sur le mystère de Dieu. Il ne faut pas se tromper de priorité. Si Jésus nous promettait la résurrection sans nous promettre aussi d'entrer par là dans l'intimité même de Dieu Trinité, quel serait l'intérêt ? La vie éternelle n'aurait aucun intérêt si elle ne nous permettait pas d'entrer plus profondément dans le mystère de Dieu. À contempler chacun notre nombril pour l'éternité, nous tomberions vite dans l'ennui. Ce serait une survie, mais certainement pas la vie. Au contraire, avec Thomas l'apôtre et Thomas d'Aquin, demandons à l'Esprit Saint de nous entraîner chaque jour plus loin dans les profondeurs de Dieu et de confesser déjà « Mon Seigneur » et mon Dieu. C'est ainsi que nous serons dès à présent les meilleurs témoins de la miséricorde infinie de Dieu qui consiste à se laisser toucher par les hommes.

0: de la grande miséricorde, du pardon et de la vie. Au nom du Père et du Fils et du Saint-Esprit.
1: Amen.
2: Ô sang et eau qui avait jailli du Sacré-Cœur de Jésus comme source de miséricorde pour nous, nous avons confiance en vous. Ô sang et eau qui avait jailli du Sacré-Cœur de Jésus comme source de miséricorde pour nous,

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0: Fidèles auditeurs et auditrices, bienvenue dans Église en mouvement, votre émission qui met en lumière les groupes, mouvements et associations de notre mère Église. Je suis Déborah Adengra à ce micro et Romuald Anyamba nous accompagne du côté de la technique. Alors aujourd'hui, nous avons la joie de recevoir des membres du mouvement eucharistique des jeunes, en abrégé MEJ, un mouvement qui aide les enfants, adolescents et jeunes à grandir dans l'amitié avec Jésus à travers la prière, la vie d'équipe et l'Eucharistie. Alors nous allons laisser le soin à nos invités de se présenter.
1: D'accord, bonjour à tous. Bon, au MEJ, on n'a pas l'habitude de dire ma vie à moi et puis on répond c'est le Christ.
0: D'accord, donc on y va.
1: Donc ma vie à moi,
0: c'est le Christ.
1: Voilà, super. Je suis Respotro Irie Edgar. Je suis du mouvement eucharistique des jeunes, particulièrement au diocèse de Yopougon. Je suis responsable de la branche TA. C'est la branche adolescente, donc de 15 ans à 16 ans. Donc je vais laisser ici, je suis venu avec Marcel. Donc, qui je vais les laisser quand même se présenter également avant qu'on puisse poursuivre.
2: Je me présente Badou Marcel, vice-responsable de la paroisse Saint-Mathieu Cité-Verte.
0: Voilà, nous vous souhaitons la bienvenue sur les ondes de la Radio Nationale Catholique. Maintenant, nous allons découvrir le MEJ. Qu'est-ce que c'est ? Nous vous laissons le soin de nous présenter votre mouvement.
1: D'accord. En abréviation, le MEJ, M-E-J, signifie Mouvement Eucharistique des Jeunes. Un de nos pères, le père Soko, qui est de la paroisse à Gbayaté, nous disait, si on enlève le E, ça fera Mouvement Jeune et ça ne sera plus Mouvement Eucharistique. C'est Mais ça. Dieu merci, on n'a pas enlevé le E, donc Mouvement Eucharistique des Jeunes. D'où vient le MEJ? Pourquoi aujourd'hui est-ce qu'on parle du MEJ? Je pense que c'est plus dans les années 1884 où des jeunes jésuites qui, en ce temps-là, avaient pour ambition de devenir missionnaires. Donc, aller dans le monde et parler de ce qu'on appelle le missionnaire. Et en ce temps, il y avait un père qui était leur père spirituel, le père Saint-François-Xavier Gautrelet, qui, dans une homélie lors d'une messe, leur fit des reproches. Qu'au lieu, par exemple, de chercher à aller être missionnaire dans le monde, pourraient déjà, en plus de leurs études, faire un avec Jésus Eucharistie. Donc du coup, au lieu de chercher à aller ailleurs, mais déjà de chercher à vivre l'Eucharistie, à chercher à vivre la prière de là où ils sont, afin de pouvoir propager. Et je pense que cet élément-là, au MEJ, on appelle ça l'apostolat de la prière. Donc, tout part de l'apostolat de la prière. Et au cours de l'apostolat de la prière, on a vu que ces jeunes-là, ces jeunes Jésus qui avaient envie de parler du Christ par le biais de leur père spirituel qui leur fait comprendre que non, c'est vrai, on peut partir ailleurs, mais il est important quand même de rester. Donc, ils se sont commencé à mettre au quotidien de leur vie à faire la messe, vivre l'Eucharistie, faire les choses, servir le Christ. Sont toutefois allés ailleurs. Mais de là où ils étaient, ils pouvaient quand même servir le Christ. Et au-delà de ce qu'on va appeler l'apostolat de la prière, en 1914, en 1915, on avait la Première Guerre mondiale. Et au cours de cette Première Guerre mondiale, nous allons constater que les gens priaient, bon, les parents de ces jeunes-là allaient en guerre. Et qu'est-ce qui a été fait? On a vu que ces jeunes-là, après avoir été, avoir échangé avec leur père spirituel, le père Gautrelet, ils ont constaté que le mieux, c'est de rester de prier pour leurs parents, par exemple, qui étaient allés en guerre. Et dans cette même veine, les enfants, c'est-à-dire de 6 à 12 ans, à leur niveau, ont constaté que leurs grands frères étaient en train de prier pour leurs parents, ont décidé de suivre l'initiative, puis ils ont trouvé que c'était bien. Donc, eux aussi également ont décidé de quand même s'approprier cette prière, d'où on va parler de la croisade eucharistique. Donc, ça dit qu'en plus des jeunes, les enfants également ont décidé à leur tour d'y participer, de mettre leur grain de sel dans ce qu'on pourra appeler l'élévation du Christ, parler du Christ de là où nous sommes. Donc se mettre au service du Christ. Et la première étape, comme je l'ai dit, qui était l'apostolat de la prière, à la croisade eucharistique, donc les jeunes et les enfants se mettent ensemble. Et les papes, le pape Pie IX et le pape Léon XIII, à leur niveau se disent que, mais bon, ah, on constate que ces enfants-là commencent à prier et ça commence à porter. Donc ces papes-là, à leur niveau, vont également confirmer, vont valider et vont confier des intentions, par exemple des intentions de prière d'église à ces jeunes-là, qui ont remarqué que ces jeunes-là s'adonnaient vraiment et parlaient directement au Christ. Donc eux, à leur niveau, ils vont valider pour dire que, ah, effectivement, ce que les jeunes sont en train de faire, c'est important, et on va leur confier des prières. Donc de la postulat de la prière, on arrive à la croisade eucharistique. Et au niveau de ce qu'on pourra appeler la croisade eucharistique, il y a deux noms particuliers. Donc le père Albert Bessières et le père Geneviève Bosselli. Donc à ce niveau, nous sommes dans la croisade eucharistique. Et juste après la croisade eucharistique, où on a vu que ces jeunes et ces enfants qui aimaient parler de Dieu, qui aimaient mettre Dieu au centre de tout ce qu'ils font, en 1962, particulièrement à l'Assemblée des cardinaux et des évêques de France, ils vont officialiser le mouvement eucharistique des jeunes. À la base, c'était un mouvement, c'était plutôt une croisade eucharistique des jeunes. Mais le fait de parler de croisade, ça rappelait quand même la guerre, tout ce qui n'était pas bien. Donc du coup, au lieu de chercher à laisser croisade eucharistique des jeunes, ils ont décidé de plutôt de faire, d'appeler ça mouvement eucharistique des jeunes, pour éviter qu'on vienne se rappeler de ça. Et en 1962, lors de l'Assemblée, les cardinaux et les papes ont validé cela. Et c'est ainsi qu'aujourd'hui, on parle du mouvement eucharistique des jeunes. Mais je tiens à signaler que l'apostolat de la prière qui était au départ n'a pas disparu. L'apostolat de la prière aujourd'hui, dans lequel le mail se trouve, aujourd'hui, on appelle ça RMPP, Réseau Mondial du Pape.
0: D'accord. Et ça n'a rien à voir avec le MEJ.
1: Si, c'est inclus dans le MEJ est une branche RMPP, vous voulez. Puisque avant on appelait ça apostolat de la prière, mais aujourd'hui, au lieu de l'apostolat de la prière, on appelle ça RMPP. Donc le MEJ vient de l'apostolat de la prière, en fait.
0: D'accord. Voilà, donc c'est un peu ce qu'on doit savoir du MEJ. Mais qu'est-ce qui fait la particularité du MEJ par rapport aux autres mouvements jeunes? Parce que nous rencontrons tellement de mouvements au sein de notre mère Église et le MEJ qui en fait partie, quelle est sa particularité?
1: D'accord. D'abord, comme je l'ai dit, notre slogan c'est ma vie à moi, et puis en réponse c'est le Christ. Le MEJ, sa particularité, c'est que déjà le MEJ tire sa spiritualité de Saint Ignace de Loyola. Et Saint Ignace de Loyola, dans sa manière de faire, nous inspire sur trois points particuliers. Faire tout pour la gloire de Dieu, le premier point. En second point, lire les signes de Dieu dans le quotidien. Et en troisième point, être co-responsable avec Dieu. Qu'est-ce que fait le MEJ? Le MEJ aide le jeune et l'enfant à faire le lien entre sa vie et sa foi, à se construire et à s'engager là où il vit. Tu vois? Et le MEJ a pour objectif, par exemple, de permettre à ce jeune-là de pouvoir s'épanouir en deux termes. C'est-à-dire l'offrande, s'offrir à Dieu, offrir sa vie à Dieu, et le don de soi. D'où nous allons dire servir et non pas être servi, qui est notre intuition. Ce sur quoi nous nous appuyons aujourd'hui. Donc, le MEJ était un mouvement à caractère apostolique, Parce que quand on parle de l'histoire de l'apostolat, de la prière, où tout est concentré sur la prière, à aujourd'hui, apostolique et éducatif. Donc, ça dit que, en plus de la prière dans le domaine humain, nous explorons quand même ces parties. Il y a des choses. C'est que l'individu qui vit dans la société puisse quand même s'en sortir. Donc, un volet éducatif et un volet apostolique. Je ne sais pas si j'ai répondu à votre question, à vos préoccupations.
0: D'accord.
1: Mais voilà un peu.
0: Voilà. Marcel, est-ce que vous voulez ajouter quelque chose à ce que Edgar a déjà dit ou vous pensez qu'il a déjà tout dit?
2: Je pense qu'il a déjà tout dit. Hein. Mais si je voudrais ajouter quelque chose, c'est

0: des jeunes.
1: Justement.
0: Et donc, l'Eucharistie est un point fort de votre mouvement.
1: Justement.
0: Alors, l'Eucharistie est vraiment au cœur de votre spiritualité. Comment cela se vit concrètement au quotidien?
1: D'accord. On a pour habitude de dire chez nous, l'Eucharistie célébrée et vécue. Donc, qui dit Eucharistie célébrée et vécue, ça dit que tu dois participer à toutes les messes. Tu dois célébrer l'Eucharistie. Et en tant que chrétien, que tu sois baptisé ou pas, bon, pour les baptiser de façon particulière, tu dois quand même prendre la communion. Tu vois? Et l'Eucharistie célébrée, c'est vivre la messe, participer à la messe. Puisque quand on parle de messe, c'est le don de soi et l'offrande. Donc tu ne peux pas dire être mégiste. Ça sent très bien. On a pas habitude de dire nous sommes les bons petits du Christ. Et tu ne peux pas être bon petit du Christ et puis ne pas célébrer la messe ou bien ne pas participer à la messe. Donc nous devons participer à la messe, vivre la messe et autour de nous, au-delà de ça, je pense que ça doit se ressentir. Quand tu vois un mégiste, tu dois savoir que celui-là, c'est un mégiste. On n'a pas l'habitude de nous confondre aux amis du très saint sacrement. On n'a pas l'habitude de dire que bon, ce sont nos grands frères. Mais en même temps, c'est deux mouvements différents. Parce qu'au maître, nous avons nos prières.
0: Bien sûr.
1: Aux amis du saint sacrement, ils ont également leurs prières.
0: Exactement. Il y a forcément des vous avez justement peut-être des points de similitude, mais il y a forcément des particularités
1: justement
0: à chaque mouvement.
1: Justement.
0: Voilà, d'accord. Et donc, quel est le rôle de la prière personnelle et des équipes dans votre progression à la Mège? Puisque il y a aussi bien le volet eucharistique, vous avez parlé aussi de prière et d'éducation. Donc, quel est le rôle concret de la prière au sein du Mège?
1: D'accord. Vous savez, au Mège, tu ne peux pas dire être mégiste et puis ne pas prier. Déjà, ce qu'on enseigne au Mège, c'est que nous avons différents types de prières. À savoir la prière Mège, qui a été créée par le Père Jean Latapie en 1965. En plus de la prière Mège, nous avons la prière contemplative, le dialogue contemplatif, la prière communautaire, l'adoration et la prière d'offrande. Donc, ce sont différents types, différentes formes de prière que nous exerçons lors de nos réunions. Bien, vous avez parlé d'équipe. Bon, si on prend la vie normale, en termes de football, on va dire qu'une équipe est composée de 11 joueurs sur le terrain et les autres des remplaçants. Mais au Mège, on ne peut pas parler de Mège sans parler d'équipe. S'il n'y a pas d'équipe, il n'y a pas de Mège. Parce que l'équipe est le fondement du Mège. Et nous avons différentes branches. Et à leur niveau, fonctionnent par équipe. Donc, si vous me le permettez quand même, je vais quand même parler des différentes branches.
0: Bien sûr,
1: Mège.
0: Parce que nous allions en venir, voilà. Donc, concernant la vie intérieure du Mège, comment est-ce que vous êtes organisé?
1: Justement, avant de parler des branches, je tiens à signifier que le Mège se situe en différentes structures. C'est-à-dire l'équipe nationale. On ne va pas dire EN. Chez nous, on dit équipe de coordination. Donc, c'est l'équipe nationale, mais on dit EC.
0: D'accord.
1: Au niveau du diocèse, donc ED, équipe diocésaine.
0: D'accord.
1: Et puis en paroisse, équipe paroissiale EP. Donc voilà les différentes structures du Mège. Et au sein de ces structures, par exemple, l'EC coordonne les activités au plan national. Mais l'équipe diocésaine coordonne les activités au plan diocésain. Donc, à notre niveau ici, nous parlons de l'équipe diocésaine de Yopougon.
0: D'accord.
1: Comprenez? Et au niveau du Mège, il y a différentes branches. Et c'est juste ces branches qui vont s'appuyer les différentes équipes. Donc, la première branche, qui est de 7 ans à 11 ans, la branche FN. FN qu'on a pour habitude d'appeler Feu Nouveau.
0: Feu Nouveau, d'accord.
1: Voilà, les Feux Nouveaux. Eux, c'est nos petits frères, nos enfants.
0: D'accord.
1: On a pour habitude d'être un peu capricieux. Mais quand même, on essaie de les aider à aller au mieux et à connaître Jésus Eucharistique.
0: Feu Nouveau, c'est maintenant que la flamme commence à s'activer.
1: Justement.
0: D'accord.
1: Donc, après l'équipe FN, on a les JT. JT qui signifie jeune témoin. Donc, 12 ans, 13 ans. Non, pardon, 12 ans, 14 ans.
0: D'accord.
1: Donc, JT, eux, ils sont entre l'adolescence et l'enfance. Ils passent bidon. On va dire qu'ils sont pratiquement dans la préadolescence. Donc, eux aussi, on les accompagne.

0: Donc, au niveau des FN, on a un symbole. Le symbole au niveau des FN, c'est feu. Le feu ou la flamme.
1: D'accord.
0: Donc, comme vous l'avez dit, je pense que vous êtes visionnaire. Vous avez vu un peu ce sur quoi nous allons venir. Et au niveau des JT, on va appeler la fleur.
1: D'accord. Donc, on va dire que comme la symbole. Flamme a commencé à s'activer.
0: Justement.
1: Et ils sont maintenant témoins. Donc,
0: justement.
1: La fleur. Ils
0: justement.
1: Sont dans la fleur de l'âge.
0: Vous êtes visionnaire. Et par la suite, il y a ce qu'on va appeler la branche des TA. Donc, la branche des adolescents. 15 ans et 16 ans. Et à leur niveau, c'est le roseau. C'est une fleur. C'est très rare. Et derrière le roseau, il y a quand même une histoire. Parce que peut-être dans la suite, on pourra bien en parler. Donc, au niveau des branches, FN, JTTA. Et après les JTTA, on a ce qu'on va appeler ES, l'équipe Espérance. Donc, 17 ans, 18 ans. Donc, tous ceux qui se trouvent dans cette tranche-là, on les appelle équipe Espérance. C'est ceux qui en comptent. Et enfin, l'équipe apostolique EA. Eux, c'est les doyards.
1: Voilà.
0: Donc, quand on dit doyards, c'est.
1: Ils sont les doyens.
0: Voilà, les doyens.
1: Voilà. Et ils sont dans le mouvement depuis un peu longtemps. Voilà, ils ont beaucoup d'expérience. Et c'est, je pense bien que c'est eux qui vont, comme on va dire, accompagner les plus petits.
0: Mmh. Justement. Et eux, à leur niveau particulièrement, le symbole, c'est plus la pirogue.
1: Donc. La pirogue, qu'est-ce que cela peut signifier?
0: Pour dire que, après avoir passé ces différentes tranches d'âge, nous sommes dans la vie active. Et dans la pirogue, c'est vrai qu'on est sur l'eau, mais en même temps, on essaie de, comment on appelle ça?
1: Ramer.
0: Et en ramant, il y a des difficultés. Et ces difficultés-là, si vraiment on a bien passé, parce que c'est pas parce qu'on est mais juste qu'on a forcément vécu la branche FN, ni la branche FNJT. Ou la branche TA.
1: D'accord, moment, puisque c'est une question d'âge.
0: Justement, on peut venir au mais on s'est dit que à cette tranche d'âge-là, on est quand même
1: un peu mature,
0: on peut prendre des décisions. Et donc, voilà les différentes branches auxquelles sont reliées le MEJ, particulièrement le MEJ de Côte d'Ivoire, puisqu'il y a le MEJ international.
1: D'accord, pour l'instant, nous allons nous limiter au MEJ de la Côte d'Ivoire. Voilà, est-ce que vous avez des activités particulières? Vous parliez tantôt d'activités coordonnées par l'équipe nationale au niveau diocésain et au niveau des paroisses. Voilà, est-ce que vous avez des activités particulières?
0: Bien. Au niveau des activités, bon... On a pour habitude de faire des activités, ça dit que ces activités-là sont communes, on ne change pas ces activités-là.
1: Voilà.
0: Quand on monte, on sait que chaque année, il y aura ces activités. Je prends l'exemple comme le Festimej. Le Festimej, c'est comme la Noël-Mej. Ça se passe toujours en décembre. Cette année, particulièrement, on aura le Festimej au niveau du diocèse de Yopougon, le 14 décembre. Et ce Festimej prend en compte différentes branches. Particulièrement la branche FNJT et la branche TA. Donc cette année, au MEJ au diocèse de Yopougon, il y aura les FNJT qui auront leur activité ce même jour-là et la branche TA adolescent qui aura également son activité. Parce qu'il ne faut pas mélanger.
1: Bien sûr.
0: On peut se dire avec
1: les mêmes mentalités.
0: Justement.
1: Ils n'ont pas la même manière de comprendre les choses et tout ça.
0: Très bien. Donc, vous voyez, donc au niveau de décembre par exemple, on a cette activité. Mais demain, de façon particulière, on a une formation pédagogique. Parce que chaque année, on fait des formations pédagogiques. Donc, on a une formation pédagogique qui ne prend pas en compte des enfants, mais la branche TA, ES, EEA.
1: D'accord.
0: Maintenant, l'une des plus grandes activités qu'on a pour habitude de faire, c'est la fête patronale. C'est-à-dire qu'à cette activité-là, vous pouvez retrouver 700 à 800 mégistes au niveau du diocèse, pas au niveau national, puisque ça se fait par diocèse. Saint Paul, qui est notre saint patron, c'est un patron du MEJ. Au niveau du MEJ international, chose que je voudrais préciser.
1: D'accord.
0: Chaque branche a quand même un accompagnateur, c'est-à-dire un saint. Donc au niveau de la branche FNJT, on a saint François Xavier. Au niveau de la branche TA, on a saint Thérèse de Lisieux. Et au niveau de la branche ESEA, saint Thérèse de Lisieux et saint François Xavier. Mais le MEJ a pour saint patron Saint-Paul. Et Saint-Paul est fêté chaque 25 janvier de chaque année. Et si le 25 janvier tombe un dimanche, tant mieux, c'est bien. Mais quand ça ne tombe pas un dimanche, le dimanche suivant, on célèbre la fête patronale. Et à cette fête, on s'amuse, on fait des temps d'équipe. Temps d'équipe, tout à l'heure, je vous le disais, sans équipe, il n'y a pas de messe.
1: Effectivement.
0: On fait des temps d'équipe où quand même, on parle de Dieu, on parle du mouvement, on fait la messe. Après la messe, il y a des activités récréatives. Donc, c'est comme le 1er janvier du Mégis. À cette fête patronale.
1: On va dire la rentrée, justement, une nouvelle année qui commence.
0: Justement. Donc, ça se fait chaque dernier dimanche du mois de janvier. Et au-delà de ça, on fait des récollections, des activités quand même récréatives, des activités qu'on pourrait dire pédagogiques, telles qu'on l'a dit. Et puis, on fait ce qu'on va appeler, dans le temps de carême, ce qu'on va appeler une activité caritative. Donc, chaque année, on cotise entre Mégis et on rend des familles heureuses. Loin des caméras, surtout. Loin des caméras.
1: Ouais, donc, on essaie
0: de
1: voir.
0: Au niveau du diocèse de Yobougon particulièrement. Ça, je parle en termes de diocèse de Yobougon.
1: D'accord.
0: C'est comme ça que nous fonctionnons. Maintenant, enfin, il y a le camp de formation qu'on fait chaque année en août. Donc, le camp de formation, tantôt il est diocésain, tantôt il est national. Donc, si c'est le national qui organise, mais cette année particulièrement, je pense que ça sera dans le mois d'août, mais particulièrement organisé par le diocèse de Yopougon.
1: D'accord. Alors, Marcel, est-ce que vous voulez ajouter quelque chose à tout ce qui a déjà été dit par notre cher ami Edgar?
2: Non, je n'ai pas vraiment quelque chose à ajouter.
1: Au sein de votre groupe, on va dire de votre paroisse, est-ce que vous n'avez pas des activités particulières que vous menez?
2: Bon, au sein de ma paroisse particulièrement, en plus de suivre ces activités-là,
1: oui,
2: on a aussi de nos propres activités que nous menons, puisque c'est un mouvement de jeunes.
1: C'est cela.
2: Voilà, en plus de vivre comme le maire nous le demande, on apprend aussi à pouvoir s'assumer, à se responsabiliser plus tard pour la vie. Donc, comme le maire, on sait qu'on est tous des jeunes qui, très généralement, ne travaillons pas. Donc, il arrive qu'on puisse entreprendre des petits commerces à la paroisse en vue de avoir de l'argent dans la caisse pour financer nos propres activités.
1: D'accord, on va parler d'AGR, des activités génératrices de revenus.
2: Voilà.
1: D'accord, très bien. Voilà, voici que nous découvrons tous le MEJ, Mouvement Éducatif...
0: Eucharistique.
1: Pardon, Mouvement Eucharistique des Jeunes. Et précisément dans le diocèse de Yopougon avec nos amis Edgar et Marcel. Nous allons à présent souffler un peu en musique avant de revenir pour la suite.

0: Chers auditeurs et auditrices, si vous venez de nous prendre en marche, sachez que vous suivez Église en mouvement. Et pour ce numéro, nous recevons sur ce plateau le mouvement eucharistique des jeunes, le MEJ, avec Badou Marcel, vice-responsable MEJ, paroisse Saint-Mathieu de la Cité Verte, et Trou Irié Edgar, responsable TA MEJ du diocèse de Yopougon. Alors, maintenant que nous savons plus ou moins ce que c'est le MEJ, nous passons à une autre étape de notre émission, c'est la rubrique témoignage. Vous allez nous dire un peu comment vous avez découvert et intégré ce mouvement, depuis combien de temps vous en êtes membre et une expérience particulière en tant que membre que vous souhaiteriez bien partager avec nous. Alors je tiens à signifier que cette rubrique est aussi ouverte à tous les membres du MEJ qui ne sont pas avec nous sur ce plateau. Pour ce faire, vous êtes invités à nous joindre au 07 59 55 54 24 ou au 05 55 03 46 60 ou encore au 01 42 85 87 06. Alors nous allons commencer avec notre ami Badou Marcel, voilà. Oui. Depuis quand est-ce que vous êtes membre du MEJ, on va dire MEJiste, c'est cela? Voilà, depuis quand est-ce que vous êtes MEJiste? Comment est-ce que vous avez découvert ce mouvement? Et si vous avez une expérience particulière que vous voudrez bien partager avec nous?
1: J'ai découvert le MEJ en 2015 sur la paroisse Sainte-Jeanne d'Ac, Yopougon, Nyangon, c'était Kestab, Académie. Donc c'était lors de la rentrée pastorale, comme chaque année et tout. J'étais en deuxième année de catéchèse et je cherchais un mouvement pour pouvoir m'intégrer et tout, mais un mouvement un peu assez calme, mais qui permettait d'approfondir la spiritualité.
0: Comme vous-même d'ailleurs.
1: Oui, effectivement. Donc c'est à cela que, lors de la messe, on citait les différents mouvements et tout. Ils avaient cité nos confrères de la GEC, que j'aimais bien aussi, mais je me disais, bon, comme on disait, étudiant, j'étais pas encore étudiant, donc... Et puis après, ils ont cité le MEJ. Ils ont cité le MEJ en entendant le mouvement eucharistique. Moi, je voulais plus me rapprocher de l'eucharistie, de la messe et tout. Donc, ça m'a tout de suite capté. C'est le nom seulement qui m'a capté. Et puis, je me suis inscrit pour découvrir jusque-là. Je suis encore au MEJ et tout.
0: D'accord. Donc, on va dire depuis 2015. Oui. Alors, depuis 2015, est-ce que vous avez vécu une expérience particulière en tant que membre du MEJ?
1: Oui, au MEJ, j'ai envie toujours des expériences particulières.
0: Bien sûr, il y en a tellement. Mais il y a forcément une qui vous a marqué et que vous souhaiteriez bien partager avec nous. On ne sait jamais, peut-être que votre expérience pourrait motiver quelqu'un d'autre pour intégrer le mouvement.
1: Au MEJ, j'ai appris que déjà, il faut surtout prendre au sérieux l'Eucharistie, donc célébrer et vécu durant la messe. Déjà parce que quand je commençais le MEJ et tout, j'appréhendais l'Eucharistie, la Sainte Cène, mais je réalisais pas vraiment l'importance que ça avait. Donc après avoir intégré le MEJ et tout, après avoir reçu le sacrement du baptême et tout, il y a eu une fois où j'ai omis de me confesser. Bon, c'est pas un exemple à suivre. Hein. J'ai omis de me confesser et je suis allé à la messe. Et au moment d'aller à Sainte-Cène pour pouvoir communier, je me suis approché. Lorsque je me suis approché, bon, tout normal, mais la semaine qui a suivi, je ne me sentais pas vraiment bien. Ça n'allait pas, je suis tombé malade. Et étant dans la...
0: Bon, on a un auditeur, voilà, qui souhaiterait bien partager. On va faire une pause puisque nous sommes sur le plateau. On va le prendre rapidement et puis revenir. Ok, allô, bonjour. Allô. Bon, on va poursuivre en attendant que l'auditeur revienne peut-être.
1: Donc, du coup...
0: Allô.

0: Donc, on poursuit avec Marcel, d'accord?
1: Donc, je disais, après avoir communié en état de disgrâce et tout, la semaine qui a suivi, je ne me sentais pas bien. Puisque, avec l'exercice de spiritualité que le maître nous offrait, on arrivait à approfondir notre spiritualité et tout.
0: Allô?
2: Oui, allô?
0: Oui, bonjour.
2: Bonjour, madame.
0: Quel est votre nom, s'il vous plaît?
2: Je suis parti en Chéline, responsable de l'Eige, et puis Saint-Mathias Kalemba Moulomba, responsable du secteur 1.
0: D'accord. Alors, est-ce que vous avez une expérience particulière à partager avec nous?
2: Moi, je ne vais pas vous partager l'expérience particulière, mais je vais tout faire.
0: Allô?
2: Oui, allô?
0: Oui, on vous entend mieux maintenant.
2: Particulière, mais plutôt sur un témoignage de vie.
0: D'accord. Allez-y.
2: J'avais désisté avec la foi, si je peux le dire. J'avais désisté totalement avec l'Église catholique, j'avais désisté avec Dieu. Je parlais à 6 ans, j'ai plus exactement la date en tête. J'ai pu réunir un premier, trouver une famille chrétienne, une famille de jeunes chrétiens, parce que nous savons tous aujourd'hui comment les jeunes nous sommes. J'ai trouvé une famille de jeunes chrétiens. J'ai trouvé aussi des formations, qu'elles soient psychologiques, spirituelles. Parce que c'est un cocktail de formation humaine, pédagogique, spirituelle que nous offrons. Donc, pour finir, j'exhorte ceux qui hésitent peut-être, j'exhorte aussi les parents qui ne savent pas quel mouvement pour faire rentrer leurs enfants, de leur demander d'intégrer le mouvement eucharistique des jeunes. Parce que nous formons, nous transformons. Et nous faisons du bien à Jésus, l'Eucharistie que nous prions chaque jour.
0: D'accord, vraiment merci à vous, chers amis, d'avoir partagé votre expérience de vie avec nous. Merci d'avoir participé à cette émission et bonne journée à vous. On va dire bon après-midi donc.
2: Merci, bon après-midi.
0: Voilà, donc on poursuit avec notre ami Marcel qui nous racontait son expérience. Donc, vous étiez malade après avoir communié et puis bon.
1: Oui, après avoir communié en état de disgrâce, oui, toute la semaine, ça n'allait pas et tout. J'arrivais pas à pouvoir faire quelque chose, à me lever pour quelques activités. Et toujours en méditation, une voix me disait, va te confesser et tout. Donc, c'est après être allé à l'église, m'être confessé, que j'ai retrouvé la santé. Donc depuis lors, je fais attention maintenant à pouvoir communier toujours en état de grâce. Ah, donc c'est pas
0: D'accord, donc.
1: seulement une expérience à faire, mais au moins c'est un peu pour montrer que c'est vraiment l'Eucharistie qui est important et tout.
0: Effectivement, l'importance donc de l'Eucharistie et surtout de communier en état de grâce. Voilà, merci à vous pour cette expérience partagée. Alors, nous allons écouter à présent notre ami Edgar. Voilà, depuis quand est-ce que vous avez intégré le mouvement, comment vous l'avez découvert et si vous avez une expérience particulière?
3: D'accord. Bien avant, je souhaite saluer nos aumôniers, puisque au Maire, il y a des aumôniers quand même. Au niveau
0: D'accord.
3: national, on a le père Oladigui Michael, que je souhaite saluer. Au niveau du diocèse de
0: On
3: Yopougon,
0: a un auditeur, pardon, qu'on va
3: allons-y,
0: prendre
3: allons-y,
0: rapidement.
3: allons-y.
0: Allô?
4: Allô?
0: Oui, allô, bonjour.
4: Bonjour, madame.
0: Quel est votre nom, s'il vous plaît?
4: Gado Kofi Marie Daniel,
0: D'accord.
4: responsable du... Allô, vous
0: Oui,
4: m'entendez?
0: allô, oui.
4: Bonjour, madame.
0: Oui, nous vous entendons.
4: Je suis Miss Gado Kofi Marie Daniel, responsable de la parole Saint-Sauveur Miséricordieux.
0: D'accord. Marie Danielle, depuis quand est-ce que vous êtes membre du MEJ et comment est-ce que vous avez une expérience particulière à partager avec nous un peu rapidement?
4: D'accord, je suis mégiste, je dirais depuis l'année 2017. Et juste après, j'ai été membre. Après membre, j'ai été responsable. Il faut dire que l'expérience a été tellement... Parce que moi, de nature, je suis un peu timide. Donc, j'ai du mal à prendre... la prise de parole en public, c'est un peu difficile pour moi. Mais je peux dire, grâce aux formations que le maire, je mets en effet, j'ai pu, comment dire, j'ai pu
0: développer,
4: puis, voilà, développer, si je peux dire ça comme
0: voilà,
4: ça.
0: La prise de parole en public, la confiance en vous.
4: Et puis, voilà, justement, et puis, comment diriger une réunion, c'est pas facile aussi de s'asseoir, parler avec les enfants, les grands, donc. Ça m'a permis aussi de développer cet aspect-là.
0: D'accord. Donc, on va parler donc du volet éducatif du MEIJ. Vraiment, merci à vous, Marie-Danielle, d'avoir partagé votre expérience avec nous. Et bon après-midi.
4: Merci. Et je salue aussi les gars.
0: D'accord.
3: Sois salué.
0: Voilà, donc on va poursuivre avec notre cher ami Edgar.
3: D'accord, donc comme je disais, le père Vladigui Michael qui est au niveau national et puis le père Eric Kamenon au niveau du diocèse du Yopougon qui est plus de la parole Saint-Jean-d'Acre. Je tiens également, pardon, si vous me permettez, à saluer les responsables, les aînés qu'on a pour habitude d'appeler Adamej, qui font beaucoup également pour le MEIJ, voilà, particulièrement au niveau du MEIJ du NDA, et pardon, au niveau du MEIJ du Yopougon. De ce que moi je retiens en termes de MEIJiste que je suis.
0: Bon, on a encore un auditeur qu'on va prendre rapidement.
3: Tellement ça me plaît, allons-y avec.
0: Allô.
5: Oui, allô.
0: Oui, quel est votre nom s'il vous plaît?
5: Jordan Kwame.
0: Jordan Kwame.
5: Responsable paroissial MEIJ Saint-Pierre de Nyongon-Sud.
0: D'accord. Donc, quelle est votre expérience particulière en tant que MEIJiste que vous souhaiteriez partager avec nous rapidement?
5: Ah, mon expérience est vraiment, vraiment forte parce que moi, déjà, j'ai commencé déjà la branche la plus petite, la branche FN.
0: D'accord.
5: Parce que je deviens aujourd'hui EA et responsable paroissial. Le MEIJ m'a effectivement tout donné dans la vie, hein. Amis, connaissances, formation. Mmh. Il y aura tout. Et au niveau également de l'Eucharistie, à travers vraiment l'adoration eucharistique, qui est vraiment, vraiment intense pour moi.
0: Allô?
5: Oh.
0: Allô?
5: Allô?
0: Oui, nous vous entendons maintenant.
5: Ok, je parlais de Jésus Eucharistie, donc ça m'a plus rapproché de Jésus Eucharistie à travers l'adoration Eucharistie.
0: D'accord. Donc, voici votre expérience partagée avec nous. Merci, merci à vous et nous vous souhaitons un très bon après-midi.
5: Merci, madame.
0: Voilà, donc on va poursuivre.
3: Ok. Donc, comme je disais, moi, de façon particulière, tout à l'heure, il a parlé d'Eucharistie et je pense que c'est en lien avec mon témoignage. Je suis MEIJiste depuis 2011-2012. Et quand je venais au MEIJ, moi, particulièrement, je n'aimais pas bruit. Donc, à faire de où on va aller chanter. En tout cas, je salue au passage nos chanteurs. Mais où on va aller chanter, faire du bruit, je n'étais pas trop dedans.
0: Donc, on va dire c'est le mouvement des personnes calmes.
3: Justement,
0: parce que
3: bon,
0: c'est
3: calme,
0: votre particularité.
3: Voilà, calme, mais en même temps, ça t'apprend quand même à gérer tes émotions. Ça t'apprend quand même à savoir que ta vie est liée à l'Eucharistie. Particulièrement Jésus-Eucharistie.
0: D'accord.
3: Et c'est comme ça que je, au niveau, puisque moi je suis de la paroisse NDA Nouveau Quartier, que je salue au passage, en 2011-2012, je devais faire mon baptême et je suis allé faire la catéchèse. Et il y a deux de mes vieux pères au quartier qui m'ont tiré, ah, viens faire MEIJ, viens faire MEIJ. C'est pour ça que je n'ai pas dit faire le MEIJ. Jusqu'à, le MEIJ a pour habitude de faire, en ce temps-là, avait pour habitude de faire une recollection chaque année, jusqu'à présent ça existe. Et à ce temps-là, c'était Monseigneur Jean Salomon qui particulièrement était le principal, si vous voulez, le principal père spirituel de notre collection. C'est lui qui animait, c'est lui qui gérait. Et il est arrivé qu'il a posé une question, par exemple, lorsque nous arrivons devant l'Eucharistie, nous prions comment? Donc pour lui, c'était de voir un peu comment est-ce qu'on priait en tant que MEIJiste, en tant que chrétien catholique. Et bon, il y a certains qui sont passés, et bon, il y a eu trois personnes. Bon, il y a certains qui sont passés avant moi. la première personne a essayé quand même de parler. Vous savez, on veut parler go français. Mm-hmm. Voilà, je suis en bénéficité par la prière.
0: Ah ouais.
3: Donc vous voyez un peu que la personne a essayé à son niveau de vraiment parler go français. Bon, il a dit bon, ok, il n'y a pas de problème, mais bon, Jésus comprend toutes les langues de toute façon. Donc il a demandé à la deuxième personne. La deuxième personne est venue ici également. Pour la deuxième personne a commencé à chanter. Vous voyez, chant d'action, de grâce, chanter, tout ça. Moi, après, il a dit, bon, la troisième personne, moi, je ne suis pas fatigué. Et je suis venu et dit, ah, Seigneur, franchement, depuis la semaine a commencé, il y a moins de 2 jours sur 7. C'est comment, fait comment. Puis c'est chaud. Déjà, il n'y a pas l'argent pour bêcher. Moi-même, je cherche. Quand il a commencé comme ça, les mégis qui étaient présents commençaient à applaudir, ont commencé à faire chaleur. Puis chez nous, on n'applaudit pas, moi, on fait chaleur. Donc, ils étaient tout contents. Et l'évêque, par la suite, me dit, mais effectivement, c'est comme ça qu'on doit prier. Quand on vient à l'Eucharistie, quand on vient au Saint-Sacrement, il n'est pas question de venir parler go français, parce que Jésus lui-même commande au français. Donc, tel que tu es venu, tel que ton problème est là, exprime ton problème. Et c'est là qu'est parti particulièrement pour moi. Et de là, je me suis fait des amis, je me suis fait des familles. Au-delà du Mège, quand il n'y a pas réunion Mège, on se voit au-delà du Mège. Et ça. Le Mège naît toujours. Donc, particulièrement, franchement, venir au Mège, c'est quelque chose de bien, de doux et de performant. Merci pour
0: voilà.
3: tout.
0: Donc, merci pour cette expérience partagée avec nous. Voilà, bon, on est pris par le temps. Si on n'a plus d'auditeurs, on va passer. Merci, on va vous dire d'abord merci pour toutes ces expériences que vous avez partagées avec nous. Sachez que toutes ces expériences que nous venons d'entendre sont comme une lumière qui brille, pas pour elle-même, mais pour guider les autres sur le chemin de la foi. Alors, nous allons changer à présent de rive, sans toutefois quitter le courant de grâce, voilà. Et nous passons à présent à la dernière étape de cette émission.
3: Mais nous appelons tout le monde à rejoindre le Mège. Voilà, Jésus Eucharistie fait beaucoup pour le Mégis que je suis. Donc nous invitons tout le monde à participer. Voilà, n'ayons pas peur. Que tu sois chrétien, musulman, je pense qu'il y a des musulmans chrétiens, que tu sois chrétien, musulman, peu importe. On ne regarde pas la discrimination. Nous, tout le monde, on accueille tout le monde, de 7 ans et plus. Et on se dit que tu peux souvent même, 7 ans même, on le dit, mais souvent, il y a nos petits-enfants qui ont 2 ans, 3 ans, mais déjà, mais ils ont un t-shirt Mège.
0: Qui s'intéressent déjà à la chose.
3: Voilà, donc Mégis, ma vie à moi, c'est le Christ, l'Eucharistie célébré et vécu. Rien de tout cela n'est fortuit. Voilà, donc approchez-vous du Mège. Toutes les paroisses, bon... Je vais citer quelques paroisses rapidement. Hein. Je ne vais pas citer toutes les paroisses. Saint-Laurent, Saint-Michel-Archange, Saint-Marc, Saint-Élisabeth, NDA, et j'en passe. Voilà, et j'en passe. Je pense que sur le diocèse de Yobougon, vous pouvez vous rapprocher, vous demander où est situé le Mège. Et je pense que nous allons quand même vous recevoir. Voilà, et puis ensemble, on va marcher à la suite du Christ.
0: D'accord. Est-ce que notre ami Marcel, vous avez un message à adresser à toutes ces personnes qui nous écoutent aussi? Voilà, si vous avez un message à leur adresser rapidement avant qu'on conclue.
1: Si j'aime ça, leur dit, c'est de leur dire de prendre au sérieux l'Eucharistie, donc la messe, et de, si possible, avec leur temps, de passer au mouvement Eucharistie des jeunes, en vue de découvrir, vivre ensemble la fraternité autour de l'Eucharistie.
0: Voilà. Donc, chers invités, nous arrivons aux derniers instants de notre émission. Vraiment, merci à vous d'avoir participé à cette émission. Merci pour vos témoignages, combien édifiants. Et merci à vous, chers auditeurs, d'avoir été avec nous en ce jour dans Église en mouvement. Sachez que nous avons reçu le Mège, Mouvement Eucharistique des Jeunes, avec nos amis Badou Marcel, vice-responsable Mège paroisse Saint-Mathieu de la Cité Verte, et Trou Irie Edgar, responsable TA Mège du diocèse de Yopougon. Que le Seigneur continue d'accompagner tous les jeunes dans leur marche et qu'il bénisse le mouvement eucharistique des jeunes, en abrégé Mège, dans sa mission auprès de la jeunesse. On se retrouve très bientôt pour découvrir un autre mouvement qui fait vivre notre Église. D'ici là, portez-vous bien et que Dieu vous garde. Merci à vous.
1: Merci.

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2: Je voudrais simplement aujourd'hui aborder ce défi, et j'aime bien la formulation de ce thème « Le défi », car ça ne va pas de soi. Voilà, ça ne va pas soi ni pour notre humanité qui est en soi agitée, ni pour notre monde qui est encore plus agité, mais on va en parler. Donc, c'est un défi, voilà, de la vie intérieure dans nos vies agitées. Et je pense que d'abord, il est important que nous puissions se demander ce que c'est que la vie intérieure ou encore l'intériorité. Voilà, donc je pourrais dire vie intérieure ou intériorité, ce sont les mêmes expressions. Voilà, et pour cela... il est aussi très très bon que nous allions déjà interroger l'apôtre Paul. Je pense que c'est lui qui nous parle un peu plus de cette intériorité à travers ce qu'on appelle son anthropologie, c'est-à-dire ce qu'il pense, sa conception de l'être humain. Cela se trouve, d'abord la première lettre aux Thessaloniciens, chapitre 5, verset 23, où il dit ceci, « Que le Dieu de paix lui-même vous sanctifie tout entier. » Et que ce qui est en vous, l'esprit, l'âme et le corps, se conserve sans reproche jusqu'au jour de l'avènement de Jésus-Christ. Voilà, dans ce passage-là, l'apôtre Paul est en train de dire la constitution de l'être humain. Et en cela, il pense que l'être humain est trichotomique, c'est-à-dire qu'il a trois parties. Voilà, c'est un grand mot pour rien. Trois parties, trichotomique. L'être humain est esprit, âme et corps. C'est Paul qui le dit. Voilà. Âme, esprit, âme et corps. Et il fait bien, en effet, de parler d'abord de l'esprit, l'âme et du corps. On aurait pensé par le corps, l'âme et l'esprit. Mais c'est vraiment à dessein que l'apôtre Paul commence par l'esprit. Bon, aujourd'hui, on ne définira pas ce que c'est que l'esprit, l'âme et le corps. Voilà, en d'autres sujets, on pourra le faire. En 20 minutes, on ne pourra pas. Donc, pour Paul, l'être humain, justement, est trinitaire ou trichotomique, esprit, âme et corps. Mais d'autre part, et c'est ce qui est encore plus intéressant, pour Paul, l'être humain est aussi dit. Cotomique, c'est-à-dire, il est composé de deux parties essentielles. Voilà. Et on peut retrouver cela en au moins trois passages où il le dit clairement, éventuellement en 2 Corinthiens, le chapitre 4, le verset 16, où l'apôtre Paul dit ceci, c'est pourquoi nous ne perdons pas courage. Au contraire, alors même que notre homme extérieur dépérit ou tombe en ruine, notre homme intérieur se renouvelle de jour en jour. Par cela, on voit clairement que l'apôtre Paul pose deux parties, ou plutôt deux êtres en l'être humain. Un être extérieur et un être intérieur, un homme intérieur, et donc une vie donc intérieure. Cela est renchéri par Romains, le chapitre 7, le verset 22 et 23, où Paul dit encore ceci, « Car je prends plaisir à la loi de Dieu selon l'homme intérieur, mais je vois dans mes membres, une autre loi qui lutte contre la loi de ma raison. » Donc là, l'apôtre Paul parle précisément de l'homme intérieur et parle d'une autre loi qui est dans ses membres. Et par membre, il faut entendre l'homme extérieur, donc avec tous ses sens que l'on peut voir. Voilà. Et enfin, il y a ce autre passage encore de l'apôtre Paul en Éphésiens 3, le verset 16, où il dit, afin que Dieu vous donne, selon les trésors de sa gloire, d'être puissamment fortifié par son esprit en vue de l'homme intérieur. Donc, on perçoit bien que dans ces trois passages-là, l'apôtre Paul parle d'un homme extérieur et d'un homme intérieur, pour dire en effet qu'il y a cette présence-là de l'intériorité, voilà, en l'être humain, et aussi de l'extériorité. Et l'apôtre Paul, tout en citant cet homme intérieur et extérieur, on perçoit bien qu'il a une préférence pour l'homme intérieur. Dans Corinthiens, il dit, même quand l'homme extérieur tombe en ruine, se détériore, dépérit, l'homme intérieur se fortifie. Et tout ce que l'apôtre Paul dit, c'est en vue de la fortification de l'homme antérieur, donc est appelé à vivre donc une vie intérieure. Voilà. Mais avant Paul lui-même, c'est le Christ qui est le premier à en parler. Quand on lit Matthieu 6, où le Christ parle de l'aumône, de la prière et du jeûne, c'est un thème, un passage qu'on lit beaucoup au temps de carême, où le Christ dit que quel que soit l'aumône, quel que soit la prière, quel que soit le jeûne, nous n'avons pas à les vivre pour être vus de l'extérieur, mais nous avons à les vivre à l'intérieur. Donc c'est une vie intérieure. L'aumône est aumône parce qu'elle est antérieure d'abord. La prière est prière parce qu'elle est antérieure. Le jeûne aussi l'est parce qu'il est antérieur. Pourquoi? Parce que c'est à l'intérieur que Dieu siège. Il dit, faites l'aumône en vue de votre Père qui est antérieur puisse s'en réjouir. Donc là, il y a une préférence du Christ sur notre être antérieur. Ce qui n'était pas ce qu'on voit de nous. Et c'est en cela qu'il a beaucoup critiqué les pharisiens qui étaient portés vers l'extérieur, l'apparat extérieur, la prière extérieure, rabâchée. Tout cela, il dit, ce n'est que vanité. Ce qui importe pour le Christ, c'est ce qui est à l'intérieur de nous et qui est approché, qui est vu que par le Christ. Et c'est en cela que les mystiques, tout le temps les mystiques, bien sûr, à la suite de Christ et de Paul, ont mis l'accent sur l'intériorité. Quand nous lisons, par exemple, les sept demeures de cette grande sainte mystique, docteur Thérèse d'Avila, elle compare notre âme à un château qu'elle appelle château intérieur. Et pour elle, ce château a sept demeures. Et au plus profond de ces sept demeures, il y a la dernière demeure qui est à l'intérieur, dans un intérieur encore plus profond de l'être humain, où siège l'époux, où siège le roi de gloire. Et toute notre vie chrétienne consiste à passer de l'extériorité de notre être à l'intériorité. Et chaque demeure symbolise un degré spirituel que nous franchissons étape par étape grâce aux portes qu'on appelle l'oraison. Aujourd'hui, et en disant ça, je suis respectueux de ce que certains font, voilà. Mais on parle beaucoup de portes à saisir, des portes à recevoir, la porte de ceci, mais la vraie porte, c'est la porte de l'oraison, et on va en parler, car c'est elle qui nous donne de nous plonger vraiment dans l'intériorité, là où Dieu siège. Et Saint Augustin lui-même, dans ses confessions, a pu dire ceci en pensant à sa vie passée, qui était une vie tournée vers l'extérieur, une vie de quête de plaisir, de joie, de joie mondaine. Il a dit, mais Seigneur, j'ai tellement chercher ta présence à l'extérieur alors que tu étais déjà à l'intérieur de moi. Voilà. Et donc là, Augustin met bien l'accent et l'accent important sur notre intérieur, là où Dieu siège. Voilà. Donc on voit bien par là que l'intériorité, c'est cette vie que l'on mène au fond de notre être, voilà, au seul regard de Dieu. Voilà. Ce qu'on peut définir par intériorité. Mais alors, face justement à cette intériorité, il y a nos vies agitées que moi, je classe en deux grandes catégories. Voilà, je parlerai de l'agitation extérieure d'abord et l'agitation intérieure. Et qu'est-ce que j'entends par agitation extérieure? Nous sommes dans un contexte africain, chers auditeurs, où le bruit est presque une culture, où n'existe vraiment que ce qui est sonore, ce qui est bruyant. Voilà. Et plus quelque chose est bruyant, quelque chose est sonore, plus elle existe. Voyons un peu les maquis, voyons un peu les bars. C'est une compétition de bruit. C'est le maquis qui fait plus de bruit qui, en principe, attire beaucoup plus de monde. Mais pas que le maquis, pas que le bruit. Les églises dans le quartier aussi font beaucoup de bruit. Ce lieu où on devrait même cultiver l'intériorité sont ces lieux aussi où on cultive aussi beaucoup de bruit. Les groupes de prière aussi, voilà, je suis membre du charismatique, on fait beaucoup de bruit nous aussi. Voilà. Et les pauvres voisins qui doivent subir notre dévotion christique, voilà, ils doivent subir aussi nos bruits. Et ça aussi, il faut le relever. Sans oublier les véhicules avec du bruit. Quand tu vis en Europe et que tu reviens en Afrique, tu as du mal. En Europe, on ne klaxonne que vraiment quand c'est la dernière affaire. Voilà. Ici en Afrique, on klaxonne pour tout et pour n'importe quoi. Pour dire bonjour, on klaxonne. Pour dire au revoir, on klaxonne. Pour dire qu'on est heureux, on klaxonne. Pour dire qu'on est fâché, on klaxonne. Pour tout, on klaxonne. Voilà. Et ça, c'est une nuisance sonore dont on n'a pas idée. On n'a pas idée. Donc, les véhicules, les portables qui sonnent à tout vent. On ne pense pas en public mettre nos portables sur silencieux. Non, il faut que ça sonne et on met au volume le plus fort. Avec le portable, il y a nous aussi nos réponses au portable. On ne pense pas qu'en public, le portable, c'est pour soi et que personne n'a envie d'entendre nos causeries. Alors, on parle à gorge déployée autant de bruit. Voyez, parce qu'il nous faut ce bruit-là pour exister. Hein, voilà. Et quand on est aussi en groupe, nos causeries, on en fait les causeries publiques. Voilà, on se dit pas, écoute, non, c'est une causerie entre deux personnes, faut qu'on s'éloigne. Non, on cause de sorte que tout le monde puisse être content de ce qu'on dit. Ouais, il y a autant de bruit extérieur que j'appelle l'agitation extérieure. Mais il y a aussi l'agitation intérieure, qui sont quoi? Qui sont tous les bruits de nos soucis, de nos préoccupations à tous égards, préoccupations familiales, professionnelles, avec les enfants, préoccupations financières qui nous amènent à courir, passer par là parce que nous sommes préoccupés. Alors, et pourtant, le Christ a dit, qui peut ajouter une coudée de sa vie à force de soucis, voyez? Il y a aussi le bruit de nos peurs face à nos obstacles, à tout ce qu'on vit au quotidien. On voit bien qu'il y a tellement de choses qui, pour nous, constituent des obstacles, pour lesquels, voilà, il y a cette peur-là. Il y a cette peur-là qui gâche notre intériorité. Et il y a le bruit de nos quêtes de solutions hein, à nos problèmes que nous font courir par-ci, par-là, de lieu en lieu, d'homme de Dieu en homme de Dieu, de groupe de prière en groupe de prière, de modérateur en modérateur, de daddy à daddy, de paroisse à paroisse. Il y a autant de bruit qui nous causent la vie, voilà, qui font que nous perdons l'essentiel. Alors, la conséquence de cette vie agitée se trouve en Marc, le chapitre 4, les versets 36 à 40, où il est question de la tempête apaisé par le Christ. Cet épisode, tout le monde le connaît, où il y a eu une grande tempête, et les apôtres étaient apeurés et criaient au secours, enfin au secours, même pas au secours, ils criaient leur perte, et ils font même des reproches à Jésus. Ben Jésus, écoute, tu vois pas qu'on va mourir là, tu fais rien. Le Christ se réveille et il calme la tempête. Le plus important, c'est le reproche qu'il va le faire. Il dit, homme de peu de foi, pourquoi vous doutez? En fait, parce que le Christ reproche aux apôtres, c'est leur agitation. Agitation, sont agités, sont paniqués. Et quand on est paniqué, on n'arrive pas à voir la solution. Notre plus grand problème, c'est qu'on est paniqué tellement qu'on n'arrive pas à comprendre que la solution est déjà là. En fait, la solution est là. Elle se propose à nous, mais on est tellement préoccupé par d'autres choses qu'on n'arrive pas à percevoir que la solution est là. Alors, quelles sont les conséquences donc de l'intériorité? Quels sont les bienfaits de l'intériorité? L'intériorité, c'est le lieu de la rencontre avec Dieu.

0: quand on vit l'intériorité, donc la profondeur avec Dieu, nous avons la solution qui dépasse nos maladies, nos blocages. Quand on a cette vue sur ce qu'on vit, eh bien, on a la guérison en soi qui est en nous. Voilà. Et c'est pour ça que je dis que c'est un peu dommage que nous, membres du monde charismatique, on a tellement bien compris ce mouvement-là qu'on a même trop bien compris. Voilà. On propose beaucoup les prêts de délivrance, ce qui est bien. Beaucoup les prêts de guérison intérieure, ce qui est bien. Mais au détriment de l'essentiel qui est l'intériorité. Il y a combien de propositions que nous faisons aux fidèles sur l'intériorité. C'est même parce qu'il y a moins de propositions sur l'intériorité qu'il y a beaucoup de propositions de délivrance, de guérison. Parce que quand on n'est pas dans cette dynamique de l'intériorité, justement, on est ouvert à tout vent. On est ouvert à toutes sortes de blocages, de maladies et autres choses. J'avais jamais pour preuve la parabole du semeur, hein, en Luc 8, le verset 5, hein, où le semeur jette les graines et on nous dit qu'il y a les graines qui tombent au bord du chemin et les marcheurs piétinent ou les oiseaux viennent prendre. Mais le marcheur ne peut piétiner une graine que parce que cette graine n'est pas en profondeur. Une graine qui est en profondeur n'est pas accessible à des marcheurs. Une graine qui est en profondeur n'est pas accessible à des oiseaux. Alors, par oiseau, il faut entendre tout ce qu'il y a comme attaque, démons, tout cela. Les démons n'ont pas accès à nos vies tant qu'on est caché en Dieu. Et l'intériorité, c'est cette voie par laquelle on se cache en Dieu, où on vit de Dieu. Voilà. Et alors, pour terminer, comment vivre l'intériorité? Je dis qu'en gros, l'intériorité, c'est accorder une grande place au silence dans notre vie. Voilà. Laquelle place est le lieu de l'écoute et de la rencontre avec Dieu. Pourquoi? Parce que le silence, frères et sœurs, est le moyen de la manifestation de Dieu. Parce que le silence manifeste la douceur, manifeste le respect de celui qui est silencieux. Or, Dieu ne s'impose absolument jamais. Dieu ne nous brutalise pas. D'où la douceur avec laquelle il vient jusqu'à nous. D'où ce silence intérieur qui se propose. Qui se propose. Voilà. Et du coup, pour pouvoir percevoir Dieu qui est silencieux, il vous fait silence intérieurement en nous pour le percevoir. C'est ça qui a manqué aux apôtres. Voilà. Ils auraient vu que le Christ, qui est le Dieu des miracles, ils auraient vu qu'il est avec eux. S'ils avaient fait silence en eux-mêmes, ils l'auraient remarqué. Alors, pour faire ce silence-là, je propose trois moyens. D'abord, les prières silencieuses, dont les deux principales sont l'oraison et l'adoration, qui sont des prières qui se ressemblent, mais qui sont différentes. À d'autres occasions, on pourrait en parler. Voilà, l'oraison et l'adoration. Et aussi la méditation de la parole de Dieu, qui est une présence admirable à Dieu. Très peu de chrétiens aujourd'hui prennent le temps de d'ouvrir la Bible. Et même quand ils ouvrent, ils passent à peine 5 minutes et c'est bon. Et en 5 minutes, nous les chrétiens, nous espérons avoir des illuminations mystiques en 5 minutes. C'est possible. Mais Dieu a dit à Josué, la parole de Dieu médite-la jour et nuit. Si on prend assez de temps avec la parole de Dieu, nous pourrons en percevoir toute la nourriture, toute la substance spirituelle que cela contient. Et enfin, comment vivre le silence? C'est en développant en nous la culture de la maîtrise de soi devant toutes les situations apparemment compliquées de nos vies. Je m'arrête là.
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Auditeurs et auditrices de la Radio Nationale Catholique, dans les agitations de notre vie, sachons les dépasser et nous retrouver avec Jésus, lui seul qui peut gérer toutes ces agitations, et confions-lui tous les bouleversements liés à notre vie. Voilà, fidèles auditeurs, ce qu'on peut retenir de cet enseignement du Père Étienne Pio sur le défi de la vie intérieure dans nos vies agitées. Il faut toujours trouver la place d'entretenir cette intimité avec le Christ, car c'est lui seul qui peut nous sortir de ces vies agitées et nous apporter la paix.

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1: Chers auditeurs et annonceurs, en raison de la retransmission en direct de la nuit d'adoration depuis le sanctuaire marial national Notre-Dame d'Afrique, Mère de toute grâce d'Abidjan, ce vendredi 3 juillet 2026, de 20h30 à 6h, nos programmes connaîtront une modification. Nous nous excusons pour les désagréments que cela pourrait engendrer. Merci.

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2: Et bonsoir à tous, bienvenue dans ce bref tour de l'actualité. L'église fête ce vendredi 3 juillet 2026 Saint Thomas apôtre. Saint Thomas, également appelé Didyme, qui veut dire le jumeau, était l'un des 12 apôtres de Jésus et est célèbre pour son incrédulité initiale face à la résurrection du Christ avant de proclamer « Mon Seigneur et mon Dieu » après avoir touché les plaies de Jésus. Il est reconnu pour son courage et sa foi, prêt à mourir en martyr avec Jésus et pour son esprit critique et généreux. Lors de l'homélie de la messe qu'il présidait ce matin en la paroisse Saint-Andréas Kagwa de Yopougon-Ondokwa, le père curé Innocent Boda a invité les fidèles à demander la grâce de cheminer avec le Christ et lui témoigner de notre foi. Mais avant la fête de Saint Thomas, l'Église a célébré les Saint Pierre et Paul le lundi dernier, occasion de fête patronale pour la chapelle Saint Pierre et Paul de la paroisse Sainte-Thérèse d'Avila d'Éléphant-Cocoteret dans le diocèse de Grand Bassam. La célébration solennelle le dimanche 28 juin par la communauté. Dans son homélie, le père Jean Bonzo Kwasi a exhorté les fidèles à s'inspirer du style de vie des Saint Pierre et Paul afin de devenir à leur tour de véritables témoins du Christ et des annonciateurs courageux de la parole de Dieu. À l'international, 13 ans après son prédécesseur, Léon XIV se rend demain à Lampedusa aux côtés des migrants. Il réactualisera la mondialisation de l'indifférence dénoncée par le pape François, appellera à l'accueil. Un bouquet de fleurs sur une tombe sans nom, ce sera le premier geste posé par le pape demain matin à son arrivée à Lampedusa. L'Europe, encore sous le choc de la vague de chaleur qui s'est abattue sur elle dans la deuxième quinzaine de juin. Elles ont dépassé les 35 degrés pour plus de 2/3 des habitants du continent. Ce matin, la France et la Belgique déplorent une hausse de décès durant la canicule de respectivement 30 et 39% sur cette période. Merci de votre aimable attention.
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2: Saint Miltiade, il naquit en Afrique. Son nom est lié aux événements politico-historiques les plus importants de la vie du christianisme de ces années-là. L'édite de Constantin promulgué en 313, grâce auquel la religion chrétienne pouvait être professée librement, tout comme une quelconque autre religion de l'Empire, sans craindre les persécutions. La liberté de religion garantie par la foi et d'autres aides fournies par l'autorité impériale firent que la religion chrétienne se répandit démesurément jusqu'à renverser les proportions précédentes par rapport à la religion païenne. Celle-ci devient bien vite la religion d'État et entra de droit et à plein titre dans l'histoire du monde. La mère et la sœur de Sainte Constance, déjà chrétienne, contribuèrent certainement à suggérer et à forger en Constantin l'idée de l'édite, mais la considération d'opportunités politiques pesa encore davantage. Désormais, les chrétiens étaient devenus trop nombreux et étaient présents dans tous les secteurs de la vie sociale et politique, des niveaux les plus bas aux niveaux les plus élevés. Constantin donna à Miltiade une nymphée dans le palais des Latrans qui fut transformé en baptistère. À côté, il fit construire la basilique de Saint-Jean de Latran. Miltiade mourut en 314. Il est enseveli dans l'église romaine de Saint-Sylvestre in Capite.
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6: Au nom du Père et du Fils et du Saint-Esprit.
5: Amen.
6: Dieu a choisi dès le commencement pour être sauvé par l'Esprit qui sanctifie et la foi en la vérité. Pour que vous attiriez, vous entriez en possession de la gloire de notre Seigneur Jésus-Christ. Laissez-vous réconforter par notre Seigneur Jésus-Christ lui-même. Amen.
5: Amen.
6: Bonsoir mon frère, ma soeur, bonsoir. C'est avec joie que nous nous retrouvons ce jour dans ce studio Saint-Jean-Paul II pour notre émission Gethsémani. Gethsémani, c'est une émission de compassion et de prière qui a deux espaces, Golgotha et Sanctuaire. Avec l'amabilité donc de notre frère qui va se présenter.
5: Nguesson Yavo Marie Nestor.
6: Et à la patte notre frère Lance Bakayoko et moi devant ce micro, votre humble serviteur Nyamelo, nous partons donc à Golgotha.

0: Oui, nous sommes bien à Golgotha. Bienvenue donc à cette émission. Bienvenue à Golgotha de ce jour. Et sois toujours béni dans le nom puissant de Jésus.
1: Amen.
0: La particularité de ton émission hebdomadaire Gethsémani et de cette radio nationale catholique est une onction de, compassion et de prière sous toutes ses formes, comme l'indique donc son générique. Et aujourd'hui, dans cette émission, plus particulièrement dans cette partie, nous désirons accompagner Jésus qui est sur la croix, nous allons nous accompagner sur la croix tous les souffrants pour lui déposer leurs peurs, leurs angoisses, leurs doutes, leurs pleurs, bref, leurs douleurs, en vue de solliciter la miséricorde du Père pour leur guérison. Disons, pour aborder le sujet de que l'homme est créé pour premièrement être enfant de Dieu, vivre heureux, c'est la raison pour laquelle il a été installé dans le jardin d'Éden. Troisièmement, enfin, être épanoui spirituellement, physiquement, matériellement, financièrement et socialement. Malheureusement, plusieurs obstacles à cet épanouissement empêchent l'homme de vivre dans une foi véritable avec son Créateur, Dieu. Parmi ces obstacles, les blessures intérieures et les maladies psychosomatiques, le péché, le monde, l'homme lui-même. Examinons de plus près les deux premiers obstacles que sont les blessures intérieures et les maladies psychosomatiques. Tel est le thème de cette émission que nous reprenons. Les maladies intérieures et les blessures intérieures et les maladies psychosomatiques. D'abord, mon frère, ma sœur, c'est quoi la blessure intérieure? Pour définir un peu la blessure intérieure, d'emblée, comprenons que l'homme est composé de trois éléments. Le corps, qui est l'organe qui le met en contact avec le monde extérieur à travers les cinq sens que sont le toucher, l'aura, la vue, le goût et l'ouïe. Deuxième élément qui constitue donc et compose donc le corps d'homme, c'est l'âme. L'âme qui est le principe vital qui lui donne vie. Partie qui le permet et donc qui le rend conscient de lui-même et permet de le différencier des autres. Partie qui marque la personnalité, l'individualité de l'homme, l'identité de l'homme. Elle a trois fonctions, l'intelligence, les sentiments, la volonté. Enfin, le troisième élément qui constitue l'homme, c'est l'esprit. L'esprit qui est la partie qui le met en communion avec Dieu pour la connaissance du bien et du mal. C'est du cœur que sortent les pensées perverses, nous dit Marc, chapitre 7, du verset 18 au verset 23. Le cœur peut aussi être blessé suite aux différentes offenses, comme le péché, les traumatismes et par des événements marquants. Disons que les blessures intérieures sont une souffrance du cœur, souffrance sentimentale et affective, dont l'origine peut se situer à n'importe quel moment ou étape de la vie, depuis la conception, à la naissance, à la petite enfance, à l'âge scolaire, à l'âge adulte, au foyer, au service, dans l'église, dans n'importe quelle situation, l'homme peut être blessé. Et donc, les évêques persistent encore aujourd'hui dans notre comportement, même si notre conscience fait semblant de les voiler. Les blessures intérieures détruisent notre intérieur, comme son nom l'indique, notre vie spirituelle, notre vie sociale, notre vie conjugale.

exactement. D'abord, nous avons le sentiment d'être rejetés par la société, ce qui entraîne l'isolement, la nervosité et la colère. Ensuite, le sentiment de révolte. L'homme blessé manifeste l'hospitalité et l'agressivité, l'hostilité et l'agressivité. Il est rancunier, haineux, jaloux, nerveux, violent. Il est insupportable. Il a des paroles blessantes qui font mal. Il devient donc blessant pour les autres. Un blessé est toujours blessant pour les autres. Il peut verser dans la toxicomanie, dans le viol, dans la fugue, dans l'indubicité, dans le désir de grandeur, dans la méfiance, etc., etc. Il peut aussi développer des idées de culpabilité et de suicide. Il vit dans la peur. La blessure intérieure, c'est quelque chose qui fait mal, que nous subissons, qui laisse des traces. Elle nous prive de quelque chose. Notre réputation, par exemple. La blessure est donc un manque. La blessure intérieure est une privation. Elle perturbe notre unité. Dès lors, des conflits surviennent en nous. Nous sommes tous blessés, mais à des degrés et des profondeurs divers. Quand une blessure est très profonde, ça donne une psychose. À un degré moindre, on a des névroses, des peurs de toutes sortes, plus ou moins graves. Mon frère, ma sœur, comment reconnaître une blessure intérieure? Il y a différents symptômes, différents comportements qui sont des mécanismes de défense. La raideur, par exemple, l'esprit de contradiction, l'ironie et l'humour. Les symptômes affectifs sont la tristesse, la culpabilité, l'angoisse, l'agressivité ou la fuite et surtout la peur. La peur est le moteur principal, sinon exclusif, des défenses qui raidissent l'individu. La timidité, par exemple. Un moyen simple de repérer une blessure, c'est par exemple, comment réagis-tu à un compliment? La seule réaction normale est de dire simplement merci. Autre chose devient compliquée et risque une blessure dans ton entourage. Si tu as quelqu'un que tu n'aimes pas voir, en longueur de journée, tu es triste. Tu es souvent seul. Si c'est le cas, il y a une blessure quelque part en toi. Bien sûr, ces signes pris isolément ne suffisent pas. Il y a des tristesses légitimes. Il n'est pas toujours facile de distinguer blessure et péché. Il y a là un discernement très délicat à faire. Les causes des blessures intérieures. Troisième position. Les blessures de la vie. Les deuils sont inévitables. Il y a les injustices. Disons tout de même qu'il existe quatre grandes causes de blessures. D'abord, la vie. Les blessures de la vie. Blessures consécutives aux blessures de la mort, aux blessures de la vie, la mort par exemple. Blessures liées au milieu social, culturel et professionnel, des préjugés, l'injustice, torts subis, etc. Blessures liées à la vie du couple, viol, violence conjugale,

infidélité, agressivité d'un conjoint, agressivité des beaux-parents, il y a les nombreuses blessures quotidiennes. Ensuite, la famille. Les blessures liées à la famille et à l'éducation, celles de la conception, la menace d'avortement ou le désir d'avortement, et celles reçues de la famille, disputes et quelques incessantes, les querelles incessantes des parents ou des membres de la famille, l'ivrognerie des parents, la sévérité excessive des parents ou leur incompréhension, la méchanceté de la marâtre, de la belle famille ou du père nourricier, etc. Puis le péché, les péchés, les blessures donc liées au péché, suite à la trahison, la culpabilité, la calomnie, l'adultère, l'avortement, on a perdu la communion et la paix intérieure. On vit dans l'anarchie. Le manque d'amour fait naître la jalousie. Dans des familles déchirées, les enfants deviennent des délinquants et commettent viol, agression, dépression, etc. Enfin, les blessures en relation avec Dieu. La blessure du péché, car le péché défigure l'homme et l'éloigne de Dieu, blesse Dieu et notre prochain. Disons en gros qu'il y a les pardons refusés d'accorder ou de recevoir qui sont une des causes les plus fréquentes de blessures. Quatrième position, les différents types de blessures. Il y a plusieurs types. Ici, nous présentons seulement quelques-uns, trois pour être plus précis. Premièrement, la blessure de la volonté. La blessure du besoin d'être aimé, enracinée dans son origine, rattachée à sa source. La blessure du besoin de s'affirmer, d'être reconnu, qui a pour conséquence la volonté de puissance qui correspond à l'orgueil comme faute. La blessure du besoin d'aimer. Deuxième position, les blessures du couple et de la famille. La non-acceptation de notre sexe, de notre être sexué. La difficulté de l'autre de croire et d'espérer en l'autre. La peur de donner la vie à des enfants. Troisième type de blessure, les blessures de l'intelligence. L'ignorance est une conséquence du péché originel. L'esprit est obscurci par rapport aux questions de Dieu et de la morale. Tout péché obscurci dans l'intelligence, le sens du bien et de l'autre. Celui qui a pris l'habitude d'exploiter ses ouvriers finit par ne plus s'en rendre compte.

Après avoir parlé donc des blessures intérieures, en seconde partie, parlons donc des maladies dites psychosomatiques. Nous rappelons que l'homme est constitué de trois éléments, le corps, l'âme et l'esprit. Ces trois composantes sont interdépendantes. Nous reprenons. Ces trois composantes sont interdépendantes. L'une ne va sans l'autre. Et la déficience d'un élément perturbe les deux autres. Si l'esprit est blessé, l'âme et le corps ressentent le coup. C'est ça l'homme. Pour définir les maladies psychosomatiques, disons qu'elles sont dues à un problème d'ordre émotionnel et affectif ou affectif et qui se manifeste physiquement. La maladie traduit une angoisse, une détresse morale, un stress ou un choc psychologique dont la cause peut être un décès, un divorce, une séparation brutale, un accident, une perte d'emploi, un souci, un abus sexuel, une infidélité conjugale, etc., etc. Lorsque le moral est soumis à rude épreuve, le physique ne tarde pas à montrer des signaux de détresse qui traduisent des maladies psychosomatiques. Les troubles physiques qui apparaissent se localisent en général au niveau le plus sensible du corps. Quels sont les principaux symptômes? Les contradictions et l'émotivité peuvent provoquer un certain nombre de désordres. La liste suivante que nous dressons n'est pas exhaustive. Les troubles gastro-intestinaux, ulcères de l'estomac, le foie, les intestins, le col, le côlon. Les maladies de la peau, eczéma, transpiration excessive. Les troubles de sommeil, les retards de croissance, la fatigue, la perte de libido, la perte de l'appétit, les déséquilibres de l'alimentation, appétit excessif, manque d'appétit, l'alcoolisme, l'hypertension artérielle, communément appelée la tension, les migraines, les céphalées, les problèmes respiratoires, asthme, les palpitations, la chute des cheveux, et nous passons. Mon frère, ma sœur, quelles sont ou quelles en sont donc les conséquences? Elles sont très variées. Stress, déprime, surménage, idées noires, pensées négatives, la vie devient une croix, manque de joie, paix, manque de tranquillité, manque de maîtrise de soi, on vit dans la peur, on vit dans l'agitation. Dépendance aliénante de la drogue, l'alcool, la gourmandise, etc. Dépravation sexuelle, libertinage sexuel, pornographie, viol, prostitution, relations sexuelles contre nature, sodomie, humanisme. Stress psycho-affectif, traumatisme, hypersensibilité, délire amoureux, activité débordante,
perte de foi, on doute l'amour même de Dieu. Comment, mon frère, ma soeur, traiter les maladies intérieures? Les blessures intérieures, comme les maladies psychosomatiques, traduisent une souffrance. Elles entraînent une privation. L'homme ne sait pas être heureux comme le veut son Père Dieu, s'entend. Les blessures intérieures et les maladies psychosomatiques provoquent un déséquilibre dans sa vie et constituent une perte d'entrée pour les démons, les forces du mal, les forces négatives. Il faut donc les soigner. Fort heureusement, et Dieu merci, on peut en guérir. Merci Seigneur. Nous te proposons ici une thérapie. D'abord, il faut te reconnaître blessé. Ça, c'est la première des choses. Il faut reconnaître que tu es blessé. Et au besoin, chercher à découvrir toi-même la blessure. Par aveuglement ou amour propre, on peut refuser de la reconnaître. Il est important de décider de guérir, mais en sachant que par nous-mêmes, nous ne serons jamais totalement unifiés. La puissance des moyens humains est limitée, mais celle du Seigneur ne l'est pas. Toute blessure doit être guérie. Parce qu'elle n'est pas dans le plan de salut de Dieu. Ça dépend. Quelquefois, il vaut mieux que certaines blessures ne guérissent pas pour notre humilité et par imitation de Jésus-Christ. Car son corps glorieux est plus beau et plus rayonnant, parlant de Jésus, plus rayonnant blessé que s'il était intègre. De plus, la blessure peut être fructueuse. C'est encore plus clair de celles qui sont acceptées par amour du Christ. La légère tribulation d'un instant nous prépare jusqu'à l'excès une masse éternelle de gloire, nous dit Saint Paul. Voici donc le traitement. 1. Remède physique. Voir d'abord s'il n'y a pas une cause organique. L'on conseille dans ce cas le sport, la gymnastique, la diététique, l'hygiène de vie, le repos, la relaxation. L'une des premières armes dont use le démon dans le combat spirituel est de nous surcharger de fatigue. Celle-ci excuse la faute, mais nous y prédispose aussi. Certains médicaments peuvent être utiles, mais avec une grande prudence. Deuxième, remède psychologique. Apprendre à se connaître soi-même en s'observant. Connaître comment tu es, comment tu vis, tes qualités, tes défauts, tes habitudes. Te connaître toi-même. Il y en a qui n'aiment pas se connaître. Il y en a qui ne se connaissent même pas. Et ce n'est pas bon. Connaître ses forces et ses limites, ses défauts, ses qualités, ses goûts, ses habitudes, ses préférences, etc., etc. Tout cela peut être utile. Troisième remède, remède éthique. Faire intervenir la liberté et la volonté, d'abord par l'exercice des vertus. L'amour de la charité est la vertu thérapeutique par excellence. Il faut reconnaître la blessure, reconnaître la faute, donc la culpabilité. Et puis, pardonner.
on doit tout pardonner. Mais ce n'est pas toujours facile. Le pardon est un chemin qui prend du chemin et qui prend du temps. Il faut toujours l'essayer. Quatrième remède, remède spirituel. Résister à personne blessée face à Dieu. Donc, la restituer. Restituer la personne blessée face à Dieu. La blessure est liée à la désunité ou au conflit. Toute personne aspire à la paix, qui est l'autre nom de la communion intérieure et extérieure. Le Créateur peut unifier tous les désirs de l'homme. Les bons sens et la spiritualité affirment que c'est en s'oubliant soi-même pour se donner aux autres qu'on devient pleinement heureux. Il faut fixer notre pensée sur Dieu plutôt que sur notre faute. Les sacrements ont un caractère médical, thérapeutique. L'Eucharistie, par exemple, guérit physiquement et spirituellement le cœur et assainit les intelligences. L'adoration du Saint-Sacrement aussi. La pénitence guérit les blessures qui sont conséquences du péché ou qui l'accompagnent. Le sacrement des malades, comme son nom l'indique, guérit également. La parole de Dieu guérit, notamment la lecture quotidienne et des psaumes. Il est bon aussi de faire une visite thérapeutique de la mémoire. Dieu n'efface pas totalement nos mauvais souvenirs, mais il vient nous réconcilier avec les événements douloureux. Si tu suis ce petit extrait, ce petit traitement, tu as de fortes chances, avec la grâce de Dieu, de guérir de tes blessures intérieures et de tes maladies psychosomatiques. Puisse le Seigneur exaucer nos prières dans cette seconde étape de notre émission Gethsémani. Nous allons donc partir à Sanctuaire. Nous allons vivre une prière de guérison intérieure. Sois attentif, prie avec nous pour ta propre guérison. Merci. Et donc, la deuxième partie, Sanctuaire.

0: mon frère, ma soeur, nous sommes arrivés à notre deuxième étape, et une étape de prière. Nous venons de parler de la blessure intérieure et de la maladie psychosomatique. Nous allons dans cette deuxième partie demander au Seigneur de nous guérir de ces blessures. Nous allons en citer quelques-unes, mais tu peux compléter. Et pour t'aider, pour vivre cette étape, si ton état de santé te le permet, tu vas te tenir debout. Et les mains levées, les mains ouvertes, comme quand on récite le Notre Père. Tu vas ouvrir tes bras, tu vas ouvrir tes mains, et dans ton intérieur, quand nous allons prier, tu vas demander au Seigneur de te disposer, de te guérir effectivement dans cette position. C'est une prière de guérison que nous allons faire. Nous commençons. Père Saint, par le nom de Jésus, vainqueur de toutes les forces du mal, par l'intercession de Marie, la Vierge Immaculée, victorieuse du malin, par nos saints patrons, Pierre et Paul, par mon baptême qui a fait de moi ton enfant bien-aimé, viens en ce moment me guérir et me délivrer de tout mal, de toute entrave à l'amour dont tu veux me combler. Actualise en moi l'action de ton Esprit Saint. Guéris-moi dans mon intelligence de tout préjugé, de tout esprit raisonneur, de toute confusion mentale, de doute et de toute ténèbre.
1: Guéris-nous, Seigneur, dans notre mémoire, tout souvenir douloureux, scandale, traumatisme psychologique, du sein de notre mère jusqu'à ces jours, à travers les difficultés inhérentes à chaque étape de notre vie. Guéris-nous, Seigneur, dans notre imagination, de tout idéalisme rêveur, de la fuite du réel, de toute fantaisie maladive ou dérivée, illusion, hallucination, délit. Guéris-nous, Seigneur, dans notre cœur, de toute fermeture et dureté, blessure, égoïsme, repliement sur soi-même, apitoyement sur soi-même, du refus de pardonner, du ressentiment, des soupçons malveillants. Guéris-nous, Seigneur, dans notre volonté de toute forme étrangère, envoûtement, hypnose, tentation, obsession, oppression, possession, du volontarisme orgueilleux, de notre attitude intolérante et sectaire, déviation, faiblesse, indécision.

0: saint. Guéris-moi dans ma sensibilité, mon affectivité, mon psychisme de la jalousie, de la tristesse, de toute déviation affective, sensuelle, sexuelle, de tout sentiment de rejet, de honte, de culpabilité, du complexe de supériorité ou d'infériorité, de la timidité, de toute anxiété, inquiétude, peur, du dégoût de la vie, des idées suicidaires. Guéris-moi de tout asservissement à l'alcool, à la drogue, au tabac, de tout attachement matériel, terrestre. Guéris-moi de toute déviation venant de l'hérédité, de l'éducation première, des pressions exercées sur moi dans mon milieu familial, scolaire, communautaire, social, ecclésial, de tout événement passé qui aurait brimé ma liberté intérieure. Guéris-moi de tout ce qu'il y a de négatif et de nuisible dans le fond de mon être, dans mon inconscient et mon subconscient.
1: Seigneur Dieu, merci de continuer de nous visiter par ta main forte et puissante. C'est toi qui guéris l'homme de toute blessure. Seigneur, rien n'échappe, Seigneur, à ta volonté. Tu es le Dieu capable. Par tes maîtrises, par tes blessures, Seigneur, par ta douloureuse passion, tu as donné à l'être humain qui espère en toi de pouvoir guérir de toute infirmité, de toutes sortes de maladies, de toutes sortes, Seigneur, de paralysie. Seigneur, viens rendre raide en nous ce qui est courbé. Viens redresser en nous ce qui est tordu. Viens nous guérir, Seigneur, de ce qui nous affecte, de ce qui nous met hors de nous-mêmes, de ce qui défigure notre image qui est ta ressemblance la plus parfaite et la plus authentique de l'être humain. Seigneur, tout ce qui fait que je n'arrive pas à être comme je dois être, Seigneur, toi seul peux me guérir, toi seul peux me libérer, toi seul peux m'affranchir, toi seul peux m'apporter, Seigneur, le confort et le soulagement. Merci, Seigneur Jésus.
0: Merci Seigneur Jésus. Oui Seigneur, tu es venu pour nous faire du bien. Je te présente la vie de toutes ces personnes qui souffrent de blessures intérieures. Regarde leur vie Seigneur et accorde-leur la guérison. Visite-les maintenant. Visite-les maintenant. Visite-les maintenant. Visite leur corps, leur cœur, leur âme. Visite, Seigneur, leur vie et leur famille. Accorde, Seigneur, la paix nécessaire. Accorde, Seigneur, la guérison nécessaire. Accorde, Seigneur, le total. Oh, mon Dieu, te rendons toute l'honneur et toute la gloire. Toi qui guéris, toi qui sauves, par tes blessures, par tes maîtrises, nous sommes guéris. Seigneur, guéris notre vie. Seigneur, guéris le cœur blessé. Visite ces personnes-là qui ont du mal à pardonner. Visite ces personnes-là qui ont du mal à s'engager à cause de la peur, à cause des conséquences familiales. Merci Seigneur.
2: Merci Seigneur Jésus. Exerce ta Seigneurie sur toutes les parties de mon être. Sois le Sauveur et le Seigneur de tout mon être. Père de miséricorde, donne-moi de porter le fruit d'une conversion véritable et de trouver ma liberté à faire ta volonté. Sainte Marie, Mère de Dieu et ma mère, sois la cause de ma joie en m'obtenant une belle guérison et liberté intérieure. Merci Seigneur de le faire maintenant pour moi à cause de ton amour et de ta grande miséricorde. Mon frère, ma sœur, ainsi prend fin notre temps d'antenne de ce jour. Merci d'avoir été des nôtres. Nous prenons rendez-vous le vendredi prochain sur la même fréquence, la 102.5 FM, à la même heure, 17h05. Puisse Dieu qui est Père, Fils et Saint-Esprit nous bénir, qui nous garde tout mal et qui nous conduit tous à la vie éternelle.
3: Amen.
2: Bénissons le Seigneur.
3: Nous rendons grâce à Dieu.
2: Shalom. Shalom, shalom.
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4: Chers auditeurs et annonceurs, en raison de la retransmission en direct de la nuit d'adoration depuis le sanctuaire marial national Notre-Dame d'Afrique, Mère de toute grâce d'Abidjan, ce vendredi 3 juillet 2026, de 20h30 à 6h, nos programmes connaîtront une modification. Nous nous excusons pour les désagréments que cela pourrait engendrer. Merci.

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1: Dans quelques instants, nous rendons les honneurs à notre Mère du Ciel, la très sainte Vierge Marie, à travers l'Angélus.
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0: Il est 18h.
3: L'ange du Seigneur apporta l'annonce à Marie.
4: Et elle conçut du Saint-Esprit.
5: Je vous salue, Marie, pleine de grâce, le Seigneur est avec vous. Vous êtes bénie entre toutes les femmes, et Jésus, le fruit de vos entrailles, est béni.
6: Sainte Marie, Mère de Dieu, priez pour nous, pauvres pécheurs, maintenant et à l'heure de notre mort. Amen.
3: Voici la servante du Seigneur.
4: Qu'il me soit fait selon votre parole.
5: Je vous salue, Marie, pleine de grâce, le Seigneur est avec vous. Vous êtes bénie entre toutes les femmes, et Jésus, le fruit de vos entrailles, est béni.
6: Sainte Marie, Mère de Dieu, priez pour nous, pauvres pécheurs, maintenant et à l'heure de notre mort. Amen.
3: Et le Verbe s'est fait chair,
4: et il a habité parmi nous.
5: Je vous salue, Marie, pleine de grâce, le Seigneur est avec vous. Vous êtes bénie entre toutes les femmes, et Jésus, le fruit de vos entrailles, est béni.
6: Sainte Marie, Mère de Dieu, priez pour nous, pauvres pécheurs, maintenant et à l'heure de notre mort. Amen.
3: Priez pour nous, Sainte Mère de Dieu,
4: afin que nous soyons rendus dignes des promesses du Christ.
3: Daigne, Seigneur, répandre ta grâce dans nos âmes, afin qu'ayant connu par le message de l'ange l'incarnation du Christ, ton Fils, nous arrivions par sa passion et par sa croix à la gloire de sa résurrection. Par le Christ, notre Seigneur.

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1: Juillet, Saint Thomas. Son nom araméen Thomas, comme son surnom grec Didyme, signifie jumeau. Saint Jean nous rapporte trois scènes le concernant. La première se situe avant la résurrection de Lazare, alors que les Juifs ont décidé de mettre la main sur Jésus pour le tuer. Celui-ci décide de se rendre à Béthanie au chevet de son ami malade. Thomas déclare aux autres apôtres « Allons-nous aussi pour mourir avec lui ». La deuxième intervention de Thomas se situe au cours de la scène du Jeudi Saint. Quand Jésus dit « Je vous prendrai près de moi et du lieu où je vais, vous savez le chemin ». Thomas retorque « Seigneur, nous ne savons pas où tu vas, comment saurions-nous le chemin ?» Jésus le rassure et nous avec « Je suis le chemin, la vérité et la vie ». L'épisode du doute de Thomas nous est mieux connu. Jésus ressuscité apparaît aux apôtres, mais Thomas n'est pas avec eux et refuse d'ajouter foi à leur récit. « Si je ne vois pas dans ses mains la marque de clous, si je ne mets pas mes doigts dans la marque des clous, si je ne mets pas la main dans son côté, je ne croirai pas. » 8 jours plus tard, Jésus lui apparaît. « Porte ton doigt ici, voici mes mains. Avance ta main et mets-la dans mon côté et ne deviens pas incrédule mais croyant. » Thomas n'a plus besoin de preuves tangibles. « Mon Seigneur et mon Dieu », s'écrit-il. Après la Pentecôte, il part évangéliser la Perse et les Indes. Pour certains biographes, il est transpercé d'une lance alors qu'il prie devant une croix. Pour d'autres, c'est en Perse qu'il trouve la mort. Au XIVe siècle, quand les premiers Européens arrivent dans les Indes orientales, ils trouvent des vestiges du passage de l'apôtre dans cette région, notamment le témoignage de nombreuses conversions. Thomas, fais grandir en nous la foi. Nous te devons cette belle parole de Jésus qui nous rejoint au-delà des siècles. Heureux ceux qui n'ont pas vu et qui ont cru.
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10 minutes avec Jésus et la grande édition du journal sur les ondes de la Radio Nationale Catholique. Ce sont les deux axes qui nous attendent dans ce temps d'antenne. Et je vous rappelle que ce soir, à partir de 19h, nous serons en direct depuis la paroisse Saint-Joseph Artisan de Bonnemains, suivi d'une autre retransmission. Il s'agit là de la nuit d'adoration eucharistique en direct depuis le sanctuaire marial d'Abidjan. Auditeurs et auditrices de la Radio Nationale Catholique, vous suivez les après-midi de la RNC avec Lance Bakayoko à la cabine technique et moi-même Anisega à ce micro. Nos programmes se poursuivent, restez à l'écoute.

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1: Au nom du Père et du Fils et du Saint-Esprit. Mon Seigneur et mon Dieu,

mot. C'est une fête qui nous fait aujourd'hui nous replonger dans l'évangile que tu as entendu sans doute le dimanche de la miséricorde, le premier dimanche après Pâques. Toi et moi sommes à nouveau au Cénacle avec les apôtres qui étaient transis de peur après avoir trahi Jésus. Mais Jésus, tu viens les rejoindre au plus profond de leur éloignement de toi. Tu viens les aider à dépasser la honte pour les aider à s'ouvrir à ta miséricorde. Alors, comme les apôtres ont fait l'expérience du pardon, de la miséricorde du Seigneur, toi qui m'écoutes et moi-même, nous pouvons nous-mêmes nous laisser toucher par la miséricorde de Dieu, notamment dans le sacrement du pardon. C'est la question que toi et moi pouvons nous poser aujourd'hui. Est-ce que je me laisse pardonner par le Seigneur? Est-ce que, comme les apôtres, je dépasse la honte pour m'ouvrir avec confiance à ta miséricorde, Seigneur, dans le sacrement du pardon? Les apôtres qui ont franchi trois obstacles, celui de la honte, celui de la résignation et aussi celui de leur péché. Tout d'abord, premier obstacle franchi, celui de la honte. Tu te rappelles que tous les apôtres ont trahi le Seigneur, ils t'ont trahi Jésus, sauf Saint Jean. Ils ont tous fui à l'heure de la Passion. Après ta mort, Seigneur, ils se sont réunis au Cénacle, ils se sont barricadés. Et c'est là que tu viens les rejoindre, tu viens leur montrer les stigmates de ta Passion, et tu viens aussi leur donner la paix qui est le fruit de la réconciliation avec toi, Seigneur. Les plaies du Seigneur, les stigmates de la Passion, sont le signe de l'amour infini de Dieu. Jésus, tu as donné ta vie pour moi, pour venir me sauver, pour venir me pardonner, pour venir me ramener contre ton cœur. Et tu montres tes plaies à Thomas, qui répond par cette magnifique profession de foi. Mon Seigneur et mon Dieu. Autrement dit, Thomas s'ouvre à ce grand amour miséricordieux du Seigneur, lui qu'il avait abandonné à l'heure de la croix. Comme Thomas, toi et moi devons toucher les plaies du Seigneur, c'est-à-dire toucher l'amour miséricordieux du Christ, faire l'expérience que toi, Seigneur, tu as un cœur qui bat pour moi. Et je peux répondre par cette belle profession de foi, à mon tour, à la suite de Saint Thomas, mon Seigneur et mon Dieu. Comment faire l'expérience de cet amour? En te laissant pardonner, en buvant à la source de la miséricorde, notamment dans le sacrement du pardon et dans le sacrement de l'Eucharistie. Le Seigneur avait donné à sainte Faustine, l'apôtre de la miséricorde, les deux moyens pour puiser dans le trésor de la miséricorde de Dieu, notamment les deux sacrements de l'Eucharistie et de la confession, sacrements par lesquels nous pouvons goûter, toucher cet immense amour miséricordieux du Seigneur pour nous. Comme Thomas, toi et moi pouvons toucher la miséricorde par la foi, en recevant cette paix et cette joie de la communion et de la confession. Ceux qui vivent régulièrement le sacrement du pardon en font l'expérience. À chaque pardon, à chaque confession, ils en sortent avec une plus grande paix, une plus grande joie. La confession fréquente permet aussi de grandir dans la délicatesse de l'âme, dans la contrition des péchés. D'où l'importance de puiser régulièrement la grâce dans ces sacrements de la miséricorde que sont la confession et l'Eucharistie. Le deuxième obstacle que les disciples vont franchir, c'est celui de la résignation. Ils passent de la résignation à l'espérance.

0: On peut imaginer le découragement qu'ont dû connaître les apôtres après la mort de Jésus, après ta mort, Seigneur. Le chapitre Jésus semblait clos. Après avoir passé tant de temps avec lui, rien ne semble avoir changé. Tout était redevenu comme avant. Mais Jésus, tu viens à leur rencontre et tu leur redonnes l'espérance dans leur cœur, en leur accordant ton pardon et en leur confiant à nouveau leur mission de pasteur de l'Église. Tu leur souffles l'Esprit Saint pour leur donner le pouvoir de pardonner les péchés, le pouvoir de dispenser la miséricorde de Dieu. Toi et moi pouvons avoir cette même tentation de penser, il y a si longtemps que je suis chrétien, et pourtant rien ne change. Je commets toujours les mêmes péchés. C'est la tentation du découragement. Mais Seigneur, tu viens à ma rencontre par ta miséricorde, confession après confession. Seigneur, tu me transformes de l'intérieur. Tu me fais grandir dans ma dignité d'enfant de Dieu et tu me reconfies ma mission. Ne crois-tu pas que ma miséricorde est plus grande que ta misère? Tu récidives en péchant, récidives en demandant la miséricorde et nous verrons qui l'emportera, aimait dire le pape François. Après la honte et la résignation, il y a une dernière porte, fermée, blindée, que Seigneur, tu viens ouvrir. C'est celle de notre péché. Les apôtres sont enfermés dans le péché. Ils sont enfermés dans leur culpabilité. Et Seigneur Jésus, tu viens les rejoindre alors que leur porte est barricadée. Autrement dit, du côté de Dieu, il n'y a jamais de porte fermée. Si nous fermons la porte, Seigneur, tu nous rejoins toujours. Si tu n'arrives pas à te pardonner tel ou tel péché que tu as commis dans ton enfance, dans ton adolescence, envers tes proches, sache que du côté de Dieu, la porte reste ouverte. Et le Seigneur veut te rejoindre là même où tu as péché. Pour Dieu, aucune porte n'est infranchissable. Pour toi et moi, il n'y a qu'une seule porte à casser, celle de notre orgueil, celle qui t'empêche de déposer ton péché et de recevoir la miséricorde de Dieu. Jésus disait à sainte Faustine, Je suis l'amour et la miséricorde même. Il n'y a pas de misère qui puisse se mesurer avec ma miséricorde. Une fois, sainte Faustine avait dit à Jésus, avec satisfaction, qu'elle lui avait offert toute sa vie, tout ce qu'elle possédait. Mais la réponse de Jésus l'a bouleversée. Non, ma fille, tu ne m'as pas offert ce qui t'appartient vraiment. Alors sainte Faustine lui demande, Qu'est-ce que je ne t'ai pas donné, Seigneur? Et Jésus lui répond, Ma fille, donne-moi ta misère. Alors Seigneur, ce matin, est-ce que moi aussi, je te donne ma misère? Est-ce que je dépasse la honte pour m'ouvrir avec confiance à ta miséricorde dans le sacrement de pénitence, dans le sacrement du pardon? Seigneur, est-ce que je crois que ta miséricorde est plus forte que ma misère? Ou encore, est-ce qu'il y a quelque chose que je garde encore pour moi? Un péché, un remords concernant le passé, une blessure que j'ai en moi, une rancœur envers quelqu'un. Le Seigneur attend que tu lui apportes tes misères pour te faire toucher sa miséricorde. Jésus, tu m'attends avec beaucoup de paix, beaucoup de joie, beaucoup de grâce. C'est ce que je vais faire aujourd'hui, Jésus. Te donner ma misère, te laisser me rejoindre par ton amour miséricordieux pour toucher cette miséricorde à la suite de saint Thomas, mon Seigneur et mon Dieu.
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0: Saint Thomas, apôtre célébré ce vendredi par l'église à la paroisse Saint-Andréas Kagwa de Yopougon Ondokwa, le père Innocent Boda a invité les fidèles à demander la grâce de cheminer avec le Christ et lui témoigner de notre foi. À l'international, 13 ans après son prédécesseur, Léon XIV se rend demain à Lampedusa aux côtés des migrants. Il réactualisera la mondialisation de l'indifférence dénoncée par le pape François. Il appellera à l'accueil. C'est ce que fait un groupe de religieux sur le quai où débarquent les migrants depuis 10 ans. Vous entendrez l'une d'elles. Enfin, dans les dernières minutes de cette édition, Nouvelle d'Afrique est le tour de l'actualité religieuse sur le continent africain.
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0: Madame, Monsieur, bonsoir. L'Église fête ce vendredi 3 juillet 2026, Saint Thomas apôtre. Saint Thomas, également appelé Didyme, qui veut dire jumeau, était l'un des 12 apôtres de Jésus et est célèbre pour son incrédulité initiale face à la résurrection du Christ avant de proclamer « Mon Seigneur et mon Dieu » après avoir touché les plaies de Jésus. Il est reconnu pour son courage et sa foi, prêt à mourir en martyr avec le Christ et pour son esprit critique et généreux. Lors de l'homélie de la messe qu'il présidait ce matin en la paroisse Saint-Andréas Kagwa de Yopougon Ondokwa, le père Innocent Boda a invité les fidèles à demander la grâce de cheminer avec le Christ et lui témoigner de notre foi.
2: Mon Seigneur, mon Dieu, dit Thomas, pour confesser que Jésus est Dieu, il nous faut faire une expérience de foi avec lui. Et cette expérience passe parfois par nos doutes, par nos résistances, même par nos rejets. Il n'y a rien de mauvais en cela. C'est la finalité qui compte. Thomas est jumeau, peut-être ce jumeau-là c'est moi, c'est toi, c'est un autre. Nous sommes jumeaux dans la foi parce que tous nous doutons. Disons merci au Seigneur et demandons la grâce de cheminer avec lui pour affirmer qui il est véritablement, pour que nous puissions en témoigner. Qu'il soit avec chacun de nous ce Dieu fidèle et qu'il nous bénisse.
0: Le père Innocent Boda, curé de la paroisse Saint-Andréas Kagwa de Yopougon Ondokwa. Mais avant la fête de Saint Thomas, l'église a célébré les Saint-Pierre et Paul lundi dernier, occasion de fête patronale pour la chapelle Saint-Pierre et Paul de la paroisse Sainte-Thérèse d'Avila d'Éléphant-Cocoteret dans le diocèse de Grand Bassam. La célébration solennelle le dimanche 28 juin dernier, dans son homélie, Monseigneur Jean Bonzo Kouassi a exhorté les fidèles à inspirer du style de vie de Saint-Pierre et Paul afin de devenir à leur tour de véritables témoins du Christ et des annonciateurs courageux de la parole de Dieu. On l'écoute à l'issue de la célébration sur le sens de cette solennité.
3: Nous sommes retrouvés avec toute la communauté pour honorer Saint-Pierre et Saint-Paul, patrons de cette église. Saint-Pierre et Saint-Paul sont les piliers de la foi chrétienne. Au cœur de leur action, nous retenons le témoignage, la fidélité. Deux choses importantes aujourd'hui pour nous qui avons hérité de leur témoignage, de leur vie de foi. Et donc c'est vraiment la célébration de l'Église, de la vie même de l'Église, parce que ce sont eux qui ont tenu cette Église-là et qui ont fait qu'aujourd'hui nous sommes tous des héritiers de cette proclamation et de cette action de Saint-Pierre et Saint-Paul. Et donc c'était un moment de joie pour rappeler à la communauté que nous avons, nous aussi, à poursuivre le travail immense de ces deux piliers, de ces deux apôtres, pour être aussi des Saint-Pierre et des Saint-Paul. Tout ne se fait pas facilement. Vous avez vu, c'est dans le martyr, dans la souffrance, dans le glaive qu'ils ont annoncé cette bonne nouvelle, et nous en sommes fiers d'être aujourd'hui les héritiers de l'action de Saint-Pierre et de Saint-Paul.
0: Cette chapelle est un don de la communauté catholique de la Bonne Nouvelle. En reconnaissance à Paul Saillé, son responsable, elle a été érigée en l'honneur de Saint-Pierre et Paul. Le père Kiston Moche, curé de la paroisse Sainte-Thérèse d'Avila d'Éléphant-Cocoteret, revient sur le choix de ces deux saints comme patrons de cette communauté et les défis à relever.
4: Naturellement, on aurait dû simplement garder le prénom de M. Paul Saïkan, le prénom Paul. Mais en prenant Saint-Pierre et Saint-Paul, la communauté veut nous rappeler que c'est une communauté il veut s'enraciner sur ce qui est pilier de l'Église. Et nous savons que les deux apôtres, Pierre et Paul, sont deux piliers essentiels dans la construction de l'Église. Et donc, Saint-Pierre et Saint-Paul pour la communauté, motivation pour continuer parce que ce n'a pas été facile. Et les défis sont encore là, mais au-delà de tout, la communauté insiste pour dire qu'à travers Saint-Pierre et Saint-Paul, elle aussi, elle veut marquer d'une pierre blanche ce qui est à construire comme église ici à Gonzagueville. Alors, vous voyez par exemple que l'espace où nous sommes est un espace qui nous a été cédé, plus ou moins une bonne partie de la zone de Gonzague est approuvée en tant que lotissement. Nous sommes là, nous cherchons à relever ce défi par exemple. Et puis, pour accéder à cet espace, il y a beaucoup de difficultés, surtout en saison de pluie. Et donc, voilà, on prie pour que ces défis-là, on puisse aussi les relever, parce que quand il pleut, les fidèles ont des difficultés pour accéder à l'espace. Puis même l'espace, dans son aménagement, nous avons de l'eau qui sort même du sol quand il pleut. Donc, on essaie de régler ce problème. Et puis, bon, c'est une église qui est à construire pour le moment. Et donc, on pense à construire cette église, et puis on pense aussi surtout à aider la communauté à être davantage dynamique.
0: Un reportage d'Israël Assou de Radio Espoir. Dans l'actualité internationale, un bouquet de fleurs sur une tombe sans nom, ce sera le premier geste posé par le pape demain matin à son arrivée à Lampedusa. 13 ans après, le pape François Léon XIV se rend sur cette petite île cilicienne qui fut pendant longtemps la porte d'entrée des migrants en Europe. Les embarcations sont moins nombreuses mais continuent toujours sur le quai où se rendra demain Léon XIV. C'est là que depuis 2015, chaque jour, des religieuses venant de différentes congrégations accueillent les migrants. Leur coordinatrice, Antonetta Papa, revient sur cette mission qui leur est propre.
5: Nous sommes ici à Molo et on accueille les migrants. Seulement cela, c'est notre présence. On ne fait rien d'autre. Du point de vue matériel, on n'a pas donné des habits, on n'a pas fait ça. Non, c'est notre présence d'accueil. C'est-à-dire un sourire, un bienvenue, bien sûr, si les migrants, et surtout les femmes, si elles ont besoin d'aller aux toilettes, si elles ont besoin d'un infirmier, d'un médecin, si elles ont besoin d'une traduction, ça, ce sont les choses qu'on voit tout de suite. Mais réellement, c'est une présence. Et ce qui est bien quand on est au monde, nous sommes avec la Croix-Rouge, avec les policiers, avec le garde-côte, avec carabinieri, ils sont tous là pour accueillir, mais bien sûr, ils ont un travail à faire. Pour nous, c'est réellement être ouverte à cette présence qui arrive et être accueillante. Parce que c'est vrai, pas tout le monde vient de la même situation. Bien sûr, il y en a qui viennent pour le travail, il y en a qui viennent parce qu'il y a la guerre dans leur pays, mais il y en a qui viennent parce que vraiment c'est torture, c'est quelque chose d'incroyable. C'est la douleur, c'est vraiment la chair de Jésus.
0: Des propos recueillis par Jean-Paul Kamba de Radio Vatican. L'Europe encore sous le choc de la vague de chaleur qui s'est abattue sur elle. Dans la deuxième quinzaine de juin, elles ont dépassé les 35 degrés pour plus de deux tiers des habitants du continent. Ce matin, la France et la Belgique déplorent une hausse de décès durant la canicule de respectivement 30 et 39% sur cette période.
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0: Nouvelles d'Afrique, le tour de l'actualité religieuse sur le continent africain, c'est avec Justin Assalé.
7: Salut à tous et bienvenue dans cette randonnée de l'actualité sur le continent africain. Première étape, le Soudan du Sud, où les fidèles étaient rassemblés nombreux récemment pour vivre un événement inédit, la consécration de la ville de Riyubu au Sacré-Cœur de Jésus. Des milliers de fidèles ont participé à une procession solennelle qui a parcouru près de 3 km à travers la ville, connue sous le nom de Source Yubu City, pour s'achever au nouveau couvent des Sœurs de l'Adoration. Ce fut un moment historique au cours duquel l'évêque du diocèse de Tamboura-Yambio, Monseigneur Eduardo Iboro Kusala, a solennellement consacré la ville, ses habitants, ses familles, ses institutions et son avenir au Sacré-Cœur de Jésus. Évoquant l'intensité de cette journée, Monseigneur Iboro a souligné que la rue des Riyubu s'était transformée en un témoignage vivant de foi, de prière, d'unité et d'espoir, tandis que les chrétiens confiaient publiquement leur vie et leur avenir au Sacré-Cœur de Jésus. Cette consécration revêt une signification profonde car Riyubu occupe l'une des positions les plus stratégiques et en même temps les plus vulnérables du Soudan du Sud, a souligné l'évêque. Quittons le Soudan du Sud pour l'Ouganda. Ici, la joie était à son comble le mercredi 1er juin. L'on célébrait en effet la messe solennelle marquant la fête patronale de l'école secondaire Saint-Pierre dans l'archidiocèse métropolitain de Kampala. Dans son homélie, Monseigneur Paul S. Semogerere a encouragé les élèves des écoles catholiques à tirer pleinement profit de la formation spirituelle reçue à l'école, soulignant que la prière demeure le moyen le plus sûr de se rapprocher des dieux. Au cours de cette même célébration, 19 élèves ont également reçu le sacrement de la confirmation. En République démocratique du Congo, des célébrations eucharistiques ont eu lieu le mardi 30 juin dans les 48 diocèses du pays. C'était à l'occasion du 66e anniversaire de l'indépendance du pays. L'Assemblée plénière extraordinaire de la Conférence épiscopale nationale du Congo avait demandé le 20 juin dernier des messes pour la paix et l'unité du pays. Le 30 juin, le message de la Conférence épiscopale a été lu et commenté, intitulé « La nation est en péril ». Dressons nos fronts, prenons le bel élan. Des précisions dans cet élément de Jean-Baptiste Malengue.
6: L'évêque de Kindu, dans la province du Maniema, Monseigneur François Abeli, a rappelé que le changement de la constitution, sujet de controverse dans le pays, n'est ni opportun, ni urgent, ni nécessaire. L'évêque a exhorté les responsables politiques à ne pas penser uniquement à leurs intérêts personnels ou à leurs proches, mais à regarder plutôt la souffrance de la population. Dans la province du Haut-Katanga, l'archevêque de Lubumbashi et président de la Conférence épiscopale nationale du Congo, Monseigneur Fulgence Mutu, Teba a rappelé le rêve des pères de l'indépendance du pays en 1960 et l'archevêque de Lubumbashi préconise notamment le pardon mutuel en vue de la réconciliation. Il faut le courage, l'humilité et le réalisme. Nous sommes condamnés à dialoguer dans la vérité, d'après Mgr Fulgence Muteba. Nous devons changer le monde selon l'évangile. Quittons l'individualisme, soyons sensibles à la misère d'autrui. L'archevêque de Kinshasa a recommandé que dans la prudence, la douceur et la persévérance, chacun accomplisse la mission reçue du Seigneur. Le cardinal Fridolin Ambongo a donné un exemple de donation de soi les 5 religieuses de la congrégation des filles de Saint-Paul qui ont prononcé pendant la messe dans la cathédrale Notre-Dame du Congo leur vœu perpétuel de religion.
7: Remontons au Cameroun pour nous réjouir avec les évêques et les fidèles du diocèse de Nkong Samba, les 3 religieux, un prêtre et 2 frères enlevés le 27 juin dans le nord-ouest du pays par des hommes armés ont été libérés. C'est ce qu'a annoncé le diocèse dans un communiqué publié le 1er juin et signé par le chancelier, le père Louis Roger Boudot. Le diocèse de Nkong Samba rend grâce à Dieu pour la libération du père John Bosco Bikong et des frères Sylvester Wong et Marie-Rodrigue Sop, frères franciscains d'Emmanuel enlevés dans la nuit du samedi 27 juin dans la région du Nord-Ouest, peut-on lire dans le communiqué. Les 3 hommes avaient été enlevés dans la nuit du 27 juin alors qu'ils rentraient à Nkong Samba après avoir assisté à la première messe du père Bikong célébrée le 26 juin dans son village natal Melimambi Ndog dans la région du Nord-Ouest. Tout près de là, en République centrafricaine, le père Crépé Martial Monga du diocèse de Bangassou, lui, n'a pas eu cette chance. Il a été assassiné le 29 juin devant son presbytère. Il était connu pour son engagement sans faille en faveur du dialogue et de la cohésion sociale dans l'une des régions les plus fragiles du pays, en proie à la violence due aux tensions ethniques, à la présence de groupes armés et aux rivalités pour le contrôle du territoire et des ressources. Les funérailles ont eu lieu le mercredi 1er juin dernier. Voilà, c'est ici que prend fin notre parcours. Merci de l'avoir suivi.
0: Merci également à vous, Justin, pour ce tour de l'actualité sur le continent africain. Et voilà qui met fin à ce journal. Merci de l'avoir suivi. Merci également à Jean-Loseba Kayoko pour la mise en onde. Excellente soirée à tous et à chacun.

Fidèles auditeurs de la Voix de l'Évangile, voici que nous arrivons au terme de cette antenne. Merci de nous avoir suivis. Avant de vous quitter, je vous donne la suite du programme. À partir de 19h, comme je le disais plus tôt, nous aurons une retransmission depuis la paroisse Saint-Joseph Artisan de la Riviera Bonhomin. À 20h30, nous aurons la nuit d'adoration eucharistique en direct depuis le sanctuaire marial d'Abidjan toute la nuit jusqu'au matin. Demain matin, vous serez en compagnie de Isabelle Comenant pour le temps d'antenne du samedi. Merci de nous avoir suivis. Je vous souhaite une bonne suite de programmes sur la voie de l'Évangile, un très beau week-end et je vous retrouve la semaine prochaine pour d'autres temps d'antenne sur la RNC.

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Nous nous excusons pour les désagréments que cela pourrait engendrer. 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

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Nous nous excusons pour les désagréments que cela pourrait engendrer. Merci.

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3: 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Il est 19h.

La Radio Nationale Catholique, la Voix de l'Évangile, vous propose de suivre la messe depuis la paroisse Saint-Joseph Artisan de la Riviera Bonhomin dans l'archidiocèse d'Abidjan. Bonne célébration eucharistique à tous et à chacun.

0: Taboisseau. Nous sommes heureux d'être depuis la paroisse Saint-Joseph Artisan de la Riviera Bonnemain pour vous permettre de vivre la nuit de mille merci à Jésus qui va débuter maintenant.
1: De la RNC, de Radio Espoir, paroissiens et paroissiennes, frères et sœurs, vous êtes à la paroisse Saint-Joseph Artisan de la Riviera Bonnemain. Dieu nous a fait grâce d'une année pastorale. Nous a fait grâce d'une année scolaire, académique, une année professionnelle, avec ses joies et ses peines. Le moment est venu pour chacun de nous de lui dire merci. C'est donc la raison de notre présence ce soir dans cette église paroissiale Saint-Joseph Artisan de la Riviera Bonnemain. Et vous qui nous écoutez à travers les ondes de Radio Espoir, de Radio Nationale Catholique, vous pouvez nous rejoindre à la paroisse Saint-Joseph Artisan de la Riviera Bonnemain pour qu'ensemble nous adressions notre gratitude, notre reconnaissance à Dieu pour tout ce qu'il nous a permis de vivre tout au long de cette année. Pour nos enfants, pour nous-mêmes, pour nos proches, pour nos collègues, nos amis, pour notre pays, la Côte d'Ivoire, pour le monde, pour l'Église, pour vos différentes paroisses, pour les prêtres de vos différentes paroisses, pour les religieux et religieuses. Ce sont toutes ces prières-là que nous allons faire monter vers le Seigneur. Alors vous qui nous écoutez en direct sur les ondes de Radio Espoir, Radio Nationale Catholique, vous avez la possibilité de demander la messe au prix de 1 500 pour l'occasion. Vous envoyez le message, ce sont uniquement des intentions d'action de grâce. Ce sont uniquement des intentions d'action de grâce aujourd'hui. Pas de demande d'aide, d'assistance et protection. Oh, faut dire merci aujourd'hui. Tu as assez demandé à Dieu, donne-moi chaussures, donne-moi cheveux. Aujourd'hui là, prends le temps de lui dire merci Jésus. Prends le temps de lui dire merci Jésus. Donc ce sont uniquement des intentions d'action de grâce que nous adressons à Dieu. Donc vous pouvez envoyer vos intentions au numéro suivant, par message, et vous faites le dépôt qui est de 1 500. 07 14 31 31 31. 07 14 31 31 31. Il y a également le 05 01 01 00 01. 05 01 01 00 01. Nous allons nous tenir debout pour la prière d'ouverture, pour débuter notre temps de prière. Et la méditation du chapelet de mille merci va déboucher sur la messe, qui sera le sommet de notre rassemblement. La messe qui veut dire Eucharistie. Eucharistie qui est une action de grâce. Donc la messe, c'est une action de grâce. Au nom du Père et du Fils et du Saint-Esprit.

0: Ta vie, Seigneur Jésus, nous sommes rassemblés pour te dire merci. Merci pour ton amour. Merci pour ce que nous sommes pour toi. Merci pour ce que tu es pour nous. Merci pour tant de merveilles. Demeure avec nous tout au long de ce temps de prière et que nos actions de grâce trouvent grâce devant toi, qui est vivant avec le Père et le Saint-Esprit, Dieu, pour les siècles des siècles. Amen. Au nom du Père et du Fils et du Saint-Esprit,
1: Amen.
0: Veuillez vous asseoir.
1: Voilà, nous allons débuter cette veillée de mille Ave à Jésus, mille merci à Jésus. Avec l'équipe mobile qui est sur place, composée de Herbert Keita, ce microphone, la technique au niveau de Radio Espoir est tenue par Florentin Gondi et au niveau de la RNC par Marc Adaye. Vivons ensemble ce moment maintenant.
2: Première intention pour notre premier rosaire. Rendons grâce au Seigneur pour l'année pastorale 2025-2026. Qui vient de s'achever. D'accord. Je crois en Dieu, le Père Tout-Puissant, Créateur du ciel et de la terre, et en Jésus-Christ, son Fils unique, notre Seigneur, qui a été conçu du Saint-Esprit, est né de la Vierge Marie, a souffert sous Ponce Pilate, a été crucifié, est mort, a été enseveli, est descendu aux enfers. Le troisième jour, est ressuscité des morts, est monté aux cieux, est assis à la droite de Dieu le Père Tout-Puissant, d'où il viendra juger les vivants et les morts. Je crois en l'Esprit Saint, à la Sainte Église catholique, à la communion des saints, à la rémission des péchés, à la résurrection de la chair, à la vie éternelle. Amen. Notre Père qui es aux cieux, que ton nom soit sanctifié, que ton règne vienne, que ta volonté soit faite sur la terre comme au ciel.
3: Aujourd'hui, notre pain de ce jour, pardonne-nous nos offenses, pardonne-nous aussi à ceux qui nous ont offensés, et ne nous laisse pas entrer en tentation.
2: Je vous salue Marie, pleine de grâce, le Seigneur est avec vous. Vous êtes bénie entre toutes les femmes, et Jésus, le fruit de vos entrailles, est béni. Pour ce premier rosaire, nous rendons grâce au Seigneur pour l'année pastorale 2025-2026 qui vient de s'achever, pour le bon déroulement des activités paroissiales et des activités des groupes et mouvements constitués de la paroisse, pour ceux qui ont reçu la première Eucharistie, pour les baptisés, ceux qui ont reçu la confirmation et ceux qui ont célébré leur mariage à l'Église. Oh, merci Jésus. Merci Jésus. Merci Jésus. Merci Jésus. Merci Jésus. Merci Jésus. Merci Jésus. Merci Jésus. Merci Jésus. Merci Jésus. 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Oh, merci Jésus. Merci Jésus. 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Oh, merci Jésus. 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Oh, merci Jésus. 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Oh, merci Jésus. 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Oh, merci Jésus. 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Oh, merci Jésus. 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Oh, merci Jésus. 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Oh, merci Jésus. 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Oh, merci Jésus. 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Oh, merci Jésus. 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Oh, merci Jésus. 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Oh, merci Jésus. 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Merci Jésus.

Merci Jésus. Merci Jésus. Merci Jésus. Merci Jésus. 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Merci Jésus. Merci Jésus. Oh, merci Jésus. Merci Jésus. 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Oh, merci Jésus. 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Merci Jésus. Oh, merci Jésus.

0: et aussi sur le numéro de la paroisse, au 07 14 31 31
1: 31 ou au 05 01 01 00 01. Vous payez par OM ou par Wave. Merci. Deuxième intention pour le rosaire de mille merci. Rendons grâce au Seigneur pour les bienfaits accordés aux paroissiens, pour les grâces reçues, pour la famille, le travail, la promotion, pour le succès dans nos activités et nos projets, le succès à nos examens scolaires et concours professionnels.
2: Oh, merci Jésus. Merci Jésus. Merci Jésus.
3: Merci Jésus.
2: Merci Jésus. Merci Jésus. Merci Jésus. Merci Jésus. Merci Jésus. Merci Jésus. Merci Jésus. Oh, merci Jésus. Merci Jésus.
3: Merci Jésus.
2: Merci Jésus.
3: Merci Jésus.
2: Merci Jésus.
3: Merci Jésus.
2: Merci Jésus.
3: Merci Jésus.
2: Merci Jésus.
3: Merci Jésus.
2: Oh, merci Jésus.
3: Merci Jésus.
2: Merci Jésus.
3: Merci Jésus.
2: Merci Jésus.
3: Merci Jésus.
2: Merci Jésus.
3: Merci Jésus.
2: Merci Jésus.
3: Merci Jésus.
2: Merci Jésus.
3: Oh, merci Jésus.
2: Merci Jésus.
3: Merci Jésus.
2: Merci Jésus.
3: Merci Jésus.
2: Merci Jésus.
3: Merci Jésus.
2: Merci Jésus.
3: Merci Jésus.
2: Merci Jésus.
3: Merci Jésus.
2: Oh, merci Jésus.
3: Merci Jésus.
2: Merci Jésus.
3: Merci Jésus.
2: Merci Jésus.
3: Merci Jésus.
2: Merci Jésus.
3: Merci Jésus.
2: Merci Jésus.
3: Merci Jésus.
2: Merci Jésus.
3: Oh, merci Jésus.
2: Merci Jésus.
3: Merci Jésus.
2: Merci Jésus.

Merci Jésus. Oh, merci Jésus. Merci Jésus. Merci Jésus. Merci Jésus. Merci Jésus. Merci Jésus. Merci Jésus. Merci Jésus. Merci Jésus. Merci Jésus. Merci Jésus. Oh, merci Jésus. Merci Jésus. Merci Jésus. Merci Jésus. Merci Jésus. Merci Jésus. Merci Jésus. Merci Jésus. Merci Jésus. Merci Jésus. Merci Jésus. Oh, merci Jésus. Merci Jésus. Merci Jésus.

Merci Jésus, merci Jésus, merci Jésus, merci Jésus. 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Merci Jésus, merci Jésus, merci Jésus, merci Jésus. 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Merci, Jésus.

Merci Jésus.

Jesus, merci Jésus.

0: Merci Jésus. Merci Jésus. Merci Jésus. Merci Jésus. Merci Jésus. Merci Jésus. Merci Jésus. Merci Jésus. Merci Jésus. Merci Jésus. Merci Jésus. Oh, merci Jésus. Merci Jésus. Merci Jésus. Merci Jésus. Merci Jésus. Merci Jésus. Merci Jésus. Merci Jésus. Merci Jésus. Merci Jésus. Merci Jésus. Merci Jésus. Merci Jésus. Merci Jésus. Merci Jésus. Merci Jésus. Merci Jésus. Merci Jésus. Oh, merci Jésus. Merci Jésus. Merci Jésus. Merci Jésus. Merci Jésus. Merci Jésus. Merci Jésus. Merci Jésus. Merci Jésus. Merci Jésus. Merci Jésus. Oh, merci Jésus. Merci Jésus. Merci Jésus. Merci Jésus. Merci Jésus. Merci Jésus. Merci Jésus. Merci Jésus. Merci Jésus. Merci Jésus. Merci Jésus. Oh, merci Jésus.
1: Le propriétaire du véhicule Citroën immatriculé 358 est demandé auprès de son véhicule. Propriétaire du Citroën 358. Merci.

0: Nous rappelons le propriétaire de la Citroën Bleu Nuit, immatriculée 3581-KT01, a demandé de se rendre auprès de son véhicule. Les vitres sont baissées et l'eau est en train de rentrer dans le véhicule. Citroën 3581-KT01. Merci.
1: Nous rappelons également que les demandes de messe pour dire merci à Dieu sont au prix de 1500 francs ce soir, à l'entrée de l'église ou sur les numéros de la paroisse, au 07 14 31 31 31 ou au 05 01 01 00 01. Pour ce troisième rosaire, nous rendons grâce au Seigneur pour les guérisons, la libération et le pardon, l'assistance et la protection qu'il nous a accordés. Merci pour son secours et sa miséricorde.
2: Oh, merci Jésus. Merci Jésus. Merci Jésus. Merci Jésus. Merci Jésus. Merci Jésus. Merci Jésus. Merci Jésus. 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Merci Jésus. Oh, merci Jésus. 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Oh, merci Jésus. 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Oh, merci Jésus. 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Oh, merci Jésus. 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Oh, merci Jésus. 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Oh, merci Jésus. 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Oh, merci Jésus. 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Oh, merci Jésus. 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Oh, merci Jésus. 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Merci Jésus. Merci Jésus. Oh, merci Jésus.

0: et joie.
1: Amen.
0: Paix et joie.
1: Amen.
0: Est-ce qu'on peut se tenir debout, acclamer le roi des rois, le Seigneur des seigneurs? Est-ce qu'on peut donner une acclamation à la dimension de notre Dieu qui nous fait grâce de nous tenir dans cette église? Lui qui a tant fait pour nous, qui nous a gardé tout au long de cette année pastorale, nous allons célébrer le nom du Seigneur pour ses bontés dans nos vies, pour sa grâce, pour sa

0: 야.
1: 31 31 31 ou au 05 01 01 0001. Vous payez l'intention par OM ou par WAVE. Merci. Pour ce quatrième rosaire, nous rendons grâce au Seigneur pour les échecs, les afflictions, la perte d'être cher, la maladie et toutes les souffrances que nous avons connues. Pour la foi et la force qu'il nous a accordées pour les supporter. Merci pour sa proximité dans nos épreuves.
2: Oh, merci Jésus. Merci Jésus. Merci Jésus. Merci Jésus. Merci Jésus. Merci Jésus. Merci Jésus. Merci Jésus. Merci Jésus. Merci Jésus. Merci Jésus. Oh, merci Jésus. Merci Jésus. Merci Jésus. Merci Jésus. Merci Jésus. Merci Jésus. Merci Jésus. Merci Jésus. Merci Jésus. Merci Jésus. Merci Jésus. Oh, merci Jésus. Merci Jésus. Merci Jésus. Merci Jésus. Merci Jésus. Merci Jésus. Merci Jésus. Merci Jésus. Merci Jésus. Merci Jésus. Merci Jésus. Oh, merci Jésus. Merci Jésus. Merci Jésus. Merci Jésus. Merci Jésus. Merci Jésus. Merci Jésus. Merci Jésus. Merci Jésus. Merci Jésus. Merci Jésus. Oh, merci Jésus. Merci Jésus. Merci Jésus. Merci Jésus. Merci Jésus. Merci Jésus. Merci Jésus. Merci Jésus. Merci Jésus. Merci Jésus. Merci Jésus. Oh, merci Jésus. Merci Jésus. Merci Jésus. Merci Jésus. Merci Jésus. Merci Jésus. Merci Jésus. Merci Jésus. Merci Jésus. Merci Jésus. Merci Jésus. Oh, merci Jésus. Merci Jésus. Merci Jésus. Merci Jésus. Merci Jésus. Merci Jésus. Merci, Jésus. Merci, Jésus. Merci, Jésus. Merci, Jésus. Merci, Jésus. Oh, merci, Jésus. Merci, Jésus. Merci, Jésus. Merci, Jésus. Merci, Jésus. Merci, Jésus. Merci, Jésus. Merci, Jésus. Merci, Jésus. Merci, Jésus. Merci, Jésus. Oh, merci, Jésus. Merci, Jésus. Merci, Jésus. Merci, Jésus. Merci, Jésus. Merci, Jésus. Merci, Jésus. Merci, Jésus. Merci, Jésus. Merci, Jésus. Merci, Jésus. Oh, merci, Jésus. Merci, Jésus. Merci, Jésus. Merci, Jésus. Merci, Jésus. Merci, Jésus. Merci, Jésus. Merci, Jésus. Merci, Jésus. Merci, Jésus. Merci, Jésus. Oh, merci, Jésus. Merci, Jésus. Merci, Jésus. Merci, Jésus. Merci, Jésus. Merci, Jésus. Merci, Jésus. Merci, Jésus. Merci, Jésus. Merci, Jésus. Merci, Jésus. Oh, merci, Jésus. Merci, Jésus. Merci, Jésus. Merci, Jésus. Merci, Jésus. Merci, Jésus. Merci, Jésus. Merci, Jésus. Merci, Jésus. Merci, Jésus. Merci, Jésus. Oh, merci, Jésus. Merci, Jésus. Merci, Jésus. Merci, Jésus. Merci, Jésus. Merci, Jésus. Merci, Jésus. Merci, Jésus. Merci, Jésus. Merci, Jésus. Merci, Jésus. Oh, merci, Jésus.

Merci Jésus. Merci Jésus. Oh, merci Jésus. Merci Jésus. Merci Jésus. Merci Jésus. Merci Jésus. Merci Jésus. Merci Jésus. Merci Jésus. Merci Jésus. Merci Jésus. Merci Jésus. Oh, merci Jésus. Merci Jésus. Merci Jésus. Merci Jésus. Merci Jésus. Merci Jésus. Merci Jésus. Merci Jésus. Merci Jésus. Merci Jésus. Merci Jésus. Oh, merci Jésus. Merci Jésus. Merci Jésus. Merci Jésus. Merci Jésus. Merci Jésus. Merci Jésus. Merci Jésus. Merci Jésus. Merci Jésus. Merci Jésus. Oh, merci Jésus.

Nous rappelons que les demandes de messe se poursuivent sur le parvis de l'église au prix de 1 500 francs ou au numéro suivant le 07 14 31 31 31 ou le 05 01 01 00 01 par OM et par WAVE. Intention du cinquième rosaire. Rendons grâce au Seigneur pour tous les bienfaits accordés à notre paroisse, pour la progression des travaux de notre Église, pour tous les efforts financiers qu'il nous a donné de faire pour sa gloire. Merci pour les pasteurs qu'il nous a donnés. Rendons grâce à Dieu pour l'Église universelle, pour notre archidiocèse, les évêques auxiliaires, pour tous les prêtres du diocèse, pour tous les prêtres, pour tous les religieux et religieuses. Oh, merci Jésus. Merci Jésus. Merci Jésus. Merci Jésus. Merci Jésus. Merci Jésus. Merci Jésus. Merci Jésus. Merci Jésus. Merci Jésus. Merci Jésus. Oh, merci Jésus. Merci Jésus. Merci Jésus. Merci Jésus. Merci Jésus. Merci Jésus. Merci Jésus. Merci Jésus. Merci Jésus. Merci Jésus. Merci Jésus. Oh, merci Jésus. Merci Jésus. Merci Jésus. Merci Jésus. Merci Jésus. Merci Jésus. Merci Jésus. Merci Jésus. Merci Jésus. Merci Jésus. Merci Jésus. Oh, merci Jésus. Merci Jésus. Merci Jésus. Merci Jésus. Merci Jésus. Merci Jésus. Merci Jésus. Merci Jésus. Merci Jésus. Merci Jésus. Merci Jésus. Oh, merci Jésus. Merci Jésus. Merci Jésus. Merci Jésus. Merci Jésus. Merci Jésus. Merci Jésus. Merci Jésus. Merci Jésus. Merci Jésus. Merci Jésus. Oh, merci Jésus. Merci Jésus. Merci Jésus. Merci Jésus. Merci Jésus. Merci Jésus. Merci Jésus. Merci Jésus. Merci Jésus. Merci Jésus. Merci Jésus. Oh, merci Jésus. Merci Jésus. Merci Jésus. Merci Jésus. Merci Jésus. Merci Jésus. Merci Jésus. Merci Jésus.
Merci Jésus. Merci Jésus. Merci Jésus. Oh, merci Jésus. Merci Jésus. Merci Jésus. Merci Jésus. Merci Jésus. Merci Jésus. Merci Jésus. Merci Jésus. Merci Jésus. Merci Jésus. Merci Jésus. Oh, merci Jésus. Merci Jésus. Merci Jésus. Merci Jésus. Merci Jésus. Merci Jésus. Merci Jésus. Merci Jésus. Merci Jésus. Merci Jésus. Merci Jésus. Oh, merci Jésus. Merci Jésus. Merci Jésus. Merci Jésus. Merci Jésus. Merci Jésus. Merci Jésus. Merci Jésus. Merci Jésus. Merci Jésus. Merci Jésus. Oh, merci Jésus. Merci Jésus. Merci Jésus. Merci Jésus. Merci Jésus. Merci Jésus. Merci Jésus. Merci Jésus. Merci Jésus. Merci Jésus. Merci Jésus. Oh, merci Jésus. Merci Jésus. Merci Jésus. Merci Jésus. Merci Jésus. Merci Jésus. Merci Jésus. Merci Jésus. Merci Jésus. Merci Jésus. Merci Jésus. Oh, merci Jésus. Merci Jésus. Merci Jésus. Merci Jésus. Merci Jésus. Merci Jésus. Merci Jésus. Merci Jésus. Merci Jésus. Merci Jésus. Merci Jésus. Oh, merci Jésus. Merci Jésus. Merci Jésus. Merci Jésus. Merci Jésus.

0: Jesus. Merci, Jésus. Merci, Jésus. Merci, Jésus. Merci, Jésus. Merci, Jésus. Merci, Jésus. Merci, Jésus. Merci, Jésus. Merci, Jésus. Merci, Jésus. Oh, merci, Jésus. Merci, Jésus. Merci, Jésus. Merci, Jésus. Merci, Jésus. Merci, Jésus. Merci, Jésus. Merci, Jésus. Merci, Jésus. Merci, Jésus. Merci, Jésus. Oh, merci, Jésus. Merci, Jésus. Merci, Jésus. Merci, Jésus. Merci, Jésus. Merci, Jésus. Merci, Jésus. Merci, Jésus. Merci, Jésus. Merci, Jésus. Merci, Jésus. Oh, merci, Jésus. Merci, Jésus. Merci, Jésus. Merci, Jésus. Merci, Jésus. Merci, Jésus. Merci, Jésus. Merci, Jésus. Merci, Jésus. Merci, Jésus. Merci, Jésus. Oh, merci, Jésus. Merci, Jésus. Merci, Jésus. Merci, Jésus. Merci, Jésus. Merci, Jésus. Merci, Jésus. Merci, Jésus. Merci, Jésus. Merci, Jésus. Merci, Jésus. Oh, merci, Jésus. Merci, Jésus. Merci, Jésus. Merci, Jésus. Merci, Jésus. Merci, Jésus. Merci, Jésus. Merci, Jésus. Merci, Jésus. Merci, Jésus. Merci, Jésus. Oh, merci, Jésus.
1: Paix et joie. Alors, nous venons de terminer notre mille merci à Jésus. Nous avons exprimé notre action de grâce à Jésus par ce mille merci et nous allons l'exprimer également matériellement pour soutenir cette œuvre d'évangélisation ici sur la paroisse, pour soutenir les activités, pour bien d'autres activités encore à venir. Nous allons demander au ministre de l'offrande de faire passer les paniers pour cette offrande d'action de grâce. Soyons généreux. Que Dieu nous bénisse.

0: apôtre Thomas, afin que, toujours soutenu par sa protection, nous ayons la vie en mettant notre foi dans le nom de celui que l'apôtre a reconnu comme Seigneur, Jésus-Christ, ton Fils, lui qui vit et règne avec toi, dans l'unité du Saint-Esprit, Dieu pour les siècles des siècles.
1: Amen.
2: Lecture de la lettre de Saint Paul apôtre aux Éphésiens. Frères, vous n'êtes plus des étrangers ni des gens de passage. Vous êtes concitoyens des saints. Vous êtes membres de la famille de Dieu, car vous avez été intégrés dans la construction qui a pour fondation les apôtres et les prophètes. Et la pierre angulaire, c'est le Christ Jésus lui-même. En lui, toute la construction s'élève harmonieusement pour devenir un temple saint dans le Seigneur. En lui, vous êtes vous aussi les éléments d'une même construction pour devenir une demeure de Dieu par l'Esprit Saint. Parole du Seigneur.
3: Rendons grâce à Dieu.
2: Allez dans le monde entier, proclamez l'Évangile.
3: Allez dans le monde entier, proclamez l'Évangile.
2: Louez le Seigneur, tous les peuples, fêtez-le, tous les pays.
3: Allez dans le monde entier, proclamez l'Évangile.
2: Son amour envers nous s'est montré le plus fort. Éternelle est la fidélité du Seigneur.
3: Allez dans le monde entier, proclamez l'Évangile.

Thomas, parce que tu m'as vu, tu crois, dit le Seigneur. Heureux ceux qui croient sans avoir vu.

0: Le Seigneur soit avec vous.
1: Et avec votre esprit.
0: Évangile de Jésus-Christ selon saint Jean.
2: Gloire à toi, Seigneur.
0: L'un des 12, Thomas, appelé Didyme, c'est-à-dire jumeau, n'était pas avec eux quand Jésus était venu. Les autres disciples lui disaient, « Nous avons vu le Seigneur. » Mais il leur déclara, « Si je ne vois pas dans ses mains la marque des clous, si je ne mets pas mon doigt dans la marque des clous, si je ne mets pas la main dans son côté, non, je ne croirai pas. » 8 jours plus tard, les disciples se trouvaient de nouveau dans la maison et Thomas était avec eux. Jésus vient alors que les portes étaient verrouillées et il était là au milieu d'eux. Il dit, « La paix soit avec vous. » Puis il dit à Thomas, « Avance ton doigt ici et vois mes mains. Avance ta main et mets-la dans mon côté. Cesse d'être incrédule, sois croyant. » Alors Thomas lui dit, « Mon Seigneur et mon Dieu. » Jésus lui dit, « Parce que tu m'as vu, tu crois. Heureux ceux qui croient sans avoir vu. » Acclamons la parole de Dieu.
2: Louange à toi, Seigneur Jésus.
0: Un petit mot sur l'Évangile et un petit mot sur l'action des grâces. Heureux ceux qui croient sans avoir vu. Mes frères et mes sœurs, si les apôtres ont eu besoin de voir pour croire, si aujourd'hui nous avons tous besoin de voir pour croire, pourquoi cette affirmation de Jésus? Heureux ceux qui croient sans avoir vu. C'est pour nos moments d'épreuve, de grand désarroi, où nous sommes guettés par le désespoir. Jésus pense au jour où notre foi deviendra trouble et douloureuse. Il nous invite à continuer de croire même quand nous sommes dans la nuit, dans l'obscurité. Et personne n'est à l'abri de ces jours d'épreuves et d'obscurité. Mes frères et mes sœurs, gardons la béatitude de Jésus dans notre cœur pour qu'au jour d'obscurité, la lumière du ressuscité demeure au fond de notre cœur et que nous connaissions toujours cette joie promise par Jésus-Christ. Heureux ceux qui croient sans avoir vu. Rendre grâce à Dieu, mes frères et mes sœurs, nous permet d'exprimer notre amour pour lui et de garder un cœur toujours humble. Un cœur toujours humble. Cela transforme nos inquiétudes en paix. La gratitude nous aide à nous concentrer sur les bienfaits de Dieu plutôt que sur les soucis, les difficultés. 1 Thessaloniciens, chapitre 5, verset 18, nous invite à remercier Dieu en toutes circonstances.

Remercier Dieu en toutes circonstances, effectivement, ce n'est pas facile. Hein? Remercier Dieu en toutes circonstances, ce n'est pas facile, frères et sœurs. Quand l'épreuve frappe à notre porte, quand nous sommes troublés, angoissés, apeurés, découragés. Mais le Christ nous invite à dire merci. Philippiens chapitre 4, verset 6, nous invite à ne pas nous inquiéter également, à rechercher la paix du cœur. La paix du cœur que Dieu donne. Et le psaume 107 au verset 1 nous invite à la reconnaissance. Louez Dieu car il est bon. Louez Dieu en tout temps, en toutes circonstances.

0: Père.
1: C'est difficile de dire merci à Dieu. Et c'est cela, l'action de grâce. Alors, pour cultiver la gratitude, il nous faut toujours faire monter vers le Seigneur des prières d'action de grâce. Il faut louer le Seigneur. Souvent, quand on vient au Seigneur, ça commence. On n'a pas forcément besoin de dire, Seigneur, tu vois mes problèmes, tu vois mes problèmes. Il faut, si t'arrives de chanter, il faut chanter. Arrive au Seigneur, faut adorer Jésus. Parce que c'est ça, c'est l'adoration, là. C'est chanter les merveilles de Dieu, chanter sa grandeur. C'est ça, l'adoration. C'est pas d'abord venir lui dire, Seigneur, j'ai mal à la dent, j'ai mal aux oreilles. C'est d'abord chanter ses merveilles, chanter sa grandeur, sa magnificence. C'est cela, l'adoration. D'abord, avant toute autre chose. Donc, quand on n'a pas de parole, quand on manque de parole, on chante. On bénit son Saint-Nom. On exalte, on le glorifie. C'est cela, l'adoration. Donc, faut s'oublier souvent. Faut oublier ses problèmes quand on vient devant Jésus. Faut lui dire juste merci. Merci. Pour ce qu'il est pour nous et pour ce que nous sommes pour lui. Parce que bien souvent, on dit merci pour ce qu'il fait pour nous. Mais on ne dit pas merci pour ce qu'il est pour nous. Alors que ce qu'il est pour nous là, ça demeure éternellement. C'est éternel. Mais ce qu'il fait pour nous là, c'est pas éternel. C'est sur la terre. Il te donne ci, il te donne bonbon, tout ça, c'est pour la terre. Mais ce qu'il est là, c'est pour toujours. C'est pour toujours. Donc, apprenons à le louer pour ce qu'il est pour nous et pour ce que nous sommes pour lui. Ce que nous sommes pour lui. Rendons grâce à Dieu, tout simplement, chaque jour de notre vie. Nous l'avons fait dans la méditation des mille merci, mais depuis, cette Eucharistie est le sommet, parce que l'Eucharistie, cela veut dire action des grâces. Eucharistie veut dire action des grâces, en grec. Action des grâces. C'est pas en hébreu, c'est pas en latin, c'est en grec. Action des grâces. Donc, faut pouvoir dire merci à Dieu. Quand on vient à l'Eucharistie, quand on vient participer à l'Eucharistie, prenons toujours le temps de lui dire merci. Merci. Merci, Seigneur. C'est important.

entendre le père Serge Daniel Adja Kafou. Qui a célébré cette messe, qui célèbre cette messe, qui vient de nous donner son enseignement. Il nous a instruit sur l'action de grâce et nous a demandé de remercier Dieu en toutes circonstances et de reconnaître, d'être reconnaissant à l'égard de notre Seigneur. Et enfin, il nous demande de partager le partage et le service à l'égard de tous et de chacun.

0: Prions ensemble au moment d'offrir le sacrifice de toute l'Église.
1: Pour la gloire de Dieu et le salut du monde.
0: En te rendant, Seigneur, l'hommage de notre service, nous t'adressons cette prière. Entretiens en nous tes dons par le sacrifice de louange que nous t'offrons en ce jour où nous rappelons le témoignage du bienheureux apôtre Thomas. Par le Christ notre Seigneur.
1: Amen.
0: Le Seigneur soit avec vous.
1: Et avec votre esprit.
0: Élevons notre cœur.
1: Nous le tournons vers le Seigneur.
0: Rendons grâce au Seigneur notre Dieu.
1: Cela est juste et bon.
0: Vraiment, il est juste et bon, pour ta gloire et notre salut, de t'offrir notre action de grâce toujours et en tout lieu, Seigneur, Père très saint, Dieu éternel et tout-puissant. Tu n'abandonnes pas ton troupeau, pasteur éternel, mais tu le gardes par les bienheureux apôtres sous ta constante protection pour qu'il soit dirigé par ceux-là même que tu as établis à sa tête comme pasteur au nom de ton Fils. C'est pourquoi, avec les anges et les archanges, avec les puissances d'en haut et tous les esprits bienheureux, nous disons l'hymne de ta gloire et sans fin, nous proclamons
1: « Saint, Saint, Saint, le Seigneur Dieu de l'univers, le ciel et la terre sont remplis de ta gloire, hosanna au plus haut des cieux. Béni soit celui qui vient au nom du Seigneur, hosanna au plus haut des cieux. »
0: Toi qui es vraiment saint, toi qui es la source de toute sainteté, Seigneur, nous te prions. Sanctifie ces offrandes en répandant sur elles ton esprit, qu'elles deviennent pour nous le corps et le sang de Jésus le Christ, notre Seigneur. Au moment d'être livré et d'entrer librement dans sa passion, il prit le pain, il rendit grâce, il le rompit et le donna à ses disciples en disant, prenez et mangez-en tous, ceci est mon corps livré pour vous.

De même, après le repas, il prit la coupe. De nouveau, il rendit grâce et la donna à ses disciples en disant, « Prenez et buvez-en tous, car ceci est la coupe de mon sang, le sang de l'Alliance nouvelle et éternelle, qui sera versé pour vous et pour la multitude en rémission des péchés. Vous ferez cela en mémoire de moi. »

0: Proclamons le mystère de la foi.
1: Gloire à toi qui étais mort, gloire à toi qui es vivant, notre Sauveur et notre Dieu. Viens, Seigneur Jésus.
0: En faisant ainsi mémoire de la mort et de la résurrection de ton Fils, nous t'offrons, Seigneur, le pain de la vie et la coupe du salut, et nous te rendons grâce, car tu nous as estimés dignes de nous tenir devant toi pour te servir. Humblement, nous te demandons qu'en ayant part au corps et au sang du Christ, nous soyons rassemblés par l'Esprit Saint en un seul corps. Souviens-toi, Seigneur, de ton Église répandue à travers le monde. Fais-la grandir dans ta charité, en union avec notre pape Léon XIV, notre évêque Ignace, son auxiliaire Gaspard, et tous les évêques, les prêtres et les diacres. Souviens-toi aussi de nos frères et sœurs, qui se sont endormis dans l'espérance de la résurrection, et souviens-toi dans ta miséricorde de tous les défunts. Les défunts, qui cette messe demandait? Nos parents bien connaissants défunts, tous les paroissiens défunts, les âmes en purification, et tous ceux qui meurent maintenant. Accueillez dans la lumière. Aide, assistance et protection, encore autre intention. Sur nous tous, enfin, nous implorons ta bonté. Permets qu'avec la Vierge Marie, la bienheureuse Mère de Dieu, avec Saint Joseph, son époux, les apôtres et tous les saints qui ont fait ta joie au long des âges, nous ayons part à la vie éternelle et que nous chantions ta louange et ta gloire par ton Fils Jésus le Christ.

0: unis dans la joie de cette célébration, disons avec confiance la prière que nous avons reçue du Sauveur.
1: Notre Père, qui es aux cieux, que ton nom soit sanctifié, que ton règne vienne, que ta volonté soit faite sur la terre comme au ciel. Donne-nous aujourd'hui notre pain de ce jour. Pardonne-nous nos offenses, comme nous pardonnons aussi à ceux qui nous ont offensés. Et ne nous laisse pas entrer en tentation, mais délivre-nous du mal.
0: Délivre-nous de tout mal, Seigneur, et donne la paix à notre temps. Soutenu par ta miséricorde, nous serons libérés de tout péché, à l'abri de toute épreuve. Nous qui attendons que se réalise cette bienheureuse espérance, l'avènement de Jésus-Christ, notre Sauveur.
1: Car c'est à toi qu'appartiennent le règne, la puissance et la gloire pour les siècles des siècles.
0: Seigneur Jésus-Christ, tu as dit à tes apôtres, je vous laisse la paix, je vous donne ma paix. Ne regarde pas nos péchés, mais la foi de ton Église. Pour que ta volonté s'accomplisse, donne-lui toujours cette paix et conduis-la vers l'unité parfaite. Toi qui vis et règnes pour

0: te dire en ce moment qu'elle me donne la guérison.
1: Voici l'agneau de Dieu. Voici celui qui enlève les péchés du monde. Heureux les invités au repas des noces de l'agneau.
2: Seigneur, je ne suis pas digne de te recevoir, mais dis seulement une parole et je serai guéri.

prions le Seigneur. Seigneur Dieu, dans ce sacrement, nous avons reçu vraiment le corps de ton Fils unique. Avec l'apôtre Thomas, nous reconnaissons dans la foi qu'il est notre Seigneur et notre Dieu. Donne-nous de le proclamer par toute notre vie. Lui qui vit et règne pour les siècles des siècles. Amen. Veuillez vous asseoir. Alors, en vente, le pain paroissial est mis en vente au prix de 2000 le morceau et 5000 les trois morceaux. Nous le vêtirons à l'occasion du premier anniversaire de la dédicace de notre église paroissiale, le dimanche 19 juillet 2026, à toutes les messes. Prenons-le pour nous-mêmes et pour la postérité. Opération banque par famille ou par personne. Il nous reste pour cette opération à recouvrir la somme de 10 039 000. Alors, auditeurs et auditrices, personnes de bonne volonté, vous, paroissiens, paroissiennes, vous le savez déjà, nous avons besoin de 9 personnes seulement pour donner chacune 1 million. On était à 25 millions, on est maintenant à 10 millions. Merci à tous ceux qui font des efforts. Merci, merci, merci. Voilà. Merci pour tout. Alors, vous m'écoutez, vous m'entendez, vous êtes là. Et vous qui êtes également dans vos maisons, dans vos bureaux, dans vos véhicules, si vous m'écoutez, venez soutenir cette opération. Nous avons donc besoin de 10 039 000 pour terminer cette opération d'acquisition de bancs de la paroisse. On est bien avancé, mais il nous reste encore 10 millions. Voilà. Donc faisons encore des efforts. 9 personnes pour donner chacune 1 million. Alors pour les contacts, 07 14 31 31 31 et 05 01 01 00 01. Ceux et celles qui célèbrent ce jour un anniversaire, veuillez vous tenir debout. Ceux et celles qui ont de l'eau ou des objets de piété à faire bénir, veuillez vous tenir debout et les présenter également. Notre secours est dans le nom du Seigneur. Dieu éternel et tout-puissant, daigne bénir cette eau

0: que nous en recevions des forces par cette eau, renouvelle en nous la source vive de ta grâce. Défends-nous contre tout mal de l'âme et du corps. Nous pourrons alors nous approcher de toi avec un cœur pur et profiter pleinement du salut que tu nous donnes. Tu es béni, Seigneur, source et origine de toute bénédiction, toi qui te réjouis de la piété de tes fidèles. Bénis ces objets de foi et de piété et fais qu'ils recherchent, en les portant ou en les utilisant, à être transformés en l'image.
1: Vous venez de suivre la messe depuis la paroisse Saint-Joseph Artisan de la Riviera Bonhomme dans l'archidiocèse d'Abidjan. Bonne suite de programme sur la voie de l'Évangile.

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0: Loué soit Jésus.
1: Toujours Jésus.
0: Notre roi est présent au milieu de nous. Nous repartons à nos places en silence, s'il vous plaît. Et je réitère ma demande de ce soir. J'ai dit que les portables sont les voleurs de grâce. Il y a des gens qui font des enregistrements en direct en utilisant bien sûr leur portable. Je vous ai demandé de fermer les portables ce soir parce que Dieu est présent. Dieu est au milieu de nous. Et pour le respect qu'on doit à Jésus exposé, nous devons fermer nos portables. Loué soit Jésus. Loué soit Jésus. Alors, nous sommes à notre 32e édition de la nuit d'adoration. Et depuis 32 éditions, Dieu a choisi son Fils, son bien-aimé, pour nous nourrir de sa parole, pour nous conduire à Jésus, et que j'ai nommé le Père Ernest Quadio, que je vous demande d'ovationner très fort pour sa fidélité, pour sa fidélité. Pour sa fidélité, nous bénissons Dieu pour sa vie. Nous bénissons Dieu pour la vie de notre Père, le Père Ernest Quadio. Les 32 éditions, il est venu nourrir notre âme. Et je sais qu'il y a eu des bouleversements et des conversions dans notre vie. Ce soir encore, il est là au milieu de nous pour nous entretenir sur ce thème. En marche vers les 40 ans, demeurons avec Marie dans la prière, en présence de Jésus Eucharistie, source de notre espérance. Nous accueillons...
2: Fidèles auditeurs et auditrices de la Radio Nationale Catholique de Côte d'Ivoire, bien le bonsoir à tous et merci de nous suivre. Nous sommes heureux de vous retrouver en direct depuis le sanctuaire marial national Notre-Dame d'Afrique, Mère de toute grâce d'Abidjan, à l'occasion de la grande nuit d'adoration eucharistique. L'équipe de cette retransmission est composée de Raymond Collin à la technique et à ce micro, je suis Déborah Adingra. Du côté du siège de la radio, c'est Romuald Anyamba qui se charge de la mise en onde. Nous avons débuté ce grand rendez-vous de prière avec la méditation du chapelet et un temps de louange. Dans quelques instants, nous suivrons un enseignement sur le thème « En marche vers les 40 ans, demeurons avec Marie dans la prière en présence de Jésus Eucharistie, source de notre espérance ». Et cet enseignement nous sera donné par le père Ernest Quadio, prêtre eudiste. Merci de rester très attentif.

Dieu, tu es saint. Dieu, tu es grand. Dieu, tu es bon. Dieu, tu es bienveillant et miséricordieux. Nous te rendons grâce et nous t'adorons. Nous te remercions pour ton cœur donné au monde. Jésus, ton Fils. Jésus, Eucharistie. Nous te remercions pour ta présence continue et continuelle auprès de nous. Nous te rendons grâce pour tous tes bienfaits dans nos vies. Et nous te demandons pardon pour nos infidélités envers toi. Nous nous donnons à toi pour que tu nous remplisses de ton esprit, qu'il nous pousse à te connaître vraiment, à t'aimer sincèrement et à t'adorer de tout notre cœur, comme les anges le font dans le ciel. Et avec eux, nous te rendons grâce et que ton amour soit sur nous, comme notre espoir est en toi. Amen. Chers frères et sœurs, bonsoir encore une fois. Bienvenue à ce temps d'adoration. Bienvenue à ce temps d'initiation à l'intimité avec le Christ. Le thème qui nous rassemble ici ce soir, cette nuit, est celui-ci, en marche vers les 40 ans, demeurons avec Marie dans la prière, en présence de Jésus Eucharistie, source de notre espérance. C'est un long thème, c'est du gros français. Notre thème de soutien, notre texte de soutien est tiré du livre des Actes des Apôtres au chapitre 1 au verset 14 qui dit ceci. Tous ensemble, ils se réunissaient régulièrement pour prier avec les femmes, avec Marie, la mère de Jésus, et avec les frères de Jésus. Les versions sont différentes. Dans d'autres versions, on parle d'assiduité. Notre objectif n'est pas de rentrer dans le grand débat, mais de donner des éléments simples, des éléments d'appui pour notre foi, pour notre initiation à l'adoration et aussi pour notre croissance dans cette prière. Pour notre démarche de ce soir, nous commencerons par regarder quelques éléments, quelques mots que nous voulons définir ou expliquer de façon préliminaire. Ensuite, nous regarderons l'attitude à avoir dans le cadre du jubilé. Pourquoi cette attitude? Cela viendra. Et comment demeurer dans cette présence eucharistique avec Marie sans ans, avec Marie bien évidemment. Alors, quelques explications sur des mots. Les mots forts de notre thème, on dit en marche vers les 40 ans. Nous marchons vers un jubilé. Nous préparons un jubilé. Nous préparons un événement exceptionnel. Nous préparons un événement de grâce. Ce qui veut dire que nous aurons à résumer 40 ans de vie, 40 ans d'action, mais 40 ans aussi de bienveillance de Dieu, 40 ans d'amour de Dieu,
40 ans de miséricorde, 40 ans de pardon que Dieu nous a accordé chaque jour, 40 ans d'une présence divine au milieu de nous et en face de nous. Le premier mot que nous voulons regarder, c'est le verbe « demeurer ». En marche vers les 40 ans, demeurons avec Marie dans la prière. Demeurer. Demeurer peut avoir trois sens. Un sens spatial, un sens temporel et un sens au plus intérieur, un sens qui va décrire quelque chose en nous. Dans l'espace, demeurer signifie habiter un lieu, résider. En nous, il signifie un état, c'est-à-dire rester dans un état. Demeurer dans l'espace signifie résider. En nous, intérieurement, cela signifie rester dans un état. Et dans le temps, demeurer signifie durer, prolonger, continuer d'être, résister à l'épuisement du temps. Il s'apparente, selon ces trois dimensions, à la fidélité. Le deuxième mot que nous voulons regarder, c'est le mot « avec ». Avec peut signifier en compagnie, en disant avec Marie. Nous voulons dire aussi en compagnie avec Marie, ce qui suppose que nous devons être avec Marie, ensemble avec Marie. Nous devons, Marie et nous, être ensemble. Mais avec peut signifier également un moyen. C'est-à-dire, Marie peut être pour nous un moyen pour demeurer dans la prière. Le troisième sens, c'est à la manière de Marie. Demeurer avec Marie, c'est demeurer à la manière de Marie, à la façon de Marie. Demeurer comme Marie demeure. Le troisième mot, c'est la présence. La présence, c'est le fait d'être physiquement là ou être en esprit. Dans la Bible, on regarde la présence de Dieu sous deux angles principaux. L'omniprésence de Dieu, c'est-à-dire qu'il est présent partout. Mais en même temps, par moments, on souligne une présence manifestée, une présence plus intime. On pourrait dire, une présence plus sensible, une présence qui apporte une grâce, une présence qui montre une direction et qui plonge l'être humain dans une communion. Dans l'Ancien Testament, on voyait la présence de Dieu au travers de certains lieux physiques, comme l'Arche de l'Alliance, comme le tabernacle, comme le temple, tous ces lieux où Dieu réside. Dans le Nouveau Testament avec Saint Jean, cette présence de Dieu, cette présence divine, va prendre une forme humaine. Et le Verbe s'est fait chair
et il a demeuré parmi nous. Nous avons vu sa gloire. Cette forme divine, cet être humain, porte le nom de Emmanuel, qui signifie Dieu avec nous. En lui, Dieu s'est rendu visible. En lui, Dieu s'est rendu le compagnon de l'homme. Il marche avec l'homme, il mange avec l'homme, il parle avec l'homme, il prend soin de l'homme. La présence est donc quelque chose qui nous importe tous. On pourrait dire, c'est par la présence que nous pouvons signifier que nous sommes dans le monde. C'est donc un ancrage. Quand on dit « je suis présent », ça veut dire qu'on montre que je suis à un endroit bien précis. Être présent, c'est aussi résister aux forces qui dispersent. Quand vous êtes présent dans ce sanctuaire, vous n'êtes pas, je veux dire physiquement, quand vous êtes présent dans ce sanctuaire, vous n'êtes pas à la maison physiquement. Vous n'êtes pas au maquis physiquement. Vous n'êtes donc pas dispersé. Vous êtes rassemblé. Votre présence ici résiste à tous les attraits du monde extérieur. Mais il faut faire attention de ne pas être physiquement présent et moralement et spirituellement absent. C'est la raison pour laquelle il vous a été demandé de vous départir de vos téléphones afin que ces forces centrifuges qui dispersent ne vous dispersent moralement, spirituellement, quoique physiquement présent. La présence signifie aussi bien le physique, le moral et le spirituel. Il faut être totalement là. Il ne faut pas être là à moitié. La présence signifie l'imminence. Il est là. Il est imminemment présent au milieu de nous. Ce qui veut dire qu'il y a urgence de le regarder, il y a urgence de lui parler. Quand une personne est là, il faut la regarder, il faut lui parler. La présence, c'est ce qui permet aux occupations sociales de ne pas nous éloigner de notre intériorité. Quand vous êtes en classe et qu'on vous appelle et que vous dites que vous êtes là présent, ça veut dire que des occupations, des choses de dehors ne vous ont pas dispersé intérieurement. Sinon, il y a des gens qui sont là, mais quand on les appelle, ils ne savent pas qu'on les appelle. Ça veut dire qu'ils sont loin. Ils sont loin. Et on va leur dire, mais tu dis tu es là, mais tu ne suis pas, tu n'es pas moralement, spirituellement présent. La présence nous éloigne de ce qui nous disperse. La présence n'est pas un repli sur nous-mêmes, mais comme je l'ai dit, est un ancrage intérieur et une ouverture. Être présent, ça veut dire que je suis conscient de mon être et je suis ouvert à l'autre.
La présence se cultive. Si nous ne prenons pas, nous ne faisons pas garde à la présence, nous risquons de ne pas savoir que le Christ est présent. Nous risquons de passer du temps sans saisir la présence de ce Dieu suprême. On risque de s'amuser. On risque d'être préoccupé par d'autres choses. On risque d'être préoccupé par...

présence du Dieu aimant. Vous n'allez pas aller bavarder au palais présidentiel. Vous n'allez pas aller au palais présidentiel, sortir vos téléphones et commencer à filmer, commencer à photographier sous prétexte que vous voulez avoir une image. Vous n'allez pas le faire. Il faut donc respecter la présence de Dieu. Demeurer, c'est ne pas se laisser distraire par ses comportements désordonnés. Demeurer, c'est ne pas se laisser ravir par cette indiscipline. Beaucoup d'attitudes sont des attitudes indisciplinées en présence du maître. Alors, qui peut nous apprendre à être disciplinés? Comment devons-nous être disciplinés? C'est la Vierge Marie, la maîtresse de vie spirituelle. C'est elle. Le livre des Actes des Apôtres, en son chapitre 1, verset 14, disait que les apôtres, les disciples sont tous rassemblés. Il n'a pas cité le nom de quelqu'un, sauf celui de la Vierge Marie. Les apôtres sont là, Pierre est là. Ils n'ont dit le nom de personne, mais c'est seulement le nom de la Vierge Marie. On le dit après l'ascension, les disciples vont aller au Cénacle. L'ascension liturgiquement c'est 40 jours. Et donc nous aussi nous sommes comme cette période, dans cette période post-ascension. 40 ans, il faut que nous accueillions l'Esprit. Et c'est ce que Marie va dire aux apôtres. Il est temps de vous préparer. Parce que Jésus va nous obtenir de son Père. Et cette grâce, c'est le Saint-Esprit. Lui-même va dire, vous qui êtes aussi mauvais, vous savez donner de bonnes choses à vos enfants. Combien plus le Père ne donnera l'Esprit Saint à ceux qui lui demandent. À l'adoration eucharistique, le regard posé sur Jésus, nous lui demandons ce qu'il nous faut. Et lui, il nous donne le Saint-Esprit qui sait tout, qui peut tout, qui va partout et qui est capable de tout faire. La première action, c'est qu'elle a rassemblé les disciples de Jésus. On a dit tous. Tous signifie sans distinction. Mais surtout, tous veut dire chacun est considéré. Et c'est elle qui nous rassemble ici ce soir, dans ce sanctuaire. Elle nous rassemble sans considération. Que tu sois musulman, que tu sois protestant, que tu sois catholique, que tu sois pécheur, que tu sois païen, qui que tu sois, elle nous rassemble. Elle nous rassemble et elle nous dit, elle dit à chacun d'entre nous, tu es considéré. Tu es considéré, tu es important. Même si dehors, il y a les VIP, ici tu es venu, il n'y a pas de VIP, tout le monde est VIP ici. Tu es un VIP de Dieu parce qu'il t'a invité personnellement. Il t'a

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Et Marie, en rassemblant tous ses disciples, dit à

qui reste, mais aussi considéré, tu es important. Même si dehors, il y a les VIP, ici tu es venu, il n'y a pas de VIP. Tout le monde est VIP ici. Tu es un VIP de Dieu parce qu'il t'a invité personnellement.

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Et Marie, en rassemblant tous ses disciples, dit à chacun qui reste, mais aussi Eva aura tout dispersé. Marie est capable de tout rassembler pour orienter nos regards, nos vies vers Jésus, vers l'essentiel. Là où nos espoirs, là où nos efforts, là où toute notre intelligence nous a certainement fait échouer et nous créer les problèmes, Marie va nous rassembler et elle va nous dire c'est encore possible car rien n'est impossible à Dieu. La peur, l'angoisse, le doute ne sont rien devant Dieu. Marie est capable de nous réorienter vers Dieu. Elle nous montre que le peu qui reste, s'il est ouvert au Christ, il peut porter encore des fruits de vie. Marie nous dit, Marie te dit, quelle que soit la situation que tu traverses, quel que soit ce que tu vis, le peu d'espoir qui est en toi, le peu de force qui est en toi, si cela est orienté vers le Christ, si cela est dynamisé par la présence du Christ, si cela va dans l'espérance du Christ, alors tout peut se renouveler. Tout peut se renouveler. Pour elle, rien n'est perdu. Pour Marie, il n'y a pas de déchets. Il n'y a pas d'ordure. Car Dieu peut tout. Dieu peut tout. La deuxième chose que Marie fait, elle va amener les disciples à l'unité et à la fraternité. Ce qui veut dire que la réconciliation va se faire. Certainement, après la mort de Jésus, les uns et les autres s'en veulent. Il y a certains qui l'ont renié. Il y a certains qui ont fui. Beaucoup ont fui. Beaucoup l'ont trahi. Beaucoup sont partis. Il y a beaucoup qui s'en veulent eux-mêmes. Il y a beaucoup qui regrettent d'avoir fait ça. Certainement, au milieu d'eux, ils ont commencé à s'accuser. Tu as fait ceci, tu as fait cela. C'est à cause de toi, c'est ceci. Mais Marie va les prendre et va les amener à la réconciliation personnelle, intérieure, mais la réconciliation avec les autres. Tu es venu dans ce sanctuaire avec le cœur lourd. Tu t'en veux. Tu en veux aussi aux membres de ta famille, à ton époux, à ton épouse, à tes amis, à tes collègues de travail. La situation entre vous est devenue une situation complètement de déchirure. Marie dit, on peut refaire l'unité. On peut refaire. Tu t'accuses de péché, de mal. Tu t'accuses des choses qui sont difficiles pour toi. Ou bien la vie t'a laissé des blessures. La vie t'a laissé déchiqueter en bordure de route. Marie dit, on peut refaire l'unité. On peut refaire. On peut te refaire. Elle va donc passer à la réconciliation intérieure des uns et des autres. Mais aussi, elle va refaire les relations. Nous devons refaire les relations sociales, familiales, communautaires. Elle va amener ces relations à être transformées et unifiées par la foi. En d'autres termes, la présence de Jésus est source d'unification intérieure. Il y a des gens qui sont dispersés moralement. Ils sont dispersés. Il y a des gens qui sont distraits. Il y a des gens qui sont désordonnés dans leur tête, dans tout ce qu'ils font. Il y a des gens qui sont incapables d'un programme. Il y a des gens qui sont incapables de telle ou telle chose. Ils sont incapables d'un projet. Marie dit, on peut tout remettre en ordre. Le désordre, il n'est pas peur.

dit, je vais faire adoration à 10 heures. S'il s'est retrouvé là-bas, c'est à 15 heures. Ils ont un problème de ponctualité. La ponctualité est une vertu qui est combattue par la procrastination. La procrastination, c'est cette capacité à rejeter. Et un petit, chacun connaît, dans tous nos téléphones, nous avons fixé des heures. Si le téléphone sonne, je vais me lever pour prier. Combien de fois as-tu reporté cette prière? C'est là la question de la ponctualité. Nous avons tous mis 4 heures du matin, 5 heures du matin. Quand ça arrive, on dit j'ai dormi 5 minutes. Marie dit, il faut de la ponctualité. L'assiduité appelle la maîtrise de soi. La maîtrise de soi. Maîtrise ton sommeil. Maîtrise toutes choses en toi. Si tu veux rencontrer l'Esprit, si tu veux saisir la présence du Christ, apprends à être ponctuel. Apprends la maîtrise de soi, apprends à être ordonné. C'est cela, la ponctualité. Pourquoi la ponctualité? On dit, Dieu fait toutes choses bonnes en son temps. Si tu n'es pas ponctuel, Dieu aura fait toutes choses bonnes en son temps et au moment où tu arrives, le temps est passé et tu te plains que Dieu n'a pas fait. Mais il a fait toutes choses bonnes en son temps. Toi, tu es en retard.

0: une présence continuelle.
1: La prière et la vie chrétienne ne sont pas des attitudes fugitives, ce ne sont pas des émotions passagères, mais Christ. Et Marie, en rassemblant les disciples, veut leur dire que l'espérance sans le Christ et loin de Dieu est un chaos. Il faut s'enraciner dans le Christ. Quand leurs espoirs sont déçus, quand leurs rêves semblent brisés et que leurs efforts semblent vains, quand les prétentions et les actions personnelles deviennent une menace pour notre propre vie, Marie nous demande de nous tourner vers Jésus, l'espérance, et de nous enraciner en lui. Qui n'est pas enraciné en Jésus sera très facilement et très vite ballotté. Le monde est sans pitié. La Vierge Marie apprend aux apôtres à prier et elle nous apprend ainsi

devient le modèle de la prière des apôtres. Que fait-elle? Marie montre aux apôtres que c'est le cœur qui prie. Et c'est pour cela qu'elle leur apprend l'assiduité. L'assiduité, c'est le cœur qui prie et qui a envie de prier. Celui qui n'est pas assidu, il ne peut pas dire que son cœur prie. Il ne peut pas dire que son cœur prie. Prier avec son cœur, c'est prier de façon assidue. Et dans le livre des Actes des Apôtres, comme on l'a lu, Marie, qui est nommée, dit que l'assiduité, c'est la présence régulière et ponctuelle. Quand le cœur prie, il est régulier et ponctuel. Il est régulier et ponctuel. Ce n'est pas poli de donner rendez-vous au grand Dieu qui t'a créé et puis toi, tu es ailleurs. En Bible, on dit je ne peux pas couper une canne et la canne sera plus longue que moi. Comment Dieu créateur peut se faire dominer par sa créature? Comment lui qui donne rendez-vous, c'est sa créature qui donne rendez-vous et puis elle n'est pas là? C'est de l'impolitesse. C'est de l'impolitesse. Tu as vraiment raison. Passe donc Jésus. Parce qu'il est resté longtemps sous le soleil, attendant. On lui a donné rendez-vous et on n'est pas venu. Marie soutient l'espérance du groupe. La persévérance dans la prière est preuve d'assiduité. Quand quelqu'un dit que je suis persévérant, alors qu'il n'est même pas assidu, où est sa persévérance? Il n'y a pas. La persévérance suppose cette assiduité, c'est-à-dire un acte continu et fervent. Continu et fervent. C'est-à-dire qu'il ne s'arrête pas, mais qu'il ne baisse pas d'ampleur. Il y a des gens, et la plupart du temps, on voit dans la Bible que lorsque le Seigneur dit, on voit avec

les vignerons homicides, on se rend compte que chaque fois qu'il envoie des serviteurs, on les tue, on fait tout ce qu'on veut. On dit finalement, il a envoyé son fils. Quand Dieu, il donne encore son cœur. Mais quand l'homme arrive à finalement, il dit, le monsieur là, je l'ai supporté. Finalement, je l'ai quitté. Ah! Toi, tu es enfant de Dieu. Toi, ton finalement là, à la fin, c'est négatif. Alors que le finalement de Dieu, à la fin, c'est un positif plus grand. Parce qu'il espère encore. Parce que son amour est continu et fervent. Notre amour n'est pas toujours continu.

ténèbres ne les envahit pas. Jésus vient d'être crucifié et ils sont certainement découragés. Marie nous apprend à l'adoration eucharistique que Jésus ne peut pas rester indifférent à ce que nous lui disons. Et Marie nous enseigne à ne pas nous laisser envahir par le découragement. Elle dit, ne vous découragez pas. Continuez. Regardez-le. Parlez-lui. Lui, il va agir. Il le fera. Elle vient comme le modèle de notre foi. Elle enseigne aux apôtres qu'elle elle-même, en premier, elle a reçu la promesse de l'Esprit-Saint. N'oubliez pas, à l'Annonciation, l'ange lui a dit, l'Esprit du Seigneur viendra sur toi et la puissance du Très-Haut te prendra sous son ombre. Donc elle a reçu en premier, avant les apôtres là, elle a reçu en premier la promesse de l'Esprit. Donc elle est rassemblée pour le dire, moi-même là, on m'a a promis en premier l'Esprit Saint. Et j'ai attendu. Et l'Esprit est venu. Et on a réalisé le projet. S'il vous a promis l'Esprit Saint, attendez-le. Marie est la première. L'Esprit du Seigneur viendra sur toi. Et la puissance du Très-Haut te prendra sous son ombre. Elle dit, elle leur enseigne comment elle a attendu l'Esprit Saint, comment elle a vécu ce moment, comment elle a accueilli l'Esprit Saint. Elle se rappelle tous les événements de la vie de Jésus-Christ, comment l'Esprit Saint les a façonnés. Avec Marie nous dit comment, avec le Saint-Esprit,

il faut dire, Seigneur Jésus, répétez après moi, Seigneur Jésus, je te promets, à partir d'aujourd'hui, de ne plus gâter ton nom, de ne plus mentir sur toi. Amen. Ça veut dire que tu dis que ce que tu es en train de dire est fiable et sûr. Si jamais, demain, tu t'en vas dire, tu m'as promis ça, tu n'as pas fait, tu n'es pas saisi, il te regarde. Il te regarde. Chers frères et sœurs, on est venu ce soir, on attend un signe, une parole de la part de Jésus. Marie nous dit, écoutez-le. Écoutez-le attentivement. Écoutez-le respectueusement. Écoutez-le. Que votre écoute soit une écoute parfaite pour ne pas manquer le moment de Dieu. Et ça, je vous le dis, quand vous venez aux évangélisations, vous laissez l'esprit. Vous êtes étonné que ça passe. Il faut être capable de ne pas louper le moment favorable. Marie entretient donc la confiance et la persévérance des disciples. Elle sait qu'ils peuvent être pris de découragement. Elle sait qu'ils peuvent être habités par la peur, le doute. Elle sait que chacun de nous ici, on peut être habité par le découragement, la peur, le doute. Mais elle dit, ne manque pas de lui faire

0: Et le silence intérieur. Le silence intérieur. Il y a des gens, ils ont tellement peur de rencontrer, excusez-moi l'expression, ce torchon intérieur, qu'ils ne peuvent pas supporter le silence. Toujours en train de vouloir manipuler, toucher quelque chose. Marie dit, le silence est nécessaire pour rencontrer le Maître, pour pouvoir saisir sa présence. Chers frères et sœurs, je ne vais pas rester tout le temps sur cette parole de peur que vous me lancez des pierres, parce que il nous faut donner place au Maître. Et Marie nous dit ici, elle se présente à nous comme la maîtresse spirituelle. C'est notre maîtresse spirituelle. Elle nous apprend à faire l'adoration. Elle nous apprend à demeurer dans la prière. Demeurer dans la prière, c'est cette assiduité. Alors, elle lance un message à toute personne. Certainement, ta vie de prière a pris un peu de plomb dans l'aile. Ton adoration a pris du plomb dans l'aile. Tu as toujours voulu, mais tu n'as jamais pu. Elle dit, on peut repartir. Elle se propose d'être ta maîtresse. Elle se propose de t'apprendre à donner du temps à Dieu. L'assiduité suppose tout son être. L'assiduité vient lutter contre le péché qu'on appelle la paresse, qui est en réalité l'assédie. L'assédie, c'est cette capacité, ou du moins, c'est ce drame. C'est ce drame à être débranché de Dieu. C'est être débranché de Dieu. Ce n'est pas une simple paresse. Il y a des paresses qui peuvent être passagères. Mais la cédille te débranche dans tous les aspects de ta vie. Tu ne peux plus prier. Tu n'as même plus envie de prier. Tu n'as pas la force de prier. Chaque fois, tu reportes. Donc, la cédille va venir à la procrastination et te permettre de toujours rejeter à demain, à demain, à demain, après, après, après. C'est une manière de fuir la présence de Dieu. C'est une manière de fuir cette présence divine. C'est une manière de refuser de rencontrer le Christ. Mais plus grave encore, la cédille peut être une attaque de l'ennemi. C'est l'ennemi qui t'attaque, qui te refroidit. Quand tu vas vouloir prier, c'est là que ton téléphone sonne. Tu viens de recevoir un message sur WhatsApp, tu dis bon, je vais regarder le message. Et après, tu passes des heures sur le WhatsApp, tu finis dans TikTok et tu t'endors dans Facebook. Finalement, il t'a déjoué de ton objectif. Ce n'est pas une simple paresse. C'est au moment où tu veux prier, au moment où tu veux dire ton chapelet. C'est en ce moment-là que tu commences à bâiller. Tu bâilles. C'est en ce moment-là que tu commences à avoir sommeil. Il y a des chrétiens qui ont pour somnifère. Et Il ne veut pas que tu rencontres la présence de Jésus. Il ne veut pas que tu rencontres la présence de Jésus. Parce que si tu as rencontré la présence de Jésus, quelque chose va changer. Si tu as rencontré la présence de Jésus, tu vas t'améliorer. Si tu as rencontré la présence de Jésus, tu vas t'élever en dignité. Alors que le mal veut toujours te rabaisser. Il veut te rabaisser. Il veut t'humilier. Il veut t'humilier. On ne peut plus prier. On n'a plus la force. À partir de ses 40 ans, signe de maturité. À partir de ses 40 ans, nous voulons faire un chemin nouveau. Ce chemin nouveau avec la Vierge Marie. Chemin de maturité. Ses 40 ans, on l'a vu avec le déluge. 40 jours, 40 nuits. C'est le temps du passage à une humanité nouvelle. Il faut que ce jubilé soit un temps de passage à une vie spirituelle nouvelle, à un dynamisme spirituel nouveau. 40 ans pour ce sanctuaire, 40 ans de grâce. On a vu que le peuple d'Israël a séjourné 40 ans dans le désert. Le temps nécessaire pour que la génération des infidèles soit remplacée par une génération. Il faut qu'à partir de ces 40 ans, on ait une génération de chrétiens fidèles. Il faut qu'on ait une génération d'adorateurs fidèles. Aujourd'hui, vous êtes venus beaucoup comme ça. Et ce n'est pas à cause des résultats qu'on n'a pas encore eu. Vous pensez qu'il est bête? Il sait. Vous voulez le négocier. Seigneur, je vais venir t'adorer, il faut me donner mon examen. C'est ça, non? Les 40 ans nous disent que demain, quand nous allons venir à la prochaine nuit d'adoration, nous soyons plus nombreux que cela. Parce que ceux qui sont venus aujourd'hui, ils reviennent. Et quand ils reviennent, ils viennent avec d'autres pour montrer que les grâces reçues par le Seigneur sont des grâces pour tous. Il faut une nouvelle génération de chrétiens fidèles à Dieu. Il renouvelle. Moïse a fait 40 jours sur le mont Sinaï. Élie a marché 40 jours. Jésus a jeûné 40 jours pour marquer son passage de la vie privée à la vie publique, à la vie d'engagement. Après 40 ans, pendant 40 ans, pendant 40 ans, vous êtes venus dans ce sanctuaire. Vous avez ramassé les grâces, ramassé, ramassé. Vous avez mis dans vos caisses, dans vos tontines, dans vos comptes en banque. Après 40 ans, c'est le temps maintenant du ministère. Il faut que ceux qui ont adoré le Christ, qui ont reçu ses grâces, soient capables de le prêcher, soient capables de l'annoncer, qu'ils soient capables de proclamer leur foi haut et fort dans la nation, dans leurs activités, sans peur, sans crainte, sans doute. Il le faut. 40 ans, c'est le temps de la maturité. Il faut que ceux qui fréquentent ce sanctuaire apprennent maintenant à être des gens qui soutiennent les autres. Mon père, il faut me soutenir. On t'a soutenu pendant 40 ans. C'est bon comme ça. Toi-même, il faut soutenir d'autres personnes maintenant. Tu as compris? 40 ans, il faut soutenir d'autres. En d'autres termes, Marie nous dit, et vous allez voir à la Pentecôte, Marie elle les a pris au cénacle. Et c'est le nom de Marie seule qu'on dit. Mais à la Pentecôte, on ne dira même plus le nom de Marie, on ne va pas dire le nom des autres, mais on va dire le nom de Pierre. Et c'est Pierre qui va se lever. Parce que après la préparation par Marie, ils ont reçu l'Esprit et ils sont arrivés à la maturité. Ils sont arrivés au courage. Il est passé de la peur au courage. Il est passé de la timidité à la détermination. Il nous faut passer à une étape supérieure d'une confiance affirmée en Dieu. Ils vont dire qu'on ne peut plus se taire. Et nous aussi, nous ne devons plus nous taire. Nous devons annoncer Jésus eucharistique partout. Partout. Partout. Alors nous demandons à la bienheureuse Vierge Marie, puisqu'elle nous a rassemblés ici ce soir et qu'elle a rassemblé comme elle a rassemblé les autres, il faut qu'elle nous donne la force nécessaire pour pouvoir aussi adorer Jésus, le rencontrer et aussi nous permettre, nous, d'atteindre un niveau de maturité qui nous aide à vraiment proclamer le Christ, à être des évangélisateurs nouveaux. Chers frères et sœurs, je voudrais m'arrêter là en espérant que tout au long de cette nuit, notre assiduité va être une assiduité de chaque minute. Notre ponctualité va être une ponctualité de chaque minute. Le regard fixé sur Jésus-Christ, non pas en train de penser à autre chose, faire autre chose, divaguer aussi bien dans les déplacements que divaguer aussi dans notre tête, dans notre cœur. Laissez les téléphones. Après, vous partez sur le site de choses du sanctuaire. Vous pouvez prendre les images. Vous pouvez prendre. Il faut vous concentrer. La grâce que Jésus va vous donner, ça ne passera pas par le téléphone. Puisqu'il vous a appelé ici, il va vous donner. Il va vous regarder droit dans les yeux. Et il va vous donner. Le regard de Jésus est un regard qui purifie. Le regard de Jésus est un regard qui rassure. Le regard de Jésus est un regard qui apaise. Le regard de Jésus est un regard qui encourage. Si toi, tu as les yeux sur ton téléphone comme ça, mais son regard va passer et ça ira vers d'autres personnes. Alors, faisons l'effort tout au long de cette nuit, soutenons-nous les uns les autres. C'est vrai qu'il y a des gens qui reviennent du boulot et c'est un peu épuisant. C'est un peu épuisant. Mais par moments aussi, il faut demander la force à Jésus lui-même. Il faut demander la force à Jésus lui-même. Je disais dans une prédication, dans une paroisse, c'était Saint Jean-Baptiste. Il a annoncé Jésus. Il dit, voici l'agneau de Dieu. C'est lui qui enlève le péché du monde. Et puis un bon matin, lui-même on l'attrape, on le met en prison, il est là-bas. Il dit, ben attendez. Allez-y lui demander, est-ce que c'est lui ou bien on doit attendre un autre? Jésus ne lui a pas dit, mais pourquoi toi Jean-Baptiste, pourquoi tu doutes? Il dit, allez-y lui dire que les aveugles voient, les sourds entendent, les boiteux marchent, la bonne nouvelle est proclamée. C'est-à-dire que Jésus prend les éléments qui lui sont familiers, qui sont dans son domaine de prophète, pour lui dire, regarde, et puis toi-même, conclue. Et ce que je veux vous dire, c'est qu'au moment où il doute, au moment où il doute, il va poser la question à Jésus lui-même. Tu ne peux pas douter de quelque chose sur Jésus, lui-même il est là, tu ne lui poses pas la question, et puis tu t'en poses la question à un charlatan. Il va te répondre comment? Quand tu doutes, pose-lui, à lui-même la question. Thomas l'a dit, il dit, si je ne vois pas, si je ne touche pas, mon doute là, il faut que ce soit lui-même qui me réponde. Si tu doutes, pose la question à Jésus Eucharistie, il va te répondre. Si tu ne crois pas, s'il y a des éléments qui te fatiguent, pose-lui la question. Il va te répondre. Et c'est ce que Marie apprend aux disciples. Il ne faut pas parler de Dieu en dehors de Dieu lui-même. Il faut lui poser la question pour que lui-même il te réponde. En réalité, il ne faut pas être lâche dans la foi. C'est-à-dire que tu es dans la maison avec ton épouse. Les enfants te disent, ou bien tu es là, tu vois quelque chose et puis tu dis, c'est ça là. Toi, tu sais bien qui a fait, peut-être que c'est madame qui a fait. Et puis, tu demandes, mais qui a fait ça? Qui a fait ça? Vous êtes deux dans la maison. C'est quelle question de qui a fait ça? Il faut lui poser la question directement. Et c'est comme ça la vie spirituelle. On est dedans avec le Christ. Ça ne va pas. Pose-lui la question. Seigneur, j'ai du mal à croire telle chose. Ok, d'accord, j'ai compris. Moi-même, je vais venir t'éclairer. Il va vous éclairer. Mais vous ne comprenez pas. Et puis vous partez chez les gens qui font les sciences ésotériques pour qu'eux, ils vous expliquent. Ils vont vous expliquer quoi? Ils ne sont pas du domaine. Et ce n'est pas eux. Et ce n'est pas leur expérience. Quand Jésus veut t'expliquer quelque chose, il prend quelque chose que toi, tu es capable de comprendre. Il ne va pas aller prendre quelque chose ailleurs. Si tu es élève, il prendra, si tu es jeune élève, il prendra quelque chose de ton temps, de ton milieu. Ce que tu peux comprendre. Parce que Jésus est respectueux de l'homme. Il ne peut pas prendre un Français qui te dépasse pour t'humilier. Comme la Vierge Marie devant Sainte Bernadette, Bernadette Soubirou, à Lourdes. La Vierge, pour parler à Bernadette, sachant que Bernadette était toute petite, la Vierge s'abaisse pour être au même niveau que Bernadette. Regardez comment Dieu nous respecte. Il ne faut pas aller donner vos trucs aux gens là-bas. Alors, que tout au long de cette nuit, Jésus, notre ami fidèle, nous soit favorable et que son amour soit sur nous comme notre espoir est en lui. Amen.
1: Merci. On va acclamer très fort le Père. Encore beaucoup d'acclamations. Merci, chers frères et sœurs. Nous avons bien compris l'enseignement du Père Marie, la maîtresse spirituelle. Et je crois, 40 ans de vie, 40 ans de grâce reçue dans ce sanctuaire, il est encore temps de dire merci à Dieu. Et Jésus est là. Il est l'adresse de la bénédiction, il est l'adresse de la réussite. Il n'y a pas d'autre adresse que Jésus. Nous allons donc tout à l'heure, après avoir dit merci au Père, demander au cœur. Le cœur, s'il vous plaît. Donnez-nous un chant pour dire merci à Dieu.

0: Tu as donné.
1: Amis auditeurs et auditrices, nous venons de suivre un enseignement riche sur le thème En marche vers les 40 ans. Demeurons avec Marie dans la prière en présence de Jésus, Eucharistie, source de notre espérance. Et cet enseignement nous a été donné par le Père Ernest Kouadjo, prêtre eudiste. Nous retenons de ce riche enseignement que Jésus se fait présent au milieu dans le Saint-Sacrement de l'autel. Il se fait présent au milieu de nous et il n'est pas une représentation, qui n'est pas une représentation du Christ, mais le Christ lui-même. La Vierge Marie nous rassemble comme elle l'a fait avec les disciples pour laisser l'Esprit Saint agir en nous. Pour rencontrer le Saint-Esprit, il faut apprendre à être ordonné, avoir la maîtrise de soi et être ponctuel. Car Dieu agit en son temps et il faut donc être prêt au moment opportun. En ces 40 ans du sanctuaire qui marque la maturité, il faut que nous soyons des chrétiens fidèles à Dieu. Voilà donc ce que nous pouvons retenir essentiellement de ce message que nous venons d'entendre. Voilà, prenons quelques instants pour accueillir intérieurement ce que le Seigneur nous dit et ses paroles qui s'adressent personnellement à chacun de nous. Bonne méditation à tous et à toutes.

0: merci au cœur. On voudrait s'excuser auprès des pèlerins. C'est vrai, aujourd'hui, le Père a fait un enseignement et il n'y a pas eu de questions. C'est juste à cause du temps, donc on s'excuse auprès de vous. La prochaine fois, on va mieux faire. Merci bien. Alors, le Père disait tout à l'heure que 40 ans de vécu dans ce sanctuaire, 40 ans de grâce reçue, et chacun de nous ici, pendant ces 40 ans, a reçu des grâces. Et aujourd'hui encore, nous sommes là, Jésus, avec Jésus, pour recevoir encore des bénédictions. Et quand vous arrivez dans ce sanctuaire, vous voyez, c'est beau. On a envie de rester, et même de faire une semaine durant, restant dans ce sanctuaire, puis prier avec Marie, rester dans les bras de Marie. C'est beau. Et donc, pendant ces 40 ans, ces bénédictions, nous les avons reçues ici. Et quand nous partons à la maison, nous repartons avec ces bénédictions et nous rencontrons nos frères et sœurs à la maison, nous leur apportons aussi ces bénédictions. Oui, chers frères et sœurs, 40 ans de grâce reçue. Et ces grâces, nous sommes là ce soir. Il y a la Vierge Marie qui voudrait nous parler. Elle voudrait nous dire que chacun de nous a reçu cette grâce, mais aussi, il faudrait qu'en recevant cette grâce, nous puissions aussi aider à l'embellissement de sa maison, de notre maison à tous. Alors, je voudrais appeler ici le... Voilà. Donc, je voudrais appeler ici Eliana, je lui donnerai le micro. Je disais que la Vierge veut nous dire un mot. Et je crois qu'il y a une voix plus autorisée que moi. Donc je lui laisse le micro. Merci beaucoup.
1: Joie de Marie. Joie de Marie. Joie de Marie. Amen. Le Père Ness dit que Marie est une maîtresse de vie spirituelle. 40 ans de grâce, 40 ans d'espérance est le thème de notre quarantenaire qui sera célébré avec faste et bombance. Faste et bombance parce que en 40 ans, le Père Ness dit, nous avons été conduits dans une maturité spirituelle. Et je parle ce soir à des personnes qui ont marché pendant 40 ans. 40 ans, Jésus sort du désert. Il a été poussé par l'Esprit Saint 40 jours dans le désert. Et lorsqu'il descend, l'Esprit du Seigneur est sur lui et il annonce une bonne nouvelle. Je suis là cette nuit pour t'annoncer la bonne nouvelle du quarantenaire. Le Père Ness dit, 40 ans, le sanctuaire marial voudrait que nous fassions ensemble une expérience. Alors laisse-moi te lire ce texte d'Exode, du livre de Rois, le deuxième livre de Rois, à partir du chapitre 20, verset 1 et suivant. En ces jours-là, le roi Ézéchias souffrait d'une maladie mortelle. Le prophète Isaïe, fils d'Amoz, vint lui dire, « Ainsi parle le Seigneur, prends des dispositions pour ta maison, car tu vas mourir, tu ne guériras pas. » Ézéchias se tourna vers le mur et fit cette prière au Seigneur, « Ah, Seigneur, souviens-toi. » J'ai marché en ta présence dans la loyauté d'un cœur sans partage et j'ai fait ce qui est bien à tes yeux. Puis le roi Ézéchias fondit en larmes. Isaïe allait sortir de la cour intérieure du palais quand la parole du Seigneur lui fut adressée. Retourne, dis à Ézéchias, le chef de mon peuple, ainsi parle le Seigneur. Dieu de David, ton ancêtre, J'ai entendu ta prière. J'ai vu tes larmes. Eh bien, je vais te guérir. Dans 3 jours, tu monteras à la maison du Seigneur et j'ajouterai 15 années à ta vie. Je te délivrerai, toi et cette ville, de la main du roi d'Assour. Parole du Seigneur. Qui est Ézéchias? Ézéchias est le fils du roi Akab. Akab, ce mauvais roi qui s'était allié à Jézabel.

gardé pour moi. Et je vais le chanter, je commence par le mot en entier. Odomiga, Odomiga, Odomiga. You done so much, I cannot keep it all. 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Atolago, atolago, atolago. 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Tu as trop fait pour moi, Marie, Notre-Dame d'Afrique. Je ne peux pas me contenir. Je ne peux pas garder cela pour moi. Tamuno, tamuno, tamuno. You done so much, I cannot keep it. Oh. Domiga, domiga, oh, domiga. You've done so much, I cannot keep it. 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Hallelujah. 100 personnes. Il y a 100 personnes ici pour donner 1 million à la Vierge Notre-Dame d'Afrique. Nous avons besoin de plus de 400 millions pour refaire cette dalle, pour organiser la 14 août. Pour organiser le quarantenaire. Oui, depuis, ça fait la troisième fois, nous n'avons pas encore donné les chiffres. Nous voulons faire, refaire la dalle, créer un mur d'Ave Marial pour ce qu'en quatre langues, ceux qui vont donner 1 million aujourd'hui, on monte à l'autel. Le maître est là. Le maître est là. Quand il est là, il n'y a plus d'inquiétude. 100 personnes qui veulent donner 1 million, vous montez à l'autel. Le Père recteur viendra vous bénir. 100 personnes. On ne se cache pas, devant Dieu on ne se cache pas. Aujourd'hui on ne va pas aller discrètement à la table. On va monter à l'autel pour sceller notre alliance à cet autel. 100 personnes. Nous lançons 100 personnes encore pour 500 000 francs. Vous venez à l'hôtel ici. Il y a 100 personnes ici qui peuvent donner 500 000 francs pour rebâtir la maison. Parce que le sacrifice doit coûter. Le sacrifice doit être coûteux. Le sacrifice, ce n'est pas quelque chose qui te caresse. Jésus dit, Père, si cette coupe peut passer loin de moi, mais non pas comme je le veux, mais comme tu le veux. You've done so much, I cannot keep it all. Odomiga, Odomiga, Odomiga. You've done so much, I cannot keep it all. Je ne peux pas me taire. Je pesais 35 kilos. Les liens de la mort m'avaient enserré. Les torrents de Bélial m'avaient envahi. Mais je suis là devant vous. La mort n'a pas eu de raison de moi. Je suis une vivante. Et je témoigne des merveilles de l'Éternel. 100 personnes pour donner 500 000, vous venez à l'autel du Seigneur. Cent personnes. One by one. Une personne, une, deux, trois, quatre, jusqu'à 100 personnes. On ne boude pas, tout le monde a pour lui, on n'est pas pressé.

Venez à l'autel du Seigneur, s'il vous plaît. Il est là, le maître. Tous ceux qui sont en direct, en ligne, peuvent appeler au numéro du sanctuaire Maria Notre-Dame d'Afrique pour dire que je veux offrir 500 000, je veux offrir 1 million. Le frère Nokana aura le temps de poster le numéro du sanctuaire. Ils peuvent appeler pour dire, je veux faire cette alliance. Je veux être associé au quarantenaire. Parce que Choco Choco, tu auras les dividendes. 100 personnes. Avancez, s'il vous plaît. J'étais comme vous il y a 10 ans ou 15 ans de cela. À une paroisse. On construisait un hôtel. On construisait d'ailleurs la paroisse. Et quand la personne dit 500 000 et millions, je dis, lui là, il est mendiant. Hein? Ah oui, tu es assis, tu te dis ça. Mais c'est une expérience. Le Père Ernest vient de dire, 40 ans, le sanctuaire veut nous faire passer de l'autre bord. On veut des chrétiens qui sont violents. La Bible dit que le royaume des cieux appartient aux violents. Ce n'est pas ceux qui utilisent la route droite. Alors montez à l'autel du Seigneur sans crainte. C'est votre manière de venir. Et le Seigneur en marchant pour venir. Parce que le thème dit en marche vers le quarantenaire. 100 personnes. Tu es en ligne. Tu es à Bundiali. Tu es à New York connecté. Tu es en Autriche. Tu es en France. Tu veux offrir pour le sanctuaire marial. Tu es à Korogo, à Yamsokro. Le sanctuaire est un sanctuaire national. Et nous célébrerons bientôt le lancement le 26 juillet du quarantenaire. Alors tu veux t'associer, tu viens. Tu montes à cet hôtel pour tisser ton alliance. Il n'y a personne. Nous sommes plus de 10 000 personnes ici. Il n'y a personne. 10 000 personnes, Marie, notre mère. Tu vois, 10 000 personnes. Personne pour donner 500 000 au Seigneur.

100 personnes, 100 personnes, les 100 personnes viennent, ils font la promesse de donner 500 000 par personne. Voilà, 100 personnes qui viennent, ils font la promesse de donner 1 million par personne. Ce n'est pas un don groupé. Il y a des choses qu'on ne fait pas en groupe. C'est toi seul. Tu peux engager ta famille si tu le veux. 100 personnes. Soyons disciplinés, le Père a dit, 40 ans, on doit rentrer dans une discipline. Sans personne qui prenne l'engagement de donner 1 million pour la reconstruction de la dalle. 1 million par personne. Les jeunes, ne vous inquiétez pas, pouvoir arrive. À chacun.

0: 100 personnes qui sont en ligne ou bien présents ici, qui montent à l'autel pour faire leur offrande à la reconstruction de cette dalle, pour créer le mur d'Ave Maria dans 54 langues africaines. Avancez, s'il vous plaît. Avancez, que Dieu te bénisse. C'est une alliance que tu viens tisser au pied de l'autel. Soyons disciplinés. Soyons disciplinés. Non. Je vous en prie. Je vous en prie. Je vous en prie. Non, non, non, non, non. Nous ne sommes pas d'un festival. Ce que nous faisons est hautement spirituel. Elle vient pour tisser son alliance. Jésus est là. Elle veut donner 500 000 pour refaire la dalle.
1: Amen. Sœur Eliana.
0: Je ne parle pas à mon nom. Je parle au nom de l'agneau immolé. Je parle au nom de Marie, Notre-Dame d'Afrique. Je ne parle pas de moi-même. J'ai été envoyé, mandaté. Et je ne suis que la porte-parole d'une commission qu'on appelle la commission du quarantenaire. Celui qui me fait tenir ici, c'est le Père Gauthier Sommet, recteur du sanctuaire marial national de Côte d'Ivoire, qu'on appelle Notre-Dame d'Afrique, Mère de toute grâce. Our Mother of Africa. Mais j'appartiens au sanctuaire Notre-Dame d'Afrique, alors je parle plusieurs langues, c'est normal. Nous voulons encore des personnes, 500 000 francs, vous avancez. Vous avancez. Parce que refaire cette dalle, c'est un budget colossal. C'est un budget colossal. Le Père Gauthier viendra tout à l'heure pour bénir tous ceux qui vont monter ici. Après avoir béni, il bénira également ceux qui ont déjà donné. Tous ceux qui sont en ligne, qui veulent donner dans l'église, je parle également pour vous. Vous approchez 500 000 francs, 1 million. Je ne veux pas que ce soit discret ce soir. Non. Devant le Seigneur, le Père Ernest dit, nous sommes tous des VIP. Nous sommes tous des VIP. Le pape Léon XIV, lorsqu'il a commencé sa papauté, la première parole qu'il a décrétée, il dit, sachez que vous êtes aimés. Sachez que Dieu vous aime. Sachez qu'il y a quelqu'un qui vous aime et qui a tout donné. C'est Jésus présent à cet autel. Nous appelons des personnes qui veulent donner 250 000 francs. 250 000 pour refaire la dalle de la mer. Vous avancez de 1 500 000, 300 000, 250 000 francs, vous avancez. Vous savez, en 2011, je disais, ce frère-là était mendiant. La sœur donne 1 million pour construire la dalle. 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

Quand tu marches pour venir, tu viens prendre ta délivrance, tu viens prendre ta guérison. Ton fils est dans la drogue, tu viens pour qu'il soit délivré de la drogue. La drogue a rempli la Côte d'Ivoire et c'est un phénomène. La drogue a rempli la Côte d'Ivoire et en ce quarantenaire, j'annonce qu'il n'aura, ça va diminuer, ça va diminuer. La drogue a rempli la Côte d'Ivoire. J'annonce parce que l'Esprit du Seigneur est sur moi. Alors vous avancez. J'ai une heure de temps avec vous. Donc, vous avancez. La sœur donne 500 000 pour construire le bâtiment. Vous savez, c'est une question d'audace. C'est une question d'audace. Je veux faire l'expérience. Je veux expérimenter. C'est une question d'expérience. Alors vous approchez les femmes. Les filles de Marie, approchez, s'il vous plaît. Venez ensemble, on va témoigner de la générale aux 12 étoiles. Dans l'armée, il n'y a pas 12 étoiles, mais elle porte 12 étoiles. Moi, je connais le brigadier général. Je connais le général de division. Je connais le général de corps d'armée. Mais 12 étoiles, c'est elle seule qui la porte. Alors, approchez, s'il vous plaît. Approchez, s'il vous plaît. Et je disais à ce monsieur-là, qui c'était un mendiant, et il y avait un tableau de Saint-Padre Pio ce jour-là qu'on vendait. C'est de là va commencer mon expérience avec Saint-Padre Pio. C'est la même chose. Je dis, il dit quoi même? 500 000 millions, pourquoi? C'est foutaise. Et puis, je ne sais pas pourquoi. Je me lève. Je dis, moi aussi, je vais payer 1 million. Mais ça a parlé pour moi. Ça parle, c'est la vérité. Les jeunes, attendez, on va venir à vous. Ne vous pressez pas. Les papas, les tontons, les mamans, les tantes, les JCD, les jeunes cadres dynamiques, approchez. Tu as une entreprise. Tu dis tu n'as pas contrat. Mais seule celle qui donne les contrats est là. C'est lui, Marie Guignon de Montfort, dit que toutes les grâces que nous recevons, ce n'est pas Marie. On ne peut pas recevoir de grâce sans Marie. 250 000, 500 000, 1 million approchés, s'il vous plaît.

0: béni de notre maman. Alors le père recteur voudrait que vous partiez à son bureau pour vous bénir et après il viendra bénir encore tous ceux qui vont venir. Voilà, je suis convaincu que des personnes viendront jusqu'au petit matin parce que son nom de Marie Notre-Dame d'Afrique, ce n'est pas à mon nom. Moi je m'appelle Eliana Kwao Kusso Edwige, ce n'est pas à mon nom. Vous ne faites pas de l'argent à moi ni à ma famille. Et vous offrez cela au royaume de Dieu, à la générale 12 étoiles. Alors nous appelons tous ceux ici qui veulent donner 100 000 francs.
1: Amen.
0: 100 000 francs, vous êtes nombreux, venez. C'est une alliance que tu tisses avec le sanctuaire. Lorsque ça sera mou sur toi, il faut rappeler ça à Dieu qu'on construisait, qu'on célébrait les 40 ans de Notre-Dame d'Afrique là. Tu as vu comme Ézéchias.
1: Sœur Eliana.
0: 100 000 francs. Oui, mon frère.
1: Sœur Eliana.
0: Oui.
1: Sœur Eliana.
0: Oui.
1: Est-ce qu'il y a des enfants de la Vierge ici?
0: Bien sûr.
1: Est-ce qu'il y a des enfants de la Vierge ici?
0: Bien sûr.
1: Est-ce qu'elle a convoqué des enfants à ses pieds ce soir?
0: C'est clair.
1: Est-ce qu'il y a des enfants qui ont été convoqués au pied de la Vierge en ce soir?
0: Bien sûr.
1: En cette nuit d'adoration. Est-ce qu'il y a des enfants de la Vierge présents ce soir? Est-ce qu'il y a des personnes qui voulaient sceller cette alliance avec la Vierge Marie en ce soir? En présence de Jésus-Christ.
0: Oh.
1: Est-ce qu'il y a des enfants de la Vierge qui veulent booster leur histoire ce soir? En présence de Jésus-Christ. Oui, si tu es parmi les enfants de la Vierge, alors, c'est qu'à te mettre à cœur, lève-toi. Comme Jésus l'a dit, prends ton bateau et marche. Oui. Vous êtes nombreux.
0: Le frère
1: la cagnotte est descendue.
0: Oui, orange. Il veut faire son dépôt directement. Toi, tu veux faire
1: Dieu te
0: aussi.
1: Bénisse, mon frère.
0: Voilà, vous approchez. Approchons tous du trône de gloire. Approchez tous.
1: Dieu soit béni. Alors, vous rentrez directement, vous faites enregistrer.
0: Voilà. Vous savez, c'est comme si c'était...
1: Alors, ce soir, c'est une question d'alliance.
0: C'est une alliance que nous tissons.
1: C'est une question d'alliance.
0: Il
1: faut savoir qu'est-ce qui est ton socle. Il faut savoir faire le choix de ton socle.
2: Vous êtes là pour
1: 100 000. Ok, Dieu soit béni.
0: You don't so much, I cannot keep it all. Oh, domiga, oh, domiga, oh, domiga.
1: Est-ce que je peux avoir...
0: You don't so much, I cannot keep it all.
1: Le comité d'organisation.
0: Pardon. Oh, you don't so much, I cannot keep it for myself. Je ne peux pas garder cela pour moi. Et je partage le bien que le Seigneur m'a fait. You don't so much, I cannot keep it all. Je veux des frères from Nigeria. I want some brothers and sisters from Nigeria. Because I sing the song of Nathanael Basse from Nigeria. I need some brothers and sisters from Nigeria, from Ghana, from Zimbabwe, from Kenya. We are celebrating the 40th anniversary of Our Lady of Africa, Mother of All Grace. For this celebration, we need people for a Thanksgiving offering. We need them. And we know that you people from Nigeria, Ghana are around in Côte d'Ivoire. So please, if you are around, move forward to make your commitment with the Virgin Mary. Please, move forward. 100 000, s'il vous plaît, avancez. Vous savez, le quarantenaire n'est plus loin. Nous avons prévu le 26 juillet prochain le lancement officiel de 40 ans.
2: Alors vous avancez 100 000 francs.
3: Amis auditeurs et auditrices de la Radio Nationale Catholique de Côte d'Ivoire à la Voix de l'Évangile, sachez que nous sommes présentement en direct du Sanctuaire Marial National Notre-Dame d'Afrique, Mère de toute grâce, pour la nuit d'adoration. Alors, il faudrait savoir que cette année est une année de grâce pour le Sanctuaire Marial qui célèbre ses 40 ans d'existence. 40 années durant lesquelles ce lieu est devenu un véritable foyer de prière, de pèlerinage et de rencontre avec Dieu. Des milliers de fidèles y sont venus confier leur joie, leur peine, leur famille et leur espérance à l'intercession de la Vierge Marie. En célébrant ce jubilé, nous rendons grâce au Seigneur pour toutes les merveilles accomplies en ce sanctuaire. Et nous prions afin que Notre-Dame d'Afrique, Mère de toute grâce, continue d'accompagner l'Église et notre pays sur le chemin de la foi, de la paix et de l'espérance. Merci de rester avec nous, merci de rester à l'écoute. Bonne suite.
2: Tu peux être tout ce que tu veux parce que Jésus a payé le prix pour toi.
1: Amen.
2: Je lui dis, tu n'étais pas beau pour que je sois belle. Jésus n'était pas beau pour que je sois belle. Il n'était pas riche pour que je sois riche. C'est pour ça qu'il est mort pour moi. You don't so much I cannot keep it. Oh, Domiga, oh, Domiga, oh, Domiga. 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On peut prendre ça ensemble. Oh, Domiga, ça veut dire Dieu. Oh, Domiga, natier. Oh, Domiga, ne briller. Kolocholo, ça veut dire Dieu. En ce nouveau. Nyamien, en agni. Je ne dis pas Tamuno, parce que Tamuno, c'est dans la langue au Nigeria. Moi, je dis oh, Domiga. Oh, Domiga, oh, Domiga, oh, Domiga. You done so much, I cannot keep it up. On peut se lever. Domiga, oh, Domiga, oh, Domiga. 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
1: Louez ça, Jésus. Louez ça, Jésus. Louez ça, Jésus.
2: Dans l'église, je n'ai pas encore vu quelqu'un avancer à l'autel. Avance ici et dis-moi ce que tu veux offrir. Dis à la Vierge ce que tu veux lui donner pour la construction de sa dalle, la rénovation. Nous avons un volet rénovation, nous avons un volet innovation. L'innovation, lorsque vous rentrez dans le sanctuaire Notre-Dame d'Afrique pour les quarantenaires, vous voyez les fresques qui sont sur le mur là-bas. C'est des artistes, ce n'est pas des photos, c'est des peintres qui ont peint ça. Après les 12 tableaux au mur Akwaba, quand vous rentrez, il y aura des mosaïques qui seront faites de Notre-Dame d'Afrique et de la carte d'Afrique. Parce que nous sommes 54 pays ensemble ici. Quand nous prions en Côte d'Ivoire, nous prions en union avec 54 pays d'Afrique. C'est Notre-Dame d'Afrique, mère de toute grâce. Alors après cela, nous allons faire un mur ici. Quand vous viendrez, vous verrez le mur des langues que j'ai commencé à recevoir de tous les pays, de Malawi, de Zambie, de Kenya. Vous aurez, je vous salue Marie, en Swahili, en arabe, en Igbo, en Ashanti, Mipacho. Nous aurons tout cela. C'est ce travail que nous sommes en train de faire pour ce quarantenaire. C'est ce travail que le Père Gauthier veut faire avec vous et vous avec lui. Alors avancez. 100 000 francs, venez s'il vous plaît. Tous ceux qui veulent donner 50 000 francs, vous marchez, vous approchez ici. Ça, je peux avoir 500 personnes. Dans l'église, venez. Dans la maison de mon père, on n'a pas peur. On s'approche. 50 000 francs, ce n'est pas maintenant. Tu peux ne pas avoir les 50 000 francs aujourd'hui. On a jusqu'au 14 août. On a septembre, octobre. Voilà. Alors vous venez. Vous approchez 50 000 francs. Vous venez.
1: Merci.
2: Vous approchez.
1: Merci,
2: ceux qui ont ça maintenant, ils peuvent offrir. Comme ils peuvent venir après, il y a un numéro unique.
1: Merci Jésus.
2: Il y a un numéro unique. Voilà. Le numéro unique passera. Si tu ne mets pas dans ce numéro, tu n'as pas fait don au sanctuaire marial. Tu as donné l'argent à ton camarade cadeau. Tu n'as pas fait alliance avec Marie, Notre-Dame d'Afrique. 50 000 francs, vous approchez. Valérie, s'il te plaît, envoie les enveloppes pour scanner. C'est pour ceux qui veulent scanner.
1: Valérie, s'il te plaît.
2: 50 000 francs, vous approchez. Pour ceux qui veulent scanner maintenant, ou bien revenir après, ou bien faire par Orange Money, Move Money. Quand on vient, c'est une alliance qu'on tisse, on dit ce qu'on veut. On dit ce qu'on veut. On ne tisse pas une alliance cadeau. Ézéchias a dit au Seigneur, souviens-toi. J'ai rétabli tes prêtres. Parce que Jézabel avait institué le dieu Baal. C'était Baal qui était prié. Ce mauvais roi Akab avait détruit tous les autels dédiés au dieu unique Adonai. Ézéchias est venu, il a renversé ses autels, il a fait reconstruire le temple, changer toute la vaisselle, les ustensiles. Voilà pourquoi c'est important, lorsqu'on dit qu'on construit une église, lorsqu'on dit qu'on construit un autel, j'entends des gens qui disent qu'il faut dresser un autel, l'autel est déjà dressé, C'est Jésus-Christ de Nazareth, notre autel. Il est mort. Il est le sacrifié, le sacrificateur. Il est tout à la fois. Il n'y a plus d'autel encore à dresser. C'est déjà dressé. Ici, c'est une alliance que nous tissons pour être associés du quarantenaire. Je m'associe. En tant qu'associé, à la fin de l'année, il y a bénéfice qu'on partage. Si tu n'as pas eu ton bénéfice, rappelle cela à Dieu. Vous savez, j'ai des amis juifs. Le juif, il a 100 000 pour faire un business. Il peut faire offrande 50 000. Et les 50 000 sont fructifiés. Il dit dans l'alliance, moi les 50 000 que je donne, parce que j'ai fait une offrande, les 50 000 restants, voilà tel bénéfice je veux. S'il n'a pas eu, il ne fait pas offrande. C'est ça l'alliance. Parce que nous voulons des chrétiens qui savent avec qui ils marchent. Parce que si tu ne sais pas avec qui tu marches bassa bassa. Tu marches mal. Mais quand on sait avec qui on marche, on sait qu'on a le droit à la parole. Chez le diable, tu ne peux pas lui rappeler des choses. Mais avec Jésus, vrai homme et vrai Dieu, tu peux lui rappeler parce qu'il s'est fait ton frère par la Vierge Marie. La Bible dit qu'elle enfanta son fils premier-né et nous sommes les fils deuxième-nés. Jésus est mon frère. Tu as un frère qui s'appelle Jésus-Christ. Alors tu as peur de quoi? Tu t'inquiètes de quoi? Tu n'as pas d'enfant? Tu n'as pas d'enfant? Alors pourquoi as-tu peur? Tu as un frère qui s'appelle Jésus-Christ de Nazareth. Tu n'as pas d'enfant, tu dors. Tu apprends qu'on construit. Il y a 41 au sanctuaire, mais cours. Voilà pour moi. Maman. Dada Marie, Dada Maria, Dada Marie.

Oh, bring it, please. You've done so much, I cannot keep it all. 50 000 approchés, approchons. C'est une alliance. Oh, pour que je sois belle. 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

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Oh. Alors, on va rentrer dans la tranche de tous ceux qui veulent donner 25 000 francs. 25 000 francs, venez. Là, on court, courez. Tous ceux qui veulent donner 25 000 francs, on court. Vous savez, chaque action que nous faisons est prophétique. Tout ce que nous faisons, c'est comme un musulman. Tout ce qui est passé, est passé. On a dit de toi que tu étais zéro. Tu deviens héros. Par Marie, notre mère, notre dame d'Afrique. On a dit que tu n'allais rien devenir, mais tu es devenu. Mon fils William m'a dit un jour, je ne vais rien devenir. Il est devenu quelqu'un. Tu ne peux pas t'approcher d'un enfant de Dieu et puis tu ne vas pas devenir. Tu dois connaître mon fils William. C'est un musicien extraordinaire, quoi William. Il est devenu professeur de musique. Il n'était rien. Quoi, William était un drogué. Et j'ai dit, tu vas devenir quelqu'un. Il est devenu quelqu'un. Tu vas devenir quelqu'un. J'annonce ce soir que tu vas devenir quelqu'un. Que lorsque c'est dû, les dieux avancent. Je t'annonce ce soir, femme. Que tu vas porter un enfant. Je t'annonce ce soir, au nom de l'onction qui est sur ma vie, que des choses insignes se passeront. On voit des choses insignes. Un signe, c'est quoi? Je veux voir du surnaturel. Je veux voir des aveugles voir. Je veux voir des paralytiques marcher. Je veux voir des conversions extraordinaires, des métanoïas, des retournements. C'est ce que je veux voir. Je veux voir des chrétiens qui marchent la tête haute. 25 000 francs, vous approchez. On court. On court. C'est une prophétie. Tu cours, tu te libères. J'ai vu cette sœur qui venait tout à l'heure, qui marchait difficilement. J'annonce qu'il y a des guérisons ici ce soir. Je l'annonce au nom de Jésus-Christ de Nazareth. Mais il est présent, donc il n'y a pas match. Alors je parle à son nom. Si tu ne vois pas, tu ne verras jamais. J'annonce des choses ainsi. Dans...

Je dis à tous mes frères arabes, shukran, shukran, jazira. Gagner, c'est

Je dis à tous mes frères arabes, shukran, shukran, jazira. Gagnez ces 10 000. Vous courez, on court. C'est, quand tu cours, c'est l'urgence. Au Seigneur, tu lui dis, c'est urgent. J'ai besoin de cela. Le désir de Jésus, c'est que tu sois sauvé. Son désir, c'est que tu t'approches de lui. Parce que lui, il est déjà présent. Toi, tu dois t'approcher de lui. Alors vous venez tous. On court, on court, on court. Et on parle à Jésus. Et on fait son alliance. Lorsque ce sera mou, il faut lui rappeler. Je t'ai associé aux 40 ténèbres. Cette dame qui venait, qui marchait difficilement, je t'annonce que tu es guéri ce soir. Je t'ai vu. J'annonce cela. J'annonce cela. Oh, j'annonce des guérisons de cancer. Oh, c'est comme ça, les enfants de Dieu s'amusent. C'est des guérisons extraordinaires. C'est des témoignages extraordinaires. Père Gauthier, attends-toi à des témoignages en un point fini. Il y a une dame qui m'a dit la dernière fois, on m'a dit qu'il y a un esprit qui me suit. Dis à ceux qui t'ont dit, l'esprit qui me suit s'appelle le Saint-Esprit. J'annonce que tu es délivré au nom de ton association aux 40 ténèbres. Ce que je te dis, c'est la vérité. Je fais ce que mon père fait. Je fais ce que mon grand frère Jésus fait. Il guérissait les malades. Alors tous ceux qui veulent donner, donner pour le Seigneur. Tous ceux qui veulent donner, qui veulent faire cette alliance. Vous approchez tous. Je crois que le Père Gauthier va sortir pour bénir tout ce monde. Tous ceux qui marchent, marchez, venez ici. Amène ton pain sur toi, viens. Tu es venu pour te laisser rencontrer. Écoute ce que je dis. Tu es venu pour te laisser rencontrer. Parce que tu ne peux pas rencontrer le maître de toi-même. C'est le maître qui vient et toi tu te laisses te rencontrer. Le Père Gauthier va sortir pour bénir tout ce monde. Oh. You don't so much. C'est le chant qui vient. You don't so much.

vicaire épiscopal chargé du clergé. Dimanche 6 juillet,

fait pour moi. Je ne peux pas garder cela pour moi. Et je veux partager avec mes frères et mes sœurs. Je fais l'expérience du donner. Je fais l'expérience de l'offrande de ma vie. Je fais l'expérience de ce que j'avais. Et ça parlait pour moi. Quand j'étais au creux de la mort, ma mère disait au Seigneur, si tu la laisses mourir, je ne sais pas qui va donner à manger à 1000 enfants orphelins. Elle rappelait cela au Seigneur. Lorsque j'étais au creux de la mort, ma tante m'appelait, elle dit, tu ne peux pas mourir. Tu n'as pas le droit de mourir. Qui va me donner rizière? Tu m'as fait connaître rizière. Regardez un peu de choses que nous faisons. Ce que ça peut déclencher dans la vie des gens. Rizière. Tu ne peux pas mourir pour ça. Tes amis appelaient. Un de mes amis prêtre exorciste aux États-Unis. Il dit, tu ne peux pas mourir. Tu ne peux pas mourir. J'ai dit à Saint-Michel Archange, j'ai menacé Saint-Michel Archange pour toi. Parce que tu as construit cet hôtel à Saint-Michel Archange. Tu ne peux pas mourir. Je lui ai dit, si tu ne la sors pas de la mort, je vais parler à Papa Dieu contre toi. Oh, you don't so much.

Donnez-moi mon temps, s'il vous plaît. 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Ma sœur ne dort pas, tu veux plaire. 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Oh. Le Père Gauthier va sortir maintenant pour bénir tous les frères et sœurs qui ont osé faire cette alliance. C'est une de l'audace. Mais le Seigneur a besoin de personnes audacieuses qui sont capables de tisser des alliances. De tisser une alliance avec le quarantenaire. Je tisse une alliance. Et j'attends, parce qu'il n'est pas un homme pour mentir, parce qu'il est un Dieu qui agit, et il est le Dieu du souvenir. Il se souvient du bien que tu lui fais. Alors continue de faire du bien autour de toi, non pas seulement pour le sanctuaire, mais pour chaque frère et chaque sœur. Un sourire donné à un frère, c'est du bien que tu lui fais. Un bisou donné, c'est du bien que tu lui fais. Un je t'aime mon frère, un je t'aime ma soeur, c'est du bien que tu lui fais. Un billet de 1000 francs, de 10 000, c'est du bien que tu lui fais. Un peu de repas pour le pauvre, pour le mendiant du quartier, c'est du bien que tu lui fais. La Bible dit, si tu fais cela à un de mes petits, c'est à moi que tu l'as fait. Écoute bien cela. Jésus dit, si tu l'as fait à un de mes petits, à plus forte raison, tu fais du bien à la maman, à la générale 12 étoiles. Tu aides à reconstruire, à rénover son bâtiment. Waouh! Père Gauthier peut venir donner la bénédiction. Je pense que mon temps, my time is up, time is over for me. Je pense que le temps est bon pour moi. Père Gauthier.

0: Non, le père, le père a béni. Le père, ils sont toujours là-bas. Bon, elle est déjà fatiguée. Il faut fermer toi là-bas.
1: En tant que les frères continuent de partir, parce qu'apparemment les bénédictions se font en cantimini là-bas. Mais c'est la bénédiction pour tout le monde. Dieu n'est pas méchant. Tu ne t'es pas levé aujourd'hui, mais tu vas te lever demain. Oh, je crois en cela. Dieu n'est pas méchant. Nous adorons un Dieu qui a tellement aimé le monde. La Bible ne dit pas qu'il a aimé le monde. Je méditais là-dessus. Il a tellement, tellement. Le tellement est un adverbe qui veut dire c'est le trop plein. Tellement. Il a tellement aimé le monde qu'il a donné son fils unique. Alors Dieu n'est pas méchant. Si le monde te fait croire que Dieu est méchant,